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2: Bonjour et bienvenue sur Radio 1, il est 5h. Et voici votre premier flash info avec Rodney Pierre-Louis. Bonjour Rodney.
3: Bonjour Avi, bonjour à tous. Maurice est un état souverain et indépendant et n'a aucun ordre à recevoir du Fonds monétaire international. C'est ce qu'a déclaré Rochi Badin lors de son meeting tenu hier à La Luise. Le leader du Reform Party affirme que Maurice n'a aucune dette envers le FMI. Selon lui, le dernier emprunt contracté auprès de cette institution remonte en 1985 et a été intégralement remboursé. Il soutient que le pays est aujourd'hui endetté auprès d'autres créanciers, mais pas envers le Fonds monétaire international. Rochi Badin estime ainsi que le FMI n'a pas à influencer les décisions du gouvernement ni à être invoqué pour justifier la réforme des pensions. Et la présence d'Alain Ganou sur l'estrade du Reform Party hier à quatre bornes n'a pas rendu service au parti de Rochi Badin, selon l'observateur politique Bernard Saminaden. Être hué lors de sa prise de parole sur une estrade politique constitue un sérieux coup porté à l'image d'Alain Ganou, affirme-t-il. Il estime également que la présence du leader du mouvement patriote mauricien n'a pas aidé le Reform Party qui cherche à se positionner comme une alternative crédible aux partis politiques traditionnels. Pour l'observateur, Alain Ganou, qui a servi le pays pendant 40 ans au Parlement, tout comme les membres du Reform Party, doit faire une analyse approfondie de ce rassemblement. Bernard Saminaden sera l'invité de Danny pour le Focus ce matin, juste après le journal de 8h. IHI Investment Limited conteste les déclarations faites par le Premier ministre au Parlement concernant le projet IHI Smart City. Dans un communiqué, la société affirme que plusieurs affirmations sont inexactes et assure disposer de documents officiels pour les réfuter. Le groupe soutient que les 598 18 millions de roupies d'engagement financier ont été intégralement versés et que le transfert des terrains en 2015 constituait la contribution en capital de la State Investment Corporation. Il attribue les retards au transfert foncier, à la pandémie de Covid-19 et à la révision du projet. IHI rejette enfin toute allégation de capital social impayé. Et puis pour terminer, comment ne pas parler de l'Espagne, sacrée championne de la Coupe du Monde 2026, au terme d'une finale à sens unique dominée par de la tête et des épaules. L'Espagne a attendu la prolongation pour faire plier une Argentine inoffensive. L'attaquant du FC Barcelone, Ferran Torres, a offert à son pays une deuxième étoile 16 ans après la première décrochée en 2010. Voilà pour ce point info. Merci de l'avoir suivi. Vous retrouvez tout de suite Avi. On se retrouve à 6h.
2: Merci beaucoup Rodney Pierre-Louis. Donc, vous êtes satisfait que l'Espagne a remporté cette Coupe du Monde?
3: Oui, on va dire que oui.
2: C'était l'équipe que vous avez supportée ou pas?
3: Pas vraiment, en fait, pour la Coupe du Monde, je suis contre une seule équipe. On va dire ça comme ça.
2: Quelle équipe?
3: Ah, vous savez pas?
2: Non, je sais pas.
3: Pourtant, j'ai parlé en espagnol la semaine dernière, c'est contre la France.
2: Ah, mais pourquoi?
3: On parle trop quand même.
2: Mais ça va. Bon, non, on a arrêté de parler là.
3: Ouais.
2: Bon, là, on parle plutôt de Kylian Mbappé qui est sacré meilleur buteur de l'histoire.
3: Oui, ça va, oui. Ça va pour lui, ça va, oui.
2: Ça va pour lui, mais pas pour la France.
3: Enfin, ouais. Allez, on va s'arrêter là.
2: On vous retrouve à 6h, Rodney Pierre-Louis.
3: Allez, bien entendu. À tout à l'heure.
2: Et comment ne pas en parler, les amis? L'Espagne, sacré champion du monde, voilà, pour cette Coupe du Monde. Ah, il a tout du monde content, là. C'est qui, tu peux supporter, moi, dire, bah, les autres pays apportent leurs routines. Bah, voilà. Chose faite. Allez, on arrive dans quelques instants. 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
1: Et on est lundi le 20 juillet, les amis. Voyons les prévisions pour les prochaines 24 heures. Beau temps ce matin. Des développements nuageux sont attendus dans l'après-midi avec des averses localisées sur la partie sud de l'île et sur le plateau central. Mi-couvert ailleurs. La maximale sera supérieure à la moyenne par environ 2 degrés et sera entre 23 et 25 degrés sur le plateau central et entre 27 et 29 degrés dans les régions côtières. Le vent sera léger et variable. La mer sera agitée au-delà des récifs, devenant forte avec des houles du sud-ouest de l'ordre de 2,50 m à partir de cet après-midi. Les sorties en haute mer sont déconseillées à partir de cet après-midi. Et le soleil nous dira bonjour à 6h44 et ira se coucher à 17h48. Bonne écoute, on est avec vous jusqu'à 6h.
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bonjour et bienvenue sur Radio One, les amis. Il est 5h08 et c'est votre émission Matin Bonheur qui démarre pour vous. C'est Avi au micro et c'est jusqu'à 6h, voilà, qu'on vous accompagnera avec le meilleur de la musique. Alors, bien réveillé parce que là, bon, voilà, sommeil, tiens, pis coup de redit parce que donc, tiens, la finale de la Coupe du Monde, pas mal de personnes finissent sautis hier soir. Moi, je finis trop le topo, tout le parking devant différentes places, ça. Hein, mini et 10 matins, extraordinaire, ça. Donc, voilà, au point de dimanche, sautis, sautis, ben voilà, ben, profitez bien. Et là, le réveil, donc voilà, nous espérons qu'ils se tiennent bien, levés, en forme, etc., pour reprendre le boulot. Ou peut-être, c'est un peu dire comme ça, ils ont dit la mocotte, on est comme ça, on a voyé ça un troisième week-end. Bon, allez, ça dépend de vous. Si je pas senti lire, on va guetter eux même. Moi, encourage eux, mais guetter eux même. Si les codes disent non, non. Donc voilà, reposez-vous. Sinon, restez avec nous sur Radio One avec, bien sûr, vos dédicaces sur le 5853-7721 et aussi vos appels sur le 210-8910. Comment film passe ce week-end? Faites-nous savoir. Et qu'est-ce qui est au programme pour ce lundi 20 juillet 2026? Donc, les temps passent vite, hein. Donc, nous presque, on va dire donc, presque la fin de ce mois de juillet. Et là, ben voilà, après nous pourrons être dans 8e mois, nous pas les M. Et en même temps, les enfants en vacances en ce moment, donc profitez bien au maximum. Allez, on arrive avec Charlie Puth et Meghan Trainor. Let's Marvin Gaye and get it on. Marvin Gaye, après nous revenir. Yeah.

0: Scott, Enjoy the Silence, pour vous sur Radio 1. Il est 5h15, on arrive dans quelques instants pour vos dédicaces. 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

direction le 5 8 5 3 7 7 21. Bonjour à vous, à Vie et toute l'équipe de Matin Bonheur, à ma famille, mes amis Rosemy, Annick, Gann, Florise, Laura, Margaret et bon rétablissement à Nadège. Très bon lundi et excellente semaine à vous tous. Bisous bisous, c'est Josiane du côté de résidence Joachim. Merci beaucoup Josiane. Et oui, un bon rétablissement également. Donc voilà Nadège qui est donc à l'habitude de nous envoyer des messages. Bonjour à Vie, bonjour à tous les amis du matin. Mon ami Jennifer Bonarien de la Caverne et je souhaite bon anniversaire à Jacqueline. Herbu de Flac, de la part de Laura, du côté de Rivière des Anguilles. Merci beaucoup, Laura. Happy birthday, Jacqueline. Bonne et prospérité, vous connaissez où, hein? Salut, Avi. Pour Anjani de Carpip, qui a fêté son anif hier, de la part de son mari, Richard, ses deux garçons, Jonathan et Olivier, sa belle-fille Ariane et sa petite-fille Iris. Pour Roselyne de Sainte-Ville, qui fête son anif today, de la part de ses enfants, ses deux enfants, Frédéric et Laura, sa belle-fille Arline, ses petits-enfants, sœurs, frères, beaux-frères, belles-sœurs, neveux et nièces, demandés par Odile. Merci à vie, bon lundi à toi. Merci, ça fait plaisir. Également sur le 5 8 5 3 7 7 21. Bonjour à vie, ça va? Est-ce que tu as passé un très bon week-end? Oui, très bon week-end. Week-end est super, on va dire. Donc voilà. Est-ce que tu as la chanson? Donc voilà, Tamil Kamati, merci. Bon mercredi. Donc voilà. Et courage. Bon lundi plutôt. Courage à toi, par la grâce de Dieu. C'est Rosemy. Merci beaucoup, Rosemy. On va essayer de passer ça dans quelques instants. Et là, nous avons notre ami Gilbert, qui nous dit, hello Avi, ça va très bien, la planète entière, happy là, ce matin, victoire méritée des Espagnols, olé, bonjour à ma sœur Gilberte, qui reprend le boulot ce matin, après son opération, ainsi qu'aux familles Victor et Lactive, bonne journée, c'est Gilbert, Taslima et Chania, eh ben merci, enjoy your day, merci beaucoup, tiens-nous comme ça la France, qui vous fait, c'est la vie, merci beaucoup, ben voilà, et ouais, c'est la vie qui vous fait, vous êtes moins joli, hein, vous êtes un gagnant, vous êtes un perdant, mais là, cette fois-ci, c'est l'Espagne qui finit la Coupe du Monde. Qui c'est un type croise, hein? Personne pas type croise. Tu peux penser, c'est pas l'Allemagne, c'est pas la France, c'est un type de Pays-Bas, c'est un moment. Mais qui gagne si bien, facilement? Qui gagne sa match, dans sa match, donc, demi-finale entre la France et l'Espagne, là? Vainqueur de sa match-là, c'est lui-même qui peut gagner la Coupe du Monde. Et effectivement, donc, l'Espagne qui bat la France et c'est l'Espagne qui finit gagne la Coupe du Monde. Moment extraordinaire. En tout cas, donc, comment nous dire, personne pas qu'à trouver dans l'avenir. Et justement, Louane arrive pour vous à venir sur Radio 1.

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2: Merci d'écouter Radio One, il est 5h34 et la direction, le WhatsApp de la radio 5853-7721. Un gros coucou à tous les participants, animateurs et award leader de New Felix Club. Bonnes vacances de la part de Fabrice du côté de Vaco. Merci beaucoup. Et bonjour à vie et toute l'équipe. Bonjour à mon mari Gaëtan. Bonjour à toute ma famille, mes frères, Papo, Manuel, Ricardo. Mes sœurs Dorine, Corinne, Isabelle et bonjour à mes voisines, Madame Jean et aussi Marlène, mes enfants, mes belles-filles, mes gendres, toute la famille de Pointe-au-Piment, c'est Sylviana du côté de Rochebois. Merci beaucoup Sylviana. Sylviana, en forme là, je vous dis. Bonjour Avi, ça va? Ça va très bien, c'est Micheline. Excellent lundi, excellente semaine. Bon courage à toi et toute ton équipe, matin bonheur. Dédicace, coucou à Giovanni et Pascaline Vinta de Texas, Étienne et Marceline, Françoise, la famille Banon et Marouven de Cœur-Pipe, Arlette de Chebel, Gann de Rosil, Gérard et Lisby, Babylone et mon chéri Régis. Bisous à tous et à toi et de la part de Micheline du côté de Bobassin. Merci beaucoup Micheline et voilà de gros bisous pour ce lundi. Également Judith nous dit voilà est-ce que tu peux passer la chanson La Vie en Rose. Merci, c'est Judith qui nous dit bon lundi et voilà merci. Y a pas de quoi Judith, on va essayer de trouver ça. Après nous passer ça pour toi. Mais là tout de suite nous mettons une spé dans la joie qui se dit. Avec Aubin Agathe sur votre radio. Vous écoutez Radio One, matin bonheur jusqu'à 6h, 5853-7721.

0: London Beat, I've been thinking about you. Il est 5h45, on va dire, donc voilà, 45. Et dans quelques instants, on arrive pour la météo des plages, suivi de vos dédications, le 5853-7721. 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
2: Et sur nos côtes, il fera entre 27 et 29 degrés pour ce lundi 20 juillet 2026. Le temps sera nuageux dans l'après-midi avec des averses localisées au sud de l'île. Alors donc côté vent, donc le vent sera léger et variable. La mer sera agitée au-delà des récifs, devenant forte avec des houles du sud-ouest de l'ordre de 2,50 m à partir de cet après-midi. Et les sorties en haute mer sont déconseillées également. Et les marées hautes prévues à 4,35 sont c'est déjà prêt. Et 7h06, marée basse à 11h04 et demain à 12h32. Le soleil nous dira bonjour à 6h44 et ira se coucher à 17h48.
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2: Allez, let's go sur le WhatsApp de la radio 5853-7721. Bonjour amis, très belle semaine à vous et toute l'équipe. Moi, bien content. L'Angleterre a fini à 3e. Bah voilà. Bah, en tout cas, donc ouais, ce match d'Angleterre-France, donc ici a lieu à 1h du mat dimanche. Et ce qui est pareil, donc voilà, les deux équipes, pas tant envie de jouer ce match-là. Je veux dire comme ça, ils n'ont pas envie de jouer là, mais ils ont fini une gode de professionnalisme. Pourquoi pas avoir fait le public plaisir. Et pendant le premier mi-temps, 4-0 Angleterre. Après deuxième mi-temps, la France finit et revient dans le match. Alors, en tout cas, donc, c'était un joli match à voir. Pas mal de buts. Bah oui, l'Angleterre fait 3e. Ah, il a qui bouffer là. Pour vous, il y a une petite place dans le podium là. Et bonjour à vous, Céline. Très bon anniversaire à ma petite princesse chérie, Kéliana. Elle fête ses 4 ans aujourd'hui. Happy birthday, la petite princesse. Voilà. Et que Dieu, donc, bénisse, protège-la. Merci. Bonne journée. Bonne journée également. Voilà. Joli programme, Zodila. Bonjour à vous pour Daniela Kuhn de Rosil qui a fêté ses 50 ans. Akun de Rosil qui a fêté ses 50 ans samedi. Pour ma fille Océane, sœur de flic en flac qui a fêté ses 27 ans hier. Pour ma cousine Véronique, petite de Terrasson, qui fête ses 51 ans aujourd'hui. Beaucoup d'anniversaires, hein, dans 3 ans qui me passaient là. Et aussi pour ma nièce Annaëlle, sœur qui fête ses 25 ans aujourd'hui. Extraordinaire ça. À toutes ces belles personnes, je leur souhaite tout ce qu'il y a de meilleur de la part de la famille sœur et de flic en flac. Merci et bonne journée. Merci, c'est Stella qui nous a envoyé ce message. Merci Stella. Et beaucoup pour grand côté aujourd'hui là. Vous avez invité ça, invité tout du monde, vingt que tout, hein. Beaucoup d'anniversaire. Bonjour à vous, bon lundi à vous. La prochaine pour mon mari Clancy, ma sœur Raymond, Frédéric de Plaine-Magnan, pour Pierrette et Sylvestre, Margaret, Odile et Désiré, Serge et Magda, Rosemée, Noélie, Nadège, Jane de Curpy, Fidou de Rivière-des-Anguilles, Marie-Claude de Port-Louis, Poupoune et Marquis, Paula et Tony de la part de Suzy du côté de Chamonix. Merci beaucoup Suzy. Et coucou à Jane qui nous a appelé il y a quelques instants. Il y a nous comme ça, moi l'équipe tout le temps, c'est l'Espagne. Et les teams qu'elle rêve, il y a moi ça, il y a quelques jours de cela, qui c'est l'Espagne qui pourra remporter la Coupe du Monde. Ah ben écoutez, comme quoi, ça c'est ben rêve, c'est une prédiction, une prémonition même. En tout cas Jane, ça tu connais, fini, écoute depuis bonnet ça. Yo. Voilà, mais profitez bien. Et notre amie Christina dans la place. Bonjour ami, bonjour Christina, merci d'être là. Allez, tout de suite, il est 5h50, tout de suite, c'est Bombay Bicycle Club. La chanson file. Et puis on arrive pour d'autres dédicaces sur le 5853-7721. Merci d'écouter Matin Bonheur. Vous êtes avec nous avec le meilleur de la musique sur Radio 1.

Bombay Bicycle Club, Phil, il est 5h55 avant de vous dire bye bye, quelques dédicaces, Alia Dongola qui vient de tomber, bonjour à vie et toute l'équipe, bon lundi, belle semaine à vous, coucou à mes familles, voilà mes amis, gros bisous à vous tous, c'est Marie-France du côté de Cœur Pip qui nous envoie ce message, bonjour à vie, joyeux anniversaire à Oliver de Melbourne, demandé par la famille Théodore et Arlapen, Mustapha, Napole, merci, c'est Marie-Claude de Forestside, bonne journée, merci beaucoup, et c'était là, nous comme ça, la liste la continue en cours. Là, il y a les 21, 22, 23, 25, 29. Tout ça, l'anniversaire, là, c'était là. Ça porte mon épisode solide, ça. Ben voilà, profitez. Non, ben profitez. Tant que ma dienne, la joie, il y a un bon moment, donc voilà, qui capa réunit la famille, ben profitez. Hein. Faut pas laisser ma dire, ça va être l'occasion de saper. Il est 5h56 et c'est ici que je vous dis bye bye pour matin, bonheur. On se retrouve demain, 5h-6h. Et sinon, pour aujourd'hui, ce sera à 6h30. 7h et 7h30 pour les points sport. À 6h arrive Luana pour le Wake Up Show et votre flash de 6h avec Rodney Perlu. Je vous laisse avec Ellie Goulding. Love me like you do. Bye bye. Bonne écoute et bonne journée.

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2: Bonjour et bienvenue. Lundi, nous sommes le 20 juillet. Vous écoutez Radio One et il est 6h. C'est parti pour l'info, le flash avec vous, Rodney Pierre-Louis. Bonjour.
3: Bonjour Louana, bonjour à tous. Le combat est loin d'être terminé autour de la réforme des pensions. Alors que le gouvernement évoque de lourdes dettes publiques et des caisses vides, Deepak Benidine, président de la Federation of Parastatal Bodies and Oven Unions, soutient au contraire que l'État a les moyens de payer les pensions de nos aînés. Selon lui, recommencer à zéro serait la solution pour corriger le désordre autour du National Pension and Provident Fund ainsi que la State Age Pension. Présent au rassemblement organisé par le Reform Party hier, le syndicaliste a soutenu que le FMI a fait fausse route. La présence d'Alain Ganou sur l'estrade du Reform Party hier à Quatre-Bornes n'a pas rendu service au parti de Roshi Badin. Selon l'observateur politique Bernard Saminaden, être hué lors de sa prise de parole sur une estrade politique constitue un sérieux coup porté à l'image d'Alain Ganou, affirme-t-il. Il estime également que la présence du leader du mouvement patriote mauricien n'a pas aidé le Reform Party qui cherche à se positionner comme une alternative crédible aux partis politiques traditionnels. Pour l'observateur, Alain Ganou, qui a servi le pays pendant 40 ans au Parlement, tout comme les membres du Reform Party, doivent faire une analyse approfondie de ce rassemblement. Bernard Saminaden sera l'invité de Dany Hip pour le Focus juste après le journal de 8h. Yihai Investment Limited conteste les déclarations faites par le Premier ministre au Parlement concernant le projet Yihai Smart City. Dans un communiqué, la société affirme que plusieurs affirmations sont inexactes et assure disposer de documents officiels pour les réfuter. Le groupe soutient que les 598 millions de roupies d'engagement financier ont été intégralement versés et que le transfert des terrains en 2015 constituait la contribution en capital de la State Investment Corporation. Il attribue les retards au transfert foncier, à la pandémie de Covid-19 et à la révision du projet. Yihai rejette enfin toute allégation de capital social impayé. Et puis pour terminer, l'Espagne, sacrée championne de la Coupe du Monde 2026, au terme d'une finale à sens unique, dominée de la tête et des épaules. L'Espagne a attendu la prolongation pour faire plier une Argentine inoffensive. L'attaquant du FC Barcelone, Ferran Torres, a offert à son pays une deuxième étoile 16 ans après la première décrochée en 2010. Voilà, c'est tout pour ce point info de 6h. À vous, Louana, pour le Wake Up Show.
2: Merci beaucoup, Rodney. Pierre-Louis, on vous retrouve tout à l'heure à 6h30 pour le sommaire. Également, l'actu sport avec Avi.
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2: À 6h05, allez, nous voyons cette météo là aujourd'hui, en ce lundi, un beau temps annoncé là aujourd'hui, oui, ce sera un lundi au soleil, comme on les aime, et puis dans l'après-midi quand même, les développements nuageux, voire aussi quelques gouttes de pluie vers le sud de l'île ou encore vers le centre, et un ciel qui restera probablement mi-couvert partout ailleurs. Et maximale, attention aujourd'hui, oui, les maximales supérieures à la moyenne saisonnière, et ce par 2 degrés, entre 23 et 25 degrés vers le centre de l'île, et de 27 à 29 degrés aujourd'hui sur les régions côtières. Il fera d'ailleurs entre 29 et 30 degrés même plein midi sur la capitale, avec un très beau soleil aujourd'hui. Le vent est léger, variable, la mer elle est agitée au-delà des récifs, devenant forte avec des houles venant du sud-ouest de 2,50 m à partir de cet après-midi. D'ailleurs, les sorties en haute mer déconseillées à partir de cet après-midi. Une marée haute depuis 4h40 ce matin, haute également à 17h05 cette cet après-midi, marée basse tout à l'heure vers 11h05 et ce lever du jour attendu dans quelques minutes, on va dire 6h44 et en coucher, on ne bouge pas, 17h48, en vous souhaitant un très bon réveil, bon lundi, allez, bonnes vacances surtout et merci d'être avec nous ce matin.
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1: Ready when il est, 6h passé de 8 minutes, allez bien, bonjour tout le monde et bienvenue ce matin dans votre wake-up show. Nous sommes le lundi 20 juillet 2026. Eh ben oui, on applaudit là aujourd'hui encore et merci de vous brancher le meilleur des réveils. Une nouvelle semaine complète, boulot, alors que les petits, les enfants, oui, profitent des vacances du deuxième trimestre. On va dire que c'est un peu la réorganisation indispensable pour les parents. Bon courage et surtout bonnes vacances à vous tous et bonnes vacances surtout aux enseignants, aux profs, là, d'une manière générale, aux établissements aussi, hein. Donc on vous embrasse très très fort. Voilà, une nouvelle semaine avec la Boost Team. On vous a concocté une matinale pour vous donner la pêche, oui, bien sûr, pour vous mettre de bonne humeur, les amis. L'équipe au top, la forme jusqu'à 9h. De la rédac, Rodney Pierre-Louis pour les news. L'actu sport assuré par Avi. Nouvelle semaine de jeux et cadeaux. C'est Hélène qui gère le tout. Bonjour Hélène.
2: Bonjour Loana, bonjour Adjiv et bonjour aux éditeurs.
1: Une petite nuit.
2: Oui.
1: Oui, voilà, parce qu'on a regardé le foot aussi. Oui. Mais ça va, on est au taquet ce matin. On est bien et je vous souhaite une bonne semaine,
2: merci
1: Hélène.
2: Merci à vous aussi.
1: Merci beaucoup, Rajiv. Dans le labo technique également et à la réalisation, moi-même, Louana, avec vous depuis 2013. Même si la nuit, je disais, a été très, très courte. Et là, on va faire un super big up. Et ben oui, allez, Ike Fouet. Yes, on fait ça.

points ce matin aux supporters de... Yes, bah oui, l'Espagne, les amis. Donc attention quand même. Il aura fallu la 106e minute de jeu, oui, pour voir le seul et unique but de cette finale Coupe du Monde 2026, grâce à Torres, justement, donc qui offre la seconde étoile à l'Espagne. Et ce 16 ans après, on va en parler hein, dans nos éditions ce matin. Et à savoir que l'Espagne a maîtrisé son match, même si là vous êtes, mais par rapport aux Argentins, ça a été quand même là c'est un peu violent hein, l'osa terrain là, et plaquage au sol, et Filena aussi un coup de claque pas ici dans gauche, dans droite, maillot tiré, enfin bref, ça a été quand même un match dans la douleur. Et mais après, bon, c'est l'Espagne qui remporte. Oui, c'était la guerre sur le terrain, on va en parler dans les derniers rendez-vous mondial 2026 ce matin, oui, dans votre Wake Up Show. Donc bravo encore une fois à vous tous, là, supporters de la Rora, bien évidemment. Et puis on va parler également du show. Mais quel plaisir de vous retrouver là ce matin pour lancer cette nouvelle semaine ensemble. Et puis je le rappelle également hein, donc Lionel Messi tire sa révérence. Bah oui, sur une défaite, et en finissant malgré tout deuxième meilleur buteur du tournoi avec 8 réalisations à seulement 39 ans. À la première place, on retrouve Kylian Mbappé. Bah oui, tout simplement. Et on va en parler aussi. Et donc voilà, oui, la Rora repart avec le meilleur de ce mondial. Encore une fois, une confirme lit championne d'Europe. Et ça y est, l'Espagne est championne du monde de par ce mondial. Donc rendez-vous tout à l'heure avec avis pour plus de précisions. Donc quel immense plaisir, je disais, de vous retrouver ce matin. Merci infiniment de nous accueillir chez vous. Très très bon lundi tout le monde. Excellente semaine et très bonnes vacances. Forcément, on se met en mode die die ce matin. Oui, on fait ça, Shakira, Burna Boy pour vous sur Radio 1.

0: Alors là, c'était quelque chose hier soir, hein, par rapport au show de la mi-temps. Ça a duré 27 minutes précisément, les amis. Et la Colombienne Shakira, elle était là pour mettre le feu au stade. À ses côtés, Burna Boy, les Ghetto Kids aussi. Bah oui, ils ont dansé ensemble sur Die Die, donc l'hymne de ce mondial 2026. Et pour moi, une fois, écoutez, Shakira, elle était sans lunettes. Hein, donc c'est bel et bien la chanteuse Shakira qui était sur la pelouse du MetLife Stadium, accompagnée des autres artistes aussi. On a vu également Dynamite de BTS, Madonna. Et donc tous Coldplay également, tous ont assuré le show. Je rappelle que les vidéos circulent sur les réseaux. Cette Coupe du Monde 2026 ayant pris fin, on le rappelle, sur la victoire de l'Espagne, oui, pour sa deuxième étoile. On en reparle tout à l'heure dans nos points info mondial 2026.
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0: Eh ben oui, comme toujours, la Boost Team au taquet en ce lundi pour vous donner la force d'attaquer cette nouvelle semaine. Nous connaissons beaucoup qui ne prend qu'on est là aujourd'hui, au lendemain de cette grande finale. Bah écoutez, vous avez eu raison, hein, finalement, croyez-nous. Nous, en tout cas, on est prêts pour l'action avec vous. Nous parlons de 60 secondes de chrono. Ce matin encore, vous êtes à la maison, vous là. Oui, les professeurs, donc profitez-en pour jouer avec nous. Le Big Quiz de Culture Générale, tout est permis pour rafler les 10 000 roupies. Je rappelle que la semaine prochaine, nous passerons en édition junior. Donc pourquoi pas, si vous voulez vous inscrire, les parents, vous pouvez d'ores et déjà demander à vos enfants s'ils veulent jouer. Inscription 210, 8, 9, 10. Donc gardez bien votre téléphone avec vous, parce que peut-être tout à l'heure on va vous appeler pour empocher les 10 000 roupies. 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
1: Alors, la question inscription, là ce matin, et ben oui, de quel pays est originaire le célèbre guitariste Carlos Santana? Je rappelle, hein, c'est pour l'inscription 60 secondes de chrono ce matin. Et ce pays est la patrie même d'origine des tacos, les amis, des guacamoles, des burritos ou encore des piments jalapenos. Donc, dans quel pays est né l'artiste et guitariste Carlos Santana ce matin? Hélène attend vos bonnes réponses sur nos plateformes SMS au 88 10 Samtel 83 83 Mighty. Le WhatsApp de Radio 1 également à votre disposition, 58 53 77 21. Le standard 210 8 9 10 si vous trouvez le pays d'origine de ce guitariste Carlos Santana. Et rendez-vous tout à l'heure après 7h30 pour les deux grands rendez-vous phares et incontournables de 60 secondes chrono duel également final. Et puis bah, notre finaliste profitera de 500 roupies chez notre partenaire Super U, au-delà même des 10 000 roupies, le jackpot à faire péter en une minute. Bonne chance.
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1: DJ Benz et NASA ce matin. Bah oui, écoutez, comment ça va là, on se lundi, on est bien, on est bon ensemble avec vous. On se réveille aux couleurs de l'Espagne, bien évidemment. Nous sommes ready for the week. Et puis bah, nous vous souhaitons bonnes vacances également. Oui, vacances scolaires. Les routes s'annoncent fluide en perspective, hein. Donc pour les prochaines semaines, on l'espère en tout cas. Donc ce n'est pas une raison pour appuyer sur le champignon. Non, pas du tout. Soyez hyper prudents sur les routes. Très bon lundi, bon réveil dans votre wake-up show. C'est parti pour notre jeu de mots du jour. Alors là, écoutez bien. Quel mot en anglais définit, je dis bien, ce jeu de stratégie opposant deux joueurs qui déplacent 16 pièces chacun sur un plateau de 64 cases. L'échiquier, voilà, comme on l'appelle. Le but est d'attaquer le roi adverse pour le piéger. Une situation appelée échec et mat, oui. Ce jeu se base sur la tactique pure, sans aucun hasard. Attention, et pour ajouter plus de matière, le roi se déplace dans une seule case, dans toutes les directions. Il est la seule pièce la plus précieuse. Puis il y a la dame. La dame, c'est la pièce aussi la plus puissante. Elle peut se déplacer en ligne droite ou alors en diagonale, sur autant de cases qu'elle le souhaite. Attention, vous êtes avec nous pour ce jeu, mais je vais corser la chose un petit peu. Attention quand même, parce qu'après il y a le fou, il y a le cavalier, il y a la tour et les pions, bien sûr. Pour jouer ce matin, à vous de trouver

0: trouver le mot en anglais. Eh ben oui, pour notre jeu de mots du jour, comptant que 5 lettres pour le mot en anglais, je dis bien par rapport à ce jeu très connu. 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Je vais me tourner via le WhatsApp de Ready One pour voir si vous avez trouvé le mot en anglais ce matin, oui, ce lundi, pour notre jeu de mots du jour. Oui, ça y est, ça commence à prendre forme. Allez-y et je vous souhaite bonne chance. Rendez-vous tout à l'heure à 6h45. Notre jeu de mots avec notre partenaire Agilis. Il est 6h23. On revient après la courte pause pub pour les avis d'essai présentés par Hélène. Très très bon réveil et merci d'être avec nous. À tout de suite.
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1: On nous prie d'annoncer le décès de Madame Marie-Louise Daniela Köppen, décès de Madame Marie-Louise Daniela Köppen, née François, âgée de 74 ans, aussi connue sous le nom de Bulette. Le convoi sortira de la chapelle ardente de Mourard, Route Royale Petite Rivière, aujourd'hui à 10h, pour se rendre à l'église de Sainte-Anne à Stanley, de là au cimetière de Saint-Georges à Les Salines. Décès de Monsieur Marie-Jean-Patrice Venketa-Samy, décès de Monsieur Marie-Jean-Patrick Venketa-Samy, âgé de 66 ans, aussi connu sous le nom de Patrick Mamé. Le convoi sortira de chez son fils au bloc L11, résidence NHDC Beach Tombo, aujourd'hui à 10h30 pour se rendre au crématorium de Trunkbar. Et le décès de Madame Marie-Daisy Coco, décès de Madame Marie-Daisy Coco, née Bazou, âgée de 92 ans, aussi connue sous le nom de Daisy. Le convoi sortira de la chapelle ardente de Mourard, Route Royale Petite Rivière, aujourd'hui à 11h, pour se rendre à l'église de Sainte-Hélène à Curpip et de là au cimetière de Bigara. À toutes ces familles endeuillées, Radio One présente ses plus vives sympathies.
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3: Et bien sûr, nous sommes là au rendez-vous avec vous et merci aussi de votre fidélité. Et là, ce matin encore, nous aurons le plaisir de célébrer notre concert du jour. Oui, les natifs du 20 juillet ont la capacité d'évoquer des émotions positives chez les autres. Nous aurons le plaisir d'accueillir notre concert Birthday Celebration tout à l'heure. 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
3: Et bien sûr, votre Wake Up Show, on est là pour vous donner le là en cette nouvelle matinée. 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
5: Merci d'écouter Radio 1, il est 6h30. Voyons le sommaire, l'essentiel de l'actualité avec vous, Rodney Pierre. Lui, le FMI n'a pas à dicter les choix de Maurice, affirme Rochi Badin.
6: Le leader du Reform Party soutient que le pays n'a aucune dette envers l'institution. Il rejette tout lien entre le FMI et la réforme des pensions engagée par le gouvernement. La caisse n'est pas vide, affirme de son côté Deepak Bénédine. Le syndicaliste soutient que l'État peut financer les pensions et rejette les arguments avancés pour justifier la réforme. Alain Ganou, hué au meeting du Reform Party hier. Bernard Saminaden estime que sa présence n'a pas servi les intérêts du parti. L'observateur politique sera l'invité de Focus après le journal de 8h. Yihai Investment Limited réfute les déclarations du Premier ministre sur le projet Smart City. Le groupe affirme que ses engagements financiers ont été respectés. Et puis, après une finale à sens unique, l'Espagne s'offre un second titre face à l'Argentine.
5: Oui, cette deuxième étoile, et on en parle tout à l'heure. Merci Rodney Pierre-Louis. Rendez-vous à 7h pour le Grand Journal.
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4: Eh bien oui, dans l'actu sport, bien évidemment, on commence avec le foot et une heure aura qui touche les étoiles. Avis, toutes les précisions avec vous ce matin.
5: L'Espagne qui est championne du monde pour la deuxième fois de son histoire, Luana, 16 ans après son premier sacre. La sélection espagnole a dominé l'Argentine, 1-0 après prolongation hier soir au New York New Jersey Stadium. Longtemps verrouillée, cette finale a finalement basculé à la 106e minute. Nico Williams a remis le ballon de la tête vers Ferran Torres qui a surgi au second poteau pour délivrer tout en pays. L'Argentine, réduite à 10 après l'expulsion d'Enzo Fernandez, n'a jamais réussi à revenir. Pour Lionel Messi, très ému au coup de sifflet final, cette rencontre pourrait avoir marqué la fin de son aventure en Coupe du Monde. En cyclisme, le Tour de France a vécu une 15e étape aussi spectaculaire que brutale. Remco Evenepoel s'est imposé au sommet du plateau de Solaison devant le maillot jaune Tadej Pogacar. Le Belge a placé son accélération dans les derniers mètres pour décrocher une victoire prestigieuse en montagne. La journée a cependant été marquée par la chute de Jonas Vingegaard à une vingtaine de kilomètres de l'arrivée, victime notamment d'une fracture de la clavicule. Le Danois a été contraint à l'abandon. Pogacar reste solidement installé en jaune. Journée de repos ce lundi avant un contre-la-montre individuel de 26 km demain. Place à la Formule 1, Kimi Antonelli a frappé fort au Grand Prix de Belgique. Parti en pole position, le pilote Mercedes a remporté la course à Spa-Francorchamps devant Charles Leclerc et Max Verstappen. Une 6e victoire cette saison qui lui permet de conforter sa place de leader au championnat. Son coéquipier George Russell a abandonné dès le premier tour après un accrochage avec Lewis Hamilton. Pénalisé, le pilote Ferrari est tout de même parvenu à terminer 4e. En golf, Ryan Fox a écrit une magnifique page de son histoire. Le Néo-Zélandais a remporté le British Open à Royal Birkdale grâce à un birdie décisif sur le 18e et dernier trou. Avec un total de 10 coups sur le par, il devance Cameron Young d'une longueur et décroche le premier tournoi majeur de sa carrière. Et puis du tennis pour terminer, Andrei Rublev a remporté le tournoi de Bastad en battant Luciano Darderi 6-4, 6-3. À Bastad, Stefano Tsitsipas renoue avec le succès après 16 mois d'attente. Le grec a dominé Raphaël Collignon en 3 manches. Chez les dames, Barbora Krejcikova s'est adjugé le tournoi d'Athènes en battant Marie Sakkari 7-6, 6-3. Voilà la fin de ce journal des sports. Merci de l'avoir suivi. La suite avec vous, Luana.
4: Merci à vie et rendez-vous tout à l'heure.
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4: Radio 1, il est 6h36 avec ce très beau soleil qui sera au rendez-vous là aujourd'hui. Bah oui, un lundi au soleil pour bien démarrer les vacances. Donc un beau temps et forcément une maximale supérieure à la moyenne saisonnière aujourd'hui et ce par 2 degrés comme un peu les jours précédents. Comme hier d'ailleurs, il fera entre 23 et 25 degrés vers le centre de l'île et de 27 à 29 degrés les régions côtières. Attention, chaud devant, très bon lundi, bon réveil et merci d'être avec nous ce matin.
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4: Et Eh bien oui, en cette nouvelle matinée, Wake Up Show, yes, all good, à vos côtés, bien sûr, à vos téléphones. 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

dans ce 7e mois, Julio Manou avec Brice Sentiment. Vous êtes là, Radio One, et dans la parade des jeux et cadeaux. Le plaisir de remettre les 10 000 roupies en jeu. Et ben oui, on se lundi, on nous envoie des messages pour nous demander si c'est l'édition junior. Non, ce sera l'édition junior à partir de la semaine prochaine, à partir de lundi prochain. Oui, voilà, donc ce sera le lundi 27 juillet pour les jeunes et de 10 à 17 ans. Voilà, on va dire ça comme ça. Donc, vous allez pouvoir jouer avec nous également pour les 10 000 roupies. Donc, ça, c'est pour la semaine prochaine. Alors, ce matin, l'inscription du jour se fait en musique. Oui, nous recherchons le pays d'origine de ce grand monsieur de l'industrie musicale, monsieur Carlos Santana, ce matin. Allez, c'est quelques petites secondes, là, aujourd'hui. Samba Pati pour vous sur Radio 1.

0: Oh, alors là, ça fait toujours du bien. Hein. Et ben oui, Carlos Santana pour vous sur Radio 1. La question inscription, nous parlons de 60 secondes chrono là ce matin. De quel pays est originaire le célèbre guitariste Carlos Santana? C'est tellement facile hein, pour la bonne réponse. Ce pays d'Amérique du Nord, c'est la terre des anciennes civilisations. Je vais vous aider. Hein. Aztèques, Mayas, d'ailleurs, c'est là où l'on trouve de magnifiques pyramides comme celle du Chichen Itza. Donc, quel pays est né l'artiste et guitariste Carlos Santana? Vous êtes nombreux à nous envoyer le Brésil. Non, ça n'a rien à voir, hein, mais pas du tout. Et il est né le 20 juillet dans ce pays. En fait, le nom du pays, c'est aussi sa capitale. Voilà, donc je peux pas en dire plus. C'est le pays du guacamole, je disais un peu plus tôt, et des burritos entre autres, des tacos vous autres. Et ben oui, donc quel est ce pays d'origine de l'artiste et guitariste Carlos Santana ce matin? 10 000 roupies qui n'attendent qu'un signe de votre part avec la bonne réponse, oui, à balancer au 58 53 77 21, le WhatsApp de Radio 1 ou alors le 210 et 8 9 10 pour être au standard avec Hélène, et puis 88 17 Samtel 83 83. Mighty, on se donne rendez-vous tout à l'heure après 7h40 pour 60 secondes de chrono. Les 10 000 roupies en jeu, également 500 roupies chez notre partenaire Super U. Bonne chance.
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0: Notre thème santé cette semaine, allez, un zoom rapproché sur la malbouffe. Bah oui, demain c'est la journée internationale contre la malbouffe. La malbouffe déjà championne de l'illusion, hein. Elle est délicieuse, c'est vrai, on adore, vous êtes, on adore ça pour les papilles, mais la malbouffe est totalement inutile pour nos cellules. On en parle tout le temps, déjà c'est quoi au juste la malbouffe? Ce n'est pas juste le fast food du coin, hein, non, c'est tout ce qui est ultra transformé, trop riche, mais surtout totalement vide. De cause, par exemple, une pizza surgelée surtout. Hein. Et les pizzas qu'on adore, mais surgelées, il faudrait peut-être faire attention. Les burgers, les frites, chips, soda, vous êtes une boisson gazeuse, milkshake ultra sucré. Le problème, ces aliments, en fait, sont remplis de calories, ce qu'on appelle de calories vides. Comprendre ici qu'ils vous apportent du gras, du sucre, du sel à gogo, mais absolument aucun nutriment, aucune vitamine, rien pour faire tourner votre moteur interne. Alors cette semaine, on va faire le point surtout sur ce qu'on met vraiment dans notre assiette et puis dans nos verres. C'est notre thème santé cette semaine contre la malbouffe, même si de temps en temps on se fait plaisir, mais on va en parler quand même toute cette semaine dans votre Wake Up Show.
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0: À 6h46, allez, place à notre jeu de mots du jour. Ce matin, il fallait trouver ce jeu, oui, le jeu dans un jeu, pour la bonne réponse et le mot en anglais. Donc, vous étiez au taquet, hein. Bravo à vous tous pour avoir trouvé la bonne réponse. Et là, qu'est-ce que vous êtes avec ça? Vous êtes, ça n'a rien à voir, là, hein. Attention. On va prendre la direction du standard. Oui, il est temps d'accueillir notre premier participant de la semaine. Et là, on va se diriger de quel côté, Hélène? Je me tourne vers vous, là, ce matin. Hélène, dites-moi.
3: Et ce tour de lit commence à l'escalier avec Warren.
0: Warren, bonjour!
4: Bonjour, Luana.
0: Comment ça va, Warren?
4: Oui, bien, et toi?
0: Bien, très très bien. On est bien réveillé?
4: Oui, depuis 4h30.
0: D'accord, très bien. On a regardé le match hier?
4: Non, je suis pas.
0: C'est, ouais, mais oui, bon, écoutez, je vous crois, hein, même moi, et ça a été quelque chose, mais une récitini. Et même si j'ai trouvé que le match était lourd, en fait, mais vous avez eu raison de ne pas regarder finalement Warren, et parce que vous
4: de
0: avez
4: plus, de plus mon équipe, c'était l'Angleterre, on a juste un...
0: oui, mais en fait, vous savez quoi, et on en parlait avec Avi aussi, le match France-Angleterre avait plus de spectacle comparativement au match de l'Espagne-Argentine.
4: C'est vrai.
0: Ouais. Oh là là, parce que France-Angleterre, tu es Nagomadia, Mété, Tchirere, Mété, Penalty, etc. Mais hier, là.
4: Ouf. Ouais. Par contre, le spectacle de fin de match était spectaculaire.
0: Ah oui, mais magnifique. Quand on voit tout ce qu'il y a aussi sur les réseaux, vous êtes un moment feu d'artifice là. C'était quand même incroyable. Et puis, permettez-moi, Donald Trump aussi a eu son moment de gloire.
4: Ok, non, ça j'ai pas vu par contre.
0: Ah bah oui, parce qu'il est venu remettre le fameux trophée, je peux vous dire. Et on avait l'impression que les joueurs espagnols insultaient au regard Donald Trump. C'était quelque chose. Bon, allez, Warren, let's get back to business. Et vous êtes avec nous pour notre jeu de mots du jour en anglais ce matin, comptant que 5 lettres, Warren.
4: Yes. Oh, yes.
0: Bien sûr. Bravo. Est-ce que vous savez jouer aux échecs, Warren?
4: Oui, mais ça fait 10 ans que j'ai pas joué. Je sais jouer, je connais un petit peu les stratégies, mais ouais, très peu. Mais je suis très amateur, dans les amateurs, je suis amateur.
0: Bah, très bien, écoutez, même si 10 ans, vous n'avez pas touché à un pion, comme dirait l'autre, mais à ce qu'il paraît, c'est comme la bicyclette, hein. Ça revient après quelques tours de piste.
4: Oui,
0: n'est-ce pas, Warren? Alors là, merci d'avoir joué avec nous. Vous êtes avec nous pour la première fois ce matin, Warren?
4: Oui, première fois.
0: Oh là là, et on adore les premières fois sur Radio One. Bienvenue. Oh yeah. Woohoo. Yes. Mon très cher Warren, grâce au chess ce matin, vous remportez les 2 sachets de l'Ekaoland, également un sachet de riz basmati 5 kilos Fatima Gold. C'est pour vous ce matin.
4: Merci.
0: Merci d'avoir joué avec nous. On va bosser, Warren. Warren, on va bosser.
4: Oui, je vais partir dans quelques minutes.
0: D'accord, on quitte l'escalier, on va de quel côté?
4: Je vais à Phoenix, à Morlaix.
0: Ah bah écoutez, bon courage à vous et surtout passez une excellente journée, Warren, et belle semaine.
4: Merci à vous aussi.
0: Merci, ciao, bye bye, et merci à notre partenaire Agilis ce matin. Oui, chess depuis 1966 sous l'initiative de la FIDE, ce qu'on appelle la Fédération Internationale des Échecs, le 20 juillet est célébré comme la Journée Internationale des Échecs par des joueurs d'échecs du monde entier. Aujourd'hui, ça fait 60 ans. Et ben oui, en ce lundi 20 juillet, le jeu d'échecs n'a pas été inventé par une seule personne, né non, pas du tout. Déjà, il est né en Inde vers le 6e siècle sous le nom de Chaturanga, donc représentant les 4 divisions de l'armée de l'époque, les fantassins, la cavalerie, les chars ou encore les éléphants. Le Chaturanga se jouait à 4 joueurs et il y avait des dés, voilà, pour pouvoir jouer. Puis après, le jeu est devenu un jeu à 2 joueurs sans dés, appelé chatang. Et l'expression échec et mat, qui nous vient du persan d'ailleurs, et qui signifie le roi est mort. Donc, entre des tours par-ci, ligne tournée par l'autre côté, pour enfin atterrir en Europe au 15e siècle et les règles modernes, les déplacements puissants de la dame ou encore du fou, fixés en Europe, donnant naissance au jeu que l'on connaît là aujourd'hui. Et j'en profite pour faire un clin d'œil aussi à cette série, hein, The Queen's Gambit, cette histoire de cette orpheline qui deviendra la meilleure joueuse d'échecs dans les années 50. Pour une meuf, c'était quand même quelque chose à l'époque. Et pour les amateurs des jeux d'échecs, comme par exemple Warren, même s'il n'a pas touché un pion, ça fait 10 ans, bonne journée à vous tous et surtout, bonne fête là à vous tous. Et pour ceux qui ne comprennent pas comment ça se passe, sachez qu'il existe des tutos. Eh ben oui, sur YouTube, pour vous expliquer comment se déroule un jeu d'échecs pour avoir le fameux échec et mat.
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0: 6h55, here we go, birthday celebration en ce 20 juillet. Nos meilleurs voeux à vous tous, là, les cancers du jour. Et parmi les people, l'humoriste française Inès Reg, celle qui était chez nous il y a quelques semaines. Elle fête ses 34 ans là aujourd'hui, toujours en quête de paillettes. L'actrice Sandra Oh, la vedette de la série télé Killing Eve, elle fête ses 55 ans aujourd'hui. Et puis bah aussi un clin d'œil à ses trois noms, Chester Bennington du groupe Linkin Park, l'acteur Malcolm Jamal Warner, le Raptor dans la série, oui, le Raptor dans la série The Resident, également Bruce Lee, tous décédés, oui, ces derniers décédés en 20 juillet. Un petit clin d'œil ce matin. Notre anniversaire du jour, notre cancer, Hélène, on va où là aujourd'hui?
1: C'est l'anniversaire d'Anaël aujourd'hui, du côté de résidence briqueterie. Mm-hmm. Mais malheureusement, elle ne répond pas. On va...
0: Ah bah écoutez, on va le faire en live, hein, bien sûr. Je vois sur l'affiche qu'elle fête ses 25 ans, là, aujourd'hui, pour Anaël. On va remercier surtout la tati.
2: Vous êtes sur la messagerie, du...
0: Ah ben voilà. On va raccrocher, bien sûr. On va pas laisser le numéro sortir. Mais Anaël, elle doit être toujours au lit, hein. Et on l'embrasse aussi très très fort de la part de Tati Stella. Gros bisous doux et bisous fous. Et Anaël remporte justement le ticket resto d'une valeur de 500 roupies chez notre partenaire Bento Sushi. Elle pourra en profiter. Tati Stella, téléphonie, préfali, connard, voler un petit message. Analila, Killing Eve, sous ticket et de 500 roupies chez Bento Sushi pour son repas d'anniversaire. Qu'elle en profite et on l'embrasse tous très très fort. Joyeux anniversaire à Anaël Serette du côté de résidence briqueterie.
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0: 3 minutes avant 7h ce matin. Et là, bah écoutez, immersion dans la zone astrale. Nous sommes avec nos douces babettes, comme toujours en ce lundi 20 juillet. On va démarrer avec vous les béliers. Votre niveau d'énergie est au maximum. Alors prenez les devants dès ce matin. Taureau, allez-y, étape par étape. Hein, votre persévérance payera. Les gémeaux, votre communication et votre super pouvoir aujourd'hui, vous savez quoi? Allez vers les autres, ça fait du bien. Cancer, votre intuition est excellente pour démarrer la nouvelle semaine. Faites-vous confiance. Les lions, vous mettez Rendez la danse du lundi, prenez des initiatives audacieuses. Vierge, mettez de l'ordre autour de vous pour libérer votre esprit. Balance, l'harmonie relationnelle est au rendez-vous. Donc, on va dire, vous devriez peut-être jouer collectif là aujourd'hui. Les scorpions, fixez-vous un grand défi pour les jours à venir. Le conseil, voyez grand dès aujourd'hui. Sagittaire, visez loin, la chance vous accompagne et gardez ce grand sourire surtout. Capricorne, votre rigueur professionnelle est votre plus grand atout là on se lundi. Les Verseaux, votre créativité est en ébullition, sortez du cadre, ben voilà, pour bien attaquer ce lundi. Et enfin les petits poissons, écoutez votre petite voix intérieure et croyez en vos rêves, c'est le plus important. Très bon lundi et le soleil brille pour tout le monde aujourd'hui.
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2: Lundi 20 juillet, merci d'écouter Radio One. Il est 7h. Le grand journal avec vous, René Pierre-Louis. Pour les titres ce matin, importation d'huile lourde, la facture du CEB s'alourdit.
3: Le nouveau contrat avec Sahara Energy prévoit une hausse du premium pouvant atteindre 43%. Environ 380 millions d'euros supplémentaires seront nécessaires. Le FMI n'a pas dicté les choix de Maurice, affirme Roshi Badin. Le leader du Reform Party soutient que le pays n'a aucune dette envers l'institution. Alain Ganou est au meeting du Reform Party. Bernard Saminaden estime que sa présence n'a pas servi les intérêts du parti. L'observateur politique sera l'invité de Focus après le journal de 8h. Liha Investment Limited réfute les déclarations du Premier ministre sur le projet Smart City. Le groupe affirme que ses engagements financiers ont été respectés. Et puis, Coupe du Monde 2026, Donald Trump et Gianni Infantino sifflés lors de leur arrivée sur la pelouse pour la remise du trophée. Voilà l'essentiel de cette édition. Merci d'avoir choisi notre antenne pour vous informer. Les nouvelles ne sont pas bonnes pour le gouvernement et le Central Electricity Board. L'approvisionnement en huile lourde pour les turbines du CEB coûtera entre 26% et 43% plus cher après la révision à la hausse du premium par Sahara Energy Resources Limited. Écoutez ces détails avec Dani Hip.
4: Pour les 12 prochains mois, le Central Electricity Board devra une nouvelle fois mettre la main à la poche. Le contrat renouvelé avec Sahara Energy Resources Limited affiche une hausse liée notamment aux tensions au Moyen-Orient. Ce world price représente une augmentation de 26% sur l'huile lourde de catégorie 180 SR utilisée par les petites centrales thermiques comme Nicolet et Fort Victoria et de 43% sur l'huile lourde de catégorie 380 SR destinée aux grandes centrales telles que Fort George. Dans le détail, le CEB importera 190 000 tonnes de 180 SR au prix de 98,72 $ la tonne contre 78 $ en 2025, soit environ 180 millions de roupies supplémentaires. Pour l'huile lourde de catégorie 380 SR, 140 000 tonnes seront importées à 98,42 $ la tonne contre 68,74 $ en 2025, ce qui représente près de 195 millions de roupies additionnelles. Au total, la facture supplémentaire s'élève à environ 380 millions de roupies.
3: Maurice est un État souverain et indépendant. Nous n'avons aucun ordre à recevoir du FMI. C'est ce qu'a déclaré Roshi Badin lors de son meeting hier à La Luise. Le leader du Reform Party affirme que Maurice n'a aucune dette envers le Fonds monétaire international. Selon lui, le dernier emprunt contracté auprès du FMI remonte à 1985 et a été remboursé. Il soutient que le pays est aujourd'hui endetté auprès d'autres créanciers, mais pas envers le FMI. Roshi Badin estime donc que le Fonds monétaire international n'a pas à dicter les décisions du gouvernement ni à servir d'argument pour justifier la réforme des pensions. Voici un extrait de son discours.
5: Nous peinons aucune facilité crédit qui nous prend et qu'un FMI. Nous pas droit à FMI. Mais nous pas droit à l'inorien qui droyait dans pour dire dans nos pays souverains qui vous avez un pension. Nous vient du monde. Qui est gagné? Ça coupe ou trop prend quand on va dans l'armée là. Faut dans l'armée, tiens bon. Dans l'Inde, l'Arabie, la Chine, Maurice touche au casque, il prend prêté. Il prend prêté government to government. Maurice sauté, c'est envers les autres pays, pas envers FMI. Mais qui rapport FMI, il peut montrer où vous pouvez justifier qu'il nous a coupé proche du monde de Maurice. Explique-moi ça.
3: Le combat est loin d'être terminé autour de la réforme des pensions. Alors que le gouvernement évoque de lourdes dettes publiques et des caisses vides, Deepak Benidine, président de la Federation of Parastatal Bodies and Northern Unions, soutient au contraire que l'État a les moyens de payer les pensions de nos aînés. Selon lui, recommencer à zéro serait la solution pour corriger le désordre entourant le National Pension and Provident Fund ainsi que la State Age Pension. Présent au rassemblement organisé par le Reform Party hier, le syndicaliste a soutenu que le FMI fait fausse route. Il est au micro de Shri Assenassi.
1: Ça combat que nous permet là, nous besoin gagner. Et FMI, la Banque mondiale, peut faire fausse route. Nous réserve dans la Banque Maurice, lui montrer qu'il nous est en casse. 13, 14 mois, nous est en réserve. Donc, tout ça, mon indication là, montrer que nos pays, il est encore en bonne santé, mais c'est moi, je peux faire qui sert, ban, misère, sert, la population qui peut souffrir. Donc, nous pouvons continuer à mener nos combats jusqu'au bout. Et d'ailleurs, nous pas nous disons, hier, ça le dit au ministère, nous donnons 1000 suggestions. Nous ne pouvons pas nous dire, comment nous critiquer, nous donnons 1000 suggestions, comment ce pays-là a sauté dans le gouffre.
3: Un gouvernement qui modifie son budget en moins de 72 heures, c'est du jamais vu. Critique formulée par Alain Ganou, invité au meeting de Rochy Badin hier à la Louise Quatre Bornes. Le leader du mouvement patriote mauricien a appelé à la population à se mobiliser après le vote du Finance Bill. Il affirme que le gouvernement de l'Alliance du Changement n'a jamais reçu de mandat pour réformer les pensions. Il soutient également que cette mesure ne figurait pas dans le manifeste électorale l'a présenté aux électeurs. Extrait.
6: Jamais dans l'histoire, nous ne trouvons un gouvernement dans 72 heures de temps sans ce budget. Jamais dans l'histoire du pays, nous ne trouvons un gouvernement qui ne tous pas sur vieux Jimoun. Comment ça gouvernement l'a fait? L'année dernière, quand l'Itivini propose mettre la pension 65 ans, personne ne t'y connaît pour faire ça. Ni dans ce manifeste électoral, ni dans ce programme électoral, il ne t'y cause ça, mes camarades. C'est à cause de ça, aujourd'hui, ce gouvernement-là n'a aucun mandat populaire pour être capable de tirer pension à l'âge de 60 ans.
3: Et la présence d'Alain Ganou sur l'estrade du Reform Party hier à Quatre Bornes n'a pas rendu service au parti de Rochy Badin. Selon l'observateur politique Bernard Saminaden, être hué lors de sa prise de parole sur une estrade politique constitue un sérieux coup porté à l'image d'Alain Ganou, affirme-t-il. Il estime également que la présence du leader du mouvement patriote mauricien n'a pas aidé le Reform Party qui cherche à se positionner comme une alternative crédible au parti politique traditionnel. Pour l'observateur, Alain Ganou, qui a servi le pays pendant 40 ans au Parlement, tout comme les membres du Reform Party, doivent faire une analyse approfondie de ce rassemblement. Il est au micro de Dany Hipp.
7: Alain Ganou est un vieux couscous de la politique. Il est tué quand on trouve une bonne estrade après une élection qui nous a dit 70 euros. Après, pourquoi Ganou refait son apparition publique après presque 18 mois, 19 mois, il est tué. Ça fait pas joli pour lui-même, pour ses limaces, pour sa qualité au sein même du pays. Et il n'est pas rendu service au Reform Party. Et le Reform Party, il vient faire sur l'autopsie après sa meeting là pour lui dire bonne faille et pour lui dire bonne faiblesse pour être capable de présenter même comme une alternative du pouvoir.
3: Bernard Saminaden qui sera donc l'invité de Focus juste après le journal de 8 heures. Yihai Investment Limited conteste fermement les déclarations faites par le Premier ministre au Parlement le mardi 7 juillet, les jugeant erronées et contraires aux documents officiels. La société précise que sa démarche ne vise aucun membre de l'Assemblée nationale ni aucune institution. Des détails avec Vince Bryan et Dany Hipp.
4: Le Premier ministre Navin Ramgoolam avait qualifié le projet Yihai Smart City de scandale à multiples dimensions. Le groupe affirme toutefois que les 598 millions de roupies d'engagement financier ont été entièrement honorés, documents officiels à l'appui. Il rappelle que le transfert des terrains en 2015 constituait la contribution en capital de la SIC conformément au Shareholders Agreement du 29 août 2015 avec une participation de 49% dans la société propriétaire. Concernant les retards, Yihai évoque le décalage dans le transfert foncier, la pandémie de Covid-19 ainsi que la révision du business plan. Le groupe conteste également toute allégation de capital social impayé, citant un certificat bancaire, des dépôts auprès du Registrar of Companies ainsi que des documents versés au dossier de la Cour suprême qui, selon lui, n'auraient pas été pris en compte lors des déclarations au Parlement.
2: Ready One, il est 7h09, nous marquons une courte pause pub et nous parlerons de la Coupe du Monde. Après ceci, à tout de suite.
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2: La suite de ce journal, Rodney Pierre, lui, le président américain et le président de la FIFA, hué lors de la finale du Mondial 2026.
3: Effectivement, Donald Trump et Gianni Infantino ont été sifflés par le public du MetLife Stadium où s'est disputée hier la finale du Mondial 2026 entre l'Espagne et l'Argentine. Le milliardaire républicain originaire de New York et le dirigeant italo-suisse ont été hués quand les écrans géants du stade ont montré leur entrée sur la pelouse pour remettre le trophée à l'Espagne, victorieuse de l'Argentine 1-0 en prolongation. Donald Trump a des relations tendues avec les dirigeants espagnols, notamment le Premier ministre Pedro Sanchez, également présent dans le stade hier après que le chef du gouvernement espagnol s'est opposé à la guerre menée par les États-Unis et Israël contre l'Iran. Voilà, c'est tout pour ce journal. Merci de l'avoir suivi. Vous retrouvez tout de suite Louana pour la suite du Wake Up Show.
2: Merci Rodney. Pierre-Louis, rendez-vous tout à l'heure à 7h30 pour l'info-titre.
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2: Allez, Radio 1, il est 7h12. Avis, nous parlons de foot, nous parlons surtout de l'Aurora qui touche les étoiles.
3: L'Espagne qui est championne du monde pour la deuxième fois de son histoire, Luana, 16 ans après son premier sacre. La sélection espagnole a dominé l'Argentine, 1-0 après prolongation hier soir au New York New Jersey Stadium. Longtemps verrouillée, cette finale a finalement basculé à la 106e minute. Nico Williams a remis le ballon de la tête vers Ferran Torres qui a surgi au second poteau pour délivrer tout en pays. L'Argentine, réduite à 10 après l'expulsion d'Enzo Fernandez, n'a jamais réussi à revenir. Pour Lionel Messi, très ému au coup de sifflet final, cette rencontre pourrait avoir marqué la fin de son aventure en Coupe du Monde. En cyclisme, le Tour de France a vécu une 15e étape aussi spectaculaire que brutale. Remco Evenepoel s'est imposé au sommet du plateau de Solaison devant le maillot jaune Tadej Pogacar. Le Belge a placé son accélération dans les derniers mètres pour décrocher une victoire prestigieuse en montagne. La journée a cependant été marquée par la chute de Jonas Vingegaard à une vingtaine de kilomètres de l'arrivée, victime notamment d'une fracture de la clavicule. Le Danois a été contraint à l'abandon. Pogacar reste solidement installé en jaune. Journée de repos ce lundi avant un contre-la-montre individuel de 26 km demain. Place à la Formule 1, Kimi Antonelli a frappé fort au Grand Prix de Belgique. Parti en pole position, le pilote Mercedes a remporté la course à Spa-Francorchamps devant Charles Leclerc et Max Verstappen. Une 6e victoire cette saison qui lui permet de conforter sa place de leader au championnat. Son coéquipier George Russell a abandonné dès le premier tour après un accrochage avec Lewis Hamilton. Pénalisé, le pilote Ferrari est tout de même parvenu à terminer 4e. En golf, Ryan Fox a écrit une magnifique page de son histoire. Le Néo-Zélandais a remporté le British Open à Royal Buckdale grâce à un birdie décisif sur le 18e et dernier trou. Avec un total de 10 coups sur le par, il devance Cameron Young d'une longueur et décroche le premier tournoi majeur de sa carrière. Et puis du tennis pour terminer, Andrei Rublev a remporté le tournoi de Båstad en battant Luciano Darderi 6-4, 6-3. À Båstad, Stefano Tsitsipas renoue avec le succès après 16 mois d'attente. Le grec a dominé Raphaël Collignon en 3 manches. Chez les dames, Barbora Krejcikova s'est adjugée le tournoi d'Athènes en battant Marie Sakkari 7-6, 6-3. Voilà la fin de ce journal des sports. Merci de l'avoir suivi. La suite avec vous, Luana.
2: Merci beaucoup, Avi. Rendez-vous tout à l'heure après 7h30.
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2: 7h15, bah écoutez, pour cette météo là, bah voilà, un très beau soleil et c'est partout à travers l'île, un lundi au soleil comme on les aime, mais par contre des développements nuageux attendus quand même dans l'après-midi avec aussi quelques averses localisées vers la partie sud de l'île ou encore le centre et un ciel qui restera mi-couvert partout ailleurs. Le vent est léger, variable, la mer est agitée au-delà des récifs devenant forte par moments avec des houles venant du sud-ouest de 2,50 m, ce à partir de cet après-midi. D'ailleurs les sorties en haute mer déconseillées à partir de cet après-midi, marée haute vers 17h05 dans l'après-midi, marée basse tout à l'heure à 11h05 et un coucher du soleil pour ce qu'on aura 17h48. Très bonne journée à vous tous et bon lundi.
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2: Et la Wusteam, comme toujours. jour qui vous souhaite un très bon, gros, chaleureux lundi 20 juillet ensemble avec vous pour remplir cette journée de bonne humeur ou encore de motivation. Merci en tout cas de vous caler Radio 1 ce matin. Allez, encore une fois, bonnes vacances à vous tous. 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Ça se fait aussi, bien sûr, en 60 secondes chrono. Et là, ce matin, dernière chance pour vous inscrire. Nous parlons musique en ce lundi avec Monsieur Carlos Santana, and let's keep it smooth.

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1: Et ce Coupe du Monde, là, la Lila, rien à voir avec le pays de Carlos Santana. Encore moins le Brésil. Mais qu'est-ce qui arrive? Et ce n'est pas le Portugal non plus. C'est ce pays d'Amérique du Nord. Et ça commence par la lettre M. Je ne peux pas vous aider plus que ça à la Lila. Donc, votre bonne réponse, pays d'origine du guitariste Carlos Santana, par SMS 8810 MTEL 8383 Mighty. Le WhatsApp de Radio 1 58 53 77 21. 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Donc si vous passez en finale, je vous offre le voucher de 500 roupies de notre partenaire Super U. C'est uniquement pour notre finaliste du jour, et ce quel que soit son score bien évidemment, mais surtout on espère 10 000 roupies, 10 bonnes réponses et 10 questions, 10 bonnes réponses, 10 000 roupies, on y arrive. Eh ben oui, donc 60 secondes de chrono, je n'ai plus qu'à vous souhaiter bonne chance. Rendez-vous dans quelques instants, il est 7h19. Nous irons sur les routes. Bah écoutez, les routes doivent être assez fluides là ce matin. Les précisions à venir après la courte pause pub. À tout de suite.
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1: Il est 7h23, allez sur les routes. Là ce matin, les précisions du constable Soucaillon, on l'a eu il y a quelques instants au téléphone. Heureusement, pas d'accident à signaler, pas d'obstruction. Et vous savez quoi? Vacances scolaires oblige. Oh là là, RAS sur les routes. Et ben oui, pas de gros ralentissements à noter, ne serait-ce que quelques légers quand même, doucement tranquilles, hein. Léger bouchon du côté de Wootton pour faire Phoenix-Saint-Jean. Mais ça va, ça avance comme il se doit. Vous êtes nombreux sur les routes ce matin, n'oubliez pas, vous gardez votre distance de sécurité, hein, quand même. Et pas parce que la route est fluide qu'il faut appuyer sur le champignon. Non, pas du tout. Soyez hyper prudents. Anything on the road. Comme toujours, amis patrouilleurs, on compte sur vous. Le 58 53 77 21. Bonne route, très bon lundi et merci d'être avec nous ce matin.
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1: Nouvelle semaine de Wake Up Show et merci d'entamer votre lundi 20 juillet avec Ready One. Bonnes vacances à vous tous, hein, petits et grands, les profs, les routes sont fluides, je disais. Ça fait du bien, très bon lundi tout le monde. 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Et comme c'est lundi, notre premier VIP tout à l'heure 8h45, donc à fond la caisse pour vos SMS. Et notre premier VIP vers 8h45, donc vite vite, je tape ça par SMS. Oui, votre prénom, 83 83, Mighty, bonne chance. Nous on se retrouve à la demi avec le rappel des titres, également le dernier journal de la Coupe du Monde 2026 avec avis. Place d'abord à la dernière page insolite mondiale 2026 de notre ami Yanish.
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6: Mesdames, messieurs, c'est officiel, l'Espagne est championne du monde. Félicitations à la Roja qui a réussi à ramener la coupe à la maison après un mois où les supporters ont vécu toutes les émotions possibles. La joie, le stress, les cris et parfois même l'envie de jeter la télécommande sur l'écran. Mais il faut aussi féliciter la FIFA pour cette Coupe du Monde aux États-Unis. Enfin, féliciter avec une petite correction, parce qu'entre les trajets interminables entre les villes, les stades climatisés comme des congélateurs, les billets qui coûtaient le prix d'une voiture d'occasion, et les supporters qui cherchaient parfois leur stade comme s'ils participaient à un rallye GPS. La FIFA nous a offert une compétition historique. Historique aussi pour les supporters, beaucoup ont perdu leur voix, leur sommeil, leur argent. Certains ont même perdu leur groupe WhatsApp après avoir trop chambré leurs amis. Maintenant, chers fans de football du monde entier, il est temps de récupérer, reposer vos cordes vocales, dormez un peu, rechargez vos comptes bancaires et préparez-vous parce qu'avec la FIFA, on sait déjà qu'il y aura bientôt un nouveau produit dérivé. 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Et encore bravo à l'Espagne et merci au football de nous avoir fait vibrer pendant un mois. Ce fut un plaisir pour moi de vous livrer une chronique.

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11: Merci d'écouter Blady One, 7h31. L'info titre avec vous, Rodney Pierre-Louis. Importation d'huile lourde, la facture du CEB s'alourdit.
12: Le nouveau contrat avec Sahara Energy prévoit une hausse du premium pouvant atteindre 43%. Environ 380 millions de roupies supplémentaires seront nécessaires. Le FMI n'a pas à dicter les choix de Maurice, affirme Roshi Badin. Le leader du Reform Party soutient que le pays n'a aucune dette envers l'institution. Alain Ganou hué au meeting du Reform Party. Bernard Saminaden estime que sa présence n'a pas servi les intérêts du parti. L'observateur politique sera l'invité de Focus après le journal de 8h. Yiha Investment Limited réfute les déclarations du Premier ministre sur le projet Smart City. Le groupe affirme que ses engagements financiers ont été respectés. Et puis Coupe du Monde 2026, Donald Trump et Gianni Infantino sifflés lors de leur arrivée sur la pelouse pour la remise du trophée.
11: Merci Rodney Pierre-Louis, rendez-vous tout à l'heure à 8h pour la prochaine édition Info.
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1: Ben voilà, et c'est parti pour cette dernière édition Coupe du Monde. Ce matin avec vous, Avi. Oui, la Coupe du Monde 2026 a refermé ses portes avec le sacre de l'Espagne, désormais installé sur le toit de la planète foot.
2: La Roja a remporté la grande finale en dominant l'Argentine 1-0 après prolongation au New York New Jersey Stadium. Une finale tendue, fermée, presque irrespirable. Pendant 90 minutes, les deux équipes se sont neutralisées. L'Espagne a monopolisé le ballon, tandis que l'Argentine a résisté avec discipline, sans toutefois parvenir à cadrer la moindre frappe dans le temps réglementaire. Le tournoi intervient dans les dernières minutes, avec l'expulsion d'Enzo Fernandez après un deuxième carton jaune. En supériorité numérique, la Roja a fini par trouver la faille à la 106e minute. Sur une remise de la tête de Nico William, Ferran Torres a surgi au second poteau pour inscrire le but de toute une nation. L'Espagne s'impose donc 1-0 et décroche la deuxième Coupe du Monde de son histoire, 16 ans après son premier sacre en Afrique du Sud. Déjà championne d'Europe, la Roja confirme sa domination grâce à une génération aussi talentueuse que disciplinée. La soirée a également été chargée en émotions pour Lionel Messi. À 39 ans, le capitaine argentin n'a pas réussi à offrir une deuxième couronne consécutive à l'Albicéleste. Très ému au coup de sifflet final, Messi pourrait avoir disputé le dernier match de sa carrière en Coupe du Monde. Pendant ce temps, le sélectionneur argentin Lionel Scaloni laisse planer le doute sur son avenir à la tête de l'Argentine. En larmes après la défaite face à l'Espagne, le sélectionneur a salué le courage de ses joueurs réduits à 10, affirmant qu'ils avaient tout donné sous contrat jusqu'à la fin de l'année. Scaloni souhaite désormais prendre du recul avant de discuter avec la fédération argentine et décider de la suite de son aventure. Et polémique lors de la remise des médailles du Mondial, les Argentins Cristian Romero et Lisandro Martinez auraient évité de serrer la main de Donald Trump après la défaite face à l'Espagne. Les deux défenseurs ont salué les autres dignitaires présents, mais sont passés devant le président américain sans échanger avec lui. Un geste très commenté sur les réseaux sociaux, même si leur motivation reste inconnue. Et place aux récompenses individuelles, l'Espagnol Rodri a été élu meilleur joueur de la compétition. Véritable métronome au milieu du terrain, il a été l'un des principaux artisans du sacre de la Roja. Son jeune compatriote Pau Cubarsí repart avec le trophée de meilleur jeune. Et malgré la quatrième place de la France, Kylian Mbappé remporte le soulier d'or avec 10 réalisations. Le capitaine des Bleus devient également, avec 22 buts, le meilleur buteur de l'histoire de la Coupe du Monde. Dans le match pour la troisième place, disputé samedi, l'Angleterre a remporté une rencontre complètement folle face à la France. 6-4, Jude Bellingham a définitivement scellé la victoire anglaise au bout du temps additionnel quelques instants après une dernière réalisation d'Ousmane Dembélé. L'Angleterre monte donc sur la troisième marche du podium devant une équipe de France spectaculaire en attaque mais beaucoup trop fragile défensivement. Et après plusieurs semaines de compétition aux États-Unis, au Canada et au Mexique, le rideau tombe ainsi sur ce Mondial 2026, une édition élargie à 48 équipes, riche en buts, en surprises et en émotions. Mais au bout du voyage, une seule équipe conserve le dernier mot, l'Espagne, championne du monde 2026. Voilà Luana, c'est la fin de ce journal du Mondial. On se retrouve dans 4 ans pour une prochaine édition.
1: Merci beaucoup, Avi. Chaque matin, vous étiez au taquet, bah oui, par rapport à ce Mondial 2026 également, toute l'équipe. Hein, je rappelle, oui, la Coupe du Monde de la FIFA 2030, les trois pays hôtes à retenir, le Maroc, l'Espagne, également le Portugal. Et donc ça va célébrer, nous allons célébrer le centenaire de la compétition. Donc rendez-vous en 2030.
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1: 7h37, allez les températures aujourd'hui, on se lundi très ensoleillé, un lundi au soleil avec une maximale supérieure à la moyenne saisonnière s'il vous plaît. Bah oui, et ce par 2 degrés vers le centre de l'île, la température sera de 23 à 25 degrés aujourd'hui, cœur pipe et les alentours, où d'ailleurs il fera beau jusqu'au retour des nuages cet après-midi, et de 27 à 29 degrés partout ailleurs, les régions côtières, et bah oui, avec aussi cette maximale frôlant presque les 30 degrés là aujourd'hui sur la capitale. Belle journée. Merci d'être avec nous et très bonnes vacances. 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

0: même vous êtes l'Already One. Est-ce que vous êtes capable? Bien si, qui nous capable vous êtes surtout en cette nouvelle semaine dans l'aventure. Wake Up Show, comme toujours, fidèle au poste, notre partenaire Ticketbox.mu, la plateforme de réservation en ligne pour les meilleurs plans. 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Où se trouve Anari Hotel and Spa? De nous, sa région qui nous péraudait là. Votre bonne réponse au 58 53 77 21. 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
0: 7h41 et place à une nouvelle semaine de compétition. 60 secondes de chrono à coup de culture générale et la chance même de remporter les 10 000 roupies en une minute. Tout est permis, on le rappelle, hein, pour décrocher le jackpot. D'ailleurs, comme chaque matin, oui, l'inscription, voilà, facile. Et ce matin, l'inscription du jour autour de cette immense artiste. Oui, lui, on l'adore. Carlos Santana. Il est né, en fait, au Mexique. C'était le 20 juillet, précisément à Autlan de Navarro, avant que sa famille ne s'installe plus tard aux États-Unis. Donc, il est bien mexicain, hein, Carlos Santana. Et ce clin d'œil ce matin. Monsieur Carlos Santana fête ses 79 ans aujourd'hui. D'où ce clin d'œil là, aujourd'hui. Donc, bravo à vous tous pour avoir enfin trouvé le Mexique. Et là, merci beaucoup, Rajiv. Après Oye Komova, il est temps d'accueillir nos challengers du jour. Attention, nous sommes du côté de Rochebois. Shandy est avec nous ce matin. Bonjour Shandy.
5: Bonjour Loana.
0: Bienvenue sur Radio 1. Comment ça va?
5: Ça va et vous?
0: Bien, j'ai le plaisir de vous retrouver ce matin. Vous revenez après un an là ce matin, Shandy.
5: Oui.
0: Oh, oui, welcome back pour 60 secondes chrono. Et elle aussi, elle est de retour après un an. C'est Marie-Désirée du côté de Saint-Pierre. Marie-Désirée, bonjour.
6: Bonjour Loana, bonjour à toute l'équipe.
0: Comment ça va Marie-Désirée?
6: Très bien, merci.
0: Oui, merci d'être de retour également. Mesdames, vous êtes toutes deux après un an au taquet ce matin hein, pour 60 secondes chrono. Oui, vous savez comment ça se passe, donc rapidement un petit refresh. Vous aurez chacune 30 secondes pour répondre à nos 5 questions culture générale. Puis, et celle avec le plus de points, le meilleur score qui passera en finale ce matin. D'accord?
6: D'accord. D'accord.
0: Alors, Marie-Désirée et Shandy, vous n'hésitez pas, vous dites pas si vous bloquez donc sur une question, ok?
6: Oui, d'accord.
0: Attention, nous tombe dans un trou là, vous autres, on va éviter là ce matin. Vous avez une proposition, vous laissez sortir, on ne sait jamais. C'est peut-être la bonne réponse, Shandy. Et Marie-Désirée, mesdames, bonne chance!
5: Merci.
0: Shandy, à tout de suite. Hein, on va démarrer avec Marie-Désirée, d'accord?
5: Oui.
0: Marie-Désirée, vous êtes prête?
5: Oui, je suis prête.
0: Le chrono à la fin de la première question, concentration. Marie-Désirée, dites-moi dans quelle célèbre série de bandes dessinées croise-t-on les dénommés Phil Deffer, également Billy the Kid?
5: Les Simpsons.
0: Non, quelle couleur montrée par l'arbitre peut rendre... Oui, oui, ça même. Quelle couleur montrée par l'arbitre peut rendre les taureaux agressifs?
5: Rouge.
0: Oui. Dans quelle principauté habite un monégasque?
5: Monaco.
0: Oui. Pierre et Ernest Michaud ont inventé quoi pour la bicyclette?
5: Passe.
0: Dans quel sport l'américaine Marion Jones s'est-elle fait connaître?
5: Marathon, sprint, la course à pied.
0: Non.
5: Non, passe.
0: Vous passez?
5: Passe.
0: Bah oui, de toute façon, le chrono, il est fini, hein. Bien sûr. Et Marie-Désirée, ce matin. Alors, cette question, donc, Ernest Michaud, ils ont inventé quoi pour la bicyclette? Non, ça vous dit pas?
5: Non.
0: C'était les pédales.
6: d'accord.
0: Tout de même qui n'invente pédale. Et on vous accorde, on me fait signe qu'on vous accorde le point sur le sprint. C'était sur le gong. C'est ça? Donc voilà, oui. Athlétisme, sprint, bien sûr. Donc vous avez 4 points ce matin, Marie-Désirée.
6: Super.
0: Vous restez avec nous?
6: D'accord.
0: Sandy?
3: Oui.
0: Oui. Bah écoutez, bon, c'est vrai qu'Aralin est un peu saut, mais vous aussi, vous avez toutes vos chances, d'accord? Le chrono reprend à la fin de la première question. Je vais vous demander de parler un peu plus fort, s'il vous plaît, Sandy. C'est pour mieux comprendre vos réponses. Ready?
3: Oui.
0: Le chrono à la fin de la première question. Sandy, lors de la célèbre Coupe du Monde de 1998, il y a eu cette chanson de Gloria Gaynor qui a été l'hymne, repris d'ailleurs par les footballeurs français. Quel est le titre de cette chanson de Gloria Gaynor?
3: I Will Survive.
0: Bien sûr. De quel bateau le personnage Jack Sparrow est-il le capitaine?
3: Blackbird.
0: Oui. Quel nom porte le professionnel qui élève des abeilles?
3: Un apiculteur.
0: Oui, dans quelle ville a été inauguré le 19 mars 1932 le Harbour Bridge?
3: Angleterre.
0: Non, quel élément
3: Amérique.
0: Non plus, quel élément chimique est symbolisé par la lettre S?
3: Sulfate.
0: Mmh. Ah là là, qui n'arrivait là. Alors, le Harbour Bridge.
3: Non.
0: Non, ça vous parle pas. Si je vous dis une ville australienne.
3: Non.
0: Non? Vous auriez eu le temps peut-être de proposer? Oui? Pas du tout?
3: Non, j'ai toutes les villes australiennes qui sont perdues dans ma tête.
0: Aïe. Bah, c'était Sydney précisément.
3: Et oui.
0: Et cette question, élément chimique symbolisé par la lettre S, non, ce n'est pas le sulfate. Sulfate n'est pas la bonne réponse. Le S, c'est le soufre ou alors sulfur en anglais.
3: Ok.
0: Mais vous avez quand même 3 bonnes réponses là ce matin. Et Sandy, à présent, non, vous étiez au taquet. On espère vous retrouver peut-être dans quelques jours.
3: Bien sûr, je vais réessayer.
0: On compte sur vous, d'accord?
3: Oui.
0: On vous embrasse d'ici là, Sandy.
3: Merci, bonne journée, bonne chance à Marie-Désirée.
0: Oui, c'est très gentil, merci. Très bonne journée à vous et à très vite sur Radio One. Ciao, bye bye, bonne journée au boulot. C'est Marie-Désirée, oui, qui passe en finale. Marie-Désirée?
6: Oui.
0: Est-ce que vous êtes prête?
6: Oui, je suis prête.
0: Pour la grande finale, et voici les 3 thèmes du jour. Marie-Désirée, donc pour démarrer, culture G, culture générale bien sûr. Puis après, on laisse encore cette semaine, hein, Coupe du Monde 2026, si ça vous dit, ou sinon cinéma. Ce sera à vous d'en choisir, de choisir un des 2 thèmes, cinéma ou Coupe du Monde 2026. On se retrouve, je vous laisse le temps de la réflexion. Et Marie-Désirée, on se retrouve après la courte pause pub. À tout de suite, Ready One, il est 7h48. Oui, pour la grande finale, 60 secondes chrono.
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6: 7h53 et ça y est, c'est parti pour la grande finale. Ce matin, nous sommes du côté de Saint-Pierre avec Marie-Désirée. Ça va, Marie-Désirée?
7: Oui, ça va bien, merci.
6: De retour, back on track après un an et vous remportez ce matin le voucher shopping de 500 roupies chez notre partenaire Super U. Marie-Désirée, bravo.
7: Merci à Super U, merci à Radio One.
6: Merci à vous surtout de prendre le temps de jouer avec nous ce matin. Marie-Désirée, vous n'êtes pas seule pour cette finale?
7: Oui, je suis avec mon époux.
6: Oui, Sam, c'est ça?
7: Oui, c'est celui.
6: Bonjour Sam.
8: Bonjour, comment
6: allez-vous? Très bien, juste à côté, moi je vais très bien, et vous?
8: Très bien.
6: Merci de prendre le temps de jouer avec nous ce matin. Alors, Marie-Désirée, je rappelle que les réponses doivent venir de vous pour qu'on puisse les valider, ça marche?
7: Ça marche.
6: Très bien. Culture générale pour démarrer, quel est votre choix entre Coupe du Monde 2026 et cinéma ce matin, Marie-Désirée?
7: Alors, sans conviction, Coupe du Monde.
6: Oh, mais non, ça va aller, ça va très bien se passer, hein, sans faute sur Culture G pour accéder à Coupe du Monde. Est-ce que vous êtes prête?
7: Je suis prête.
6: 10 questions, 10 bonnes réponses et les 10 000 roupies. Marie-Désirée, bonne chance.
7: Merci.
6: Culture générale et le chrono à la fin de la première question. Marie-Désirée, poussant sur une liane, quel fruit à la forme d'un œuf pèse entre 60 et 90 grammes, en moyenne nommé passionaria?
7: La grenadine.
6: Oui, voilà. Allez, on prend. Quelle actrice est ambassadrice de bonne volonté à interpréter le rôle de Lara Croft?
7: Passe.
6: Quel signe du zodiaque se trouve entre la Vierge et le Scorpion?
7: Sagittaire, Balance.
6: Balance. Oui. Quelle est la capitale de la République du Paraguay?
7: Passe.
6: Quel fruit dont les variétés sont Goldfinger, Gros Michel, Cavendish ou Blue Java?
7: Pomme. Orange, pomme.
6: Non. C'était la banane, précisément. Ah, eh ben oui, le chrono, il est fini. Et quelle est la capitale de la République du Paraguay? C'est Asunción, ce matin. Eh ben oui. Et actrice et ambassadrice de bonne volonté qui a interprété le rôle de Lara Croft, Angelina Jolie.
7: D'accord.
6: Ouais, bah écoutez, grenadine, on prend. Fruit de la passion aussi, on aurait accepté, bien sûr. Vous avez 2 points ce matin. Marie-Désirée, bravo. Vous êtes passés en finale, c'est ça le plus important. Ce matin. Bah, écoutez, j'espère vous retrouver très vite.
7: D'accord,
6: dans un mois, d'accord. Comme ça, ça permettra aux autres, bien sûr, d'en profiter eux aussi. Bah, pour vous, très bon shopping chez Super U avec le voucher de 500 roupies. C'est pour vous.
7: Merci beaucoup.
6: Merci Marie-Danielle. Marie-Désirée. Oh là là, c'est Marie-Désirée, hein. On dit bien. Je vous embrasse et bonne journée, Marie-Désirée.
7: Merci beaucoup. Merci. Au revoir.
6: Ciao, bye bye. Merci aussi à Sam, hein, qui était à ses côtés. Un clin d'œil également à Shandy du côté de Rochebois lors du duel. Bah écoutez, on va remettre tout ça en jeu dès demain pour une nouvelle belle aventure. 60 secondes chrono avec notre partenaire Super U. En attendant, merci à vous tous. 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

0: du Hit Radio 1, Zao Alonso Magic System ce matin. Mauvais caractère et pourquoi pas, oui, de la bonne musique et surtout un bon concert pour se détendre. 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
0: Très bon lundi à l'écoute de Radio 1. 20 juillet, belle matinée, il est 8h. La nouvelle édition Info avec vous, Rodney et Pierre-Louis, pour démarrer ce matin la une. Children Beyond Control, une nouvelle institution en préparation.
4: Le comité ministériel se réunit cette semaine pour finaliser le cadre légal. Les professionnels plaident pour un encadrement spécialisé, une formation adaptée. Importation d'huile lourde, le nouveau contrat avec Sahara Energy prévoit une hausse du premium pouvant atteindre les 43%. Environ 380 millions de roupies supplémentaires seront nécessaires. Le FMI n'a pas à dicter nos choix. Nous avons aucune dette envers lui. Roshi Badin affirme que l'organisation ne peut justifier la réforme des pensions entamée par le gouvernement. L'IA Investment Limited réfute les déclarations du Premier ministre sur le projet Smart City. Le groupe invoque des documents officiels pour contester les allégations. Et puis à l'étranger, après les deux morts américains en Jordanie, Donald Trump poussé à la surenchère en Iran. Merci de nous rejoindre pour ce journal. Bonjour et bienvenue dans cette édition. Afin de mieux encadrer les enfants dits hors de contrôle, le comité ministériel co-présidé par la ministre Ariane Navarmarie et l'attorney général Gavin Glover a décidé de créer une nouvelle institution, une décision entérinée par le Conseil des ministres. Le comité se réunira cette semaine afin de finaliser le cadre légal qui régira la dite institution, laquelle sera placée sous la tutelle d'une autorité autonome. Les acteurs du secteur saluent cette initiative tout en soulignant que la formation des professionnel appelé à encadrer ses enfants est primordial. Des détails avec Shriya Sonassi.
5: Edley Mourer de l'ONG Safir souligne que s'il est vrai que certains élèves présentent des troubles du comportement, une approche spécifique est nécessaire pour répondre à cette problématique.
6: Si on ne va pas mettre formation personnelle en place pour qu'on travaille avec nos enfants qui ont un besoin spécifique, un enfant très spécial, si vous prenez l'accompagnement et spécifique et bien spécialisé pour eux et individualisé, il n'est pas pour moi aussi. Non, il n'est pas pour moi aussi.
5: Mélanie Vigier de la Tour Béranger, psychosociologue, met l'accent sur le fait que toutes les personnes appelées à travailler avec ces enfants doivent être formées à leur prise en charge.
7: Quand on gagne une formation, et non, bien sûr l'axe théorique, mais aussi l'axe pratique. Tout besoin d'une bonne formation appropriée pour bien comprendre qui est le développement de l'enfant et aussi bien comprendre qu'il souvent dans le comportement des enfants, exprime des affaires qui est trop difficile pour mettre un mot, soit je pas gagne un mot pour dire ça.
5: Quant à Julien Quenette, docteur en psychologie du développement, il estime que plusieurs facteurs doivent être pris en charge lorsqu'il est question de troubles du comportement sévères.
8: Capable, plein de facteurs environnementaux, familiaux, mais aussi d'un bon facteur individuel, et d'un enfant qui a un trouble neurodéveloppemental, comme le trouble du spectre autistique, par exemple, ou de l'hyperactivité. Donc, il y a plusieurs facteurs, en fait, à prendre en considération, déjà pour identifier un enfant qui a un problème.
5: Ces enfants n'ont pas seulement besoin d'être encadrés, ils ont besoin d'être compris, accompagnés et protégés. Sans une prise en charge adaptée, les mêmes erreurs risquent de se répéter au détriment de leur avenir comme de celui de la société.
4: Les droits, la dignité et le bien-être des enfants devront être pleinement respectés dans ce futur établissement, réagit l'Ombudsperson for Children qui accueille favorablement cette initiative du gouvernement. Anita Goura insiste toutefois sur la nécessité de mettre en place toutes les garanties nécessaires afin d'éviter toute stigmatisation ou forme d'exclusion des enfants qui y seront accueillis. Anita Goura est au micro de Rebecca François Boncoeur.
3: L'institution qui doit être mise en place doit avoir un personnel formé et mettre des programmes qui vont accompagner ces enfants sur la prévention, l'accompagnement psychosocial et la réhabilitation en même temps que ces enfants doivent pouvoir continuer leurs études. Il faudrait aussi éviter toute stigmatisation ou exclusion permanente si des élèves et des étudiants sont concernés, tenant compte de l'intérêt supérieur de l'enfant.
4: Les nouvelles ne sont pas bonnes pour le gouvernement et ni pour le Central Electricity Board. L'approvisionnement en huile lourde pour les turbines du CEB coûtera entre 26% et 43% plus cher après la révision à la hausse du premium par Sahara Energy Resource Limited. Écoutez ces détails avec Danny Yip.
9: Pour les 12 prochains mois, le Central Electricity Board devra une nouvelle fois mettre la main à la poche. Le contrat renouvelé avec Sahara Energy Resource Limited affiche une hausse liée notamment aux tensions au Moyen-Orient. Ce world price représente une augmentation de 26% sur l'huile lourde de catégorie 180 SR utilisée par les petites centrales thermiques comme Nicolet et Fort Victoria et de 43% sur l'huile lourde de catégorie 380 SR destinée aux grandes centrales telles que Fort George. Dans le détail, le CEB importera 190 000 tonnes de 180 SR au prix de 98,72 $ la tonne contre 78 $ en 2025, soit environ 180 millions de roupies supplémentaires. Pour l'huile lourde de catégorie 380 SR, 140 000 tonnes seront importées à 98,42 $ la tonne contre 68,74 $ en 2025, ce qui représente près de 195 millions de roupies additionnelles. Au total, la facture supplémentaire s'élève à environ 380 millions de roupies.
4: Maurice est un État souverain et indépendant. Nous n'avons aucun ordre à recevoir du FMI. C'est ce qu'a déclaré Rochi Badin lors de son meeting hier à La Luise. Le leader du Reform Party affirme que Maurice n'a aucune dette envers le Fonds monétaire international. Selon lui, le dernier emprunt contracté auprès du FMI remonte à 1985 et a été remboursé. Il soutient que le pays est aujourd'hui endetté auprès d'autres créanciers, mais pas envers le FMI. Rochi Badin estime donc que le Fonds monétaire international n'a pas à dicter les décisions du gouvernement ni à servir d'argument pour justifier la réforme des pensions. Voici un extrait de son discours.
10: Nous peinons aucune facilité crédit qui nous prend et qu'un FMI. Nous pas droit FMI. Mais nous pas droit l'inoyer qui droyer nous pour nous dire dans nos pays souverains qui nous avait penchons. Nous vient du monde. Qui est qu'est-ce ça couvre où nous prend quand on va dans la mer là. Quand on va dans la mer, j'ai bon. Dans l'Inde, l'Arabie, la Chine, Maurice toujours casse libre prend prêté. Libre prêté, government to government. Maurice sauté, c'est envers les autres pays, pas envers FMI. Mais qui rapport FMI, il peut montrer où vous pouvez justifier qu'il nous a coupé trois choses du coup de Maurice. Explique-moi ça.
4: Le combat est loin d'être terminé autour de la réforme des pensions. Alors que le gouvernement évoque de lourdes dettes publiques et des caisses vides, Deepak Benedine, président de la Federation of Parastatal Bodies and Northern Unions, soutient au contraire que l'État a les moyens de payer les pensions de nos aînés. Selon lui, recommencer à zéro serait la solution pour corriger le désordre entourant le National Pension and Provident Fund ainsi que la State Age Pension. Présent au rassemblement organisé par le Reform Party hier, le syndicaliste a soutenu que le FMI a fait fausse route. Il est au micro de Shri Yasonassi.
11: Ça combat que nous permettons, nous besoin gagner. Et FMI, la Banque mondiale, peut faire fausse route. Nous, réserve de la Banque Maurice, lui montrer qu'il nous est en casse. 13, 14 mois, nous est en réserve. Donc, tout ça, ma indication là, montrer que nos pays, il est encore en bonne santé, mais c'est moi qui peux faire qui sert, ban misère, sert la population qui peut souffrir. Donc, nous pouvons continuer à mener nos combats jusqu'au bout. Et d'ailleurs, nous ne disons pas, hier, ça le dit au ministère, nous donnons 1000 suggestions. Nous ne disons pas, nous allons les critiquer. Nous donnons 1000 suggestions. Comment ça paye-là quand ça saute en bouffe?
4: Un gouvernement qui modifie son budget en moins de 72 heures, c'est du jamais vu. Critique formulée par Alain Ganou. Invité au meeting de Rochi Badin hier à La Luise, quatre bornes, le leader du mouvement patriote mauricien a appelé la population à se mobiliser après le vote du Finance Bill. Il affirme que le gouvernement de l'Alliance du Changement n'a jamais reçu de mandat pour réformer les pensions. Il soutient également que cette mesure ne figurait pas dans le manifeste électoral présenté aux électeurs. Écoutez.
12: Jamais dans l'histoire, nous ne trouvons un gouvernement dans 72 heures de temps sans ce budget. Jamais dans l'histoire du pays, nous ne trouvons un gouvernement qui ne tous pense sur vieux Jimoun. Comment ça, gouvernement, l'a fait? L'année dernière, quand l'Itivini propose mettre la pension 65 ans, personne ne t'y connaît, il vous faire ça. Ni dans son manifeste électoral, ni dans son programme électoral, il pas t'y cause ça, mes camarades. C'est à cause de ça, aujourd'hui, ce gouvernement-là n'a aucun mandat populaire pour lui capable de tirer pension à l'âge de 60 ans.
4: IA Investment Limited conteste fermement les déclarations faites par le Premier ministre au Parlement le mardi 7 juillet, les jugeant erronées, contraires aux documents officiels. La société précise que sa démarche ne vise aucun membre de l'Assemblée nationale ni aucune institution. Des détails avec Vince Bryan et Dan Hip.
9: Le Premier ministre Navin Ramgoolam avait qualifié le projet Yihai Smart City de scandale à multiples dimensions. Le groupe affirme toutefois que les 598 millions de roupies d'engagement financier ont été entièrement honorés, documents officiels à l'appui. Il rappelle que le transfert des terrains en 2015 constituait la contribution en capital de la SIC conformément au Shareholders Agreement du 29 août 2015 avec une participation de 49% dans la société propriétaire. Concernant les retards, Yihai évoque le décalage dans le transfert foncier, la pandémie de Covid-19 ainsi que la révision du business plan. Le groupe conteste également toute allégation de capital social impayé, citant un certificat bancaire, des dépôts auprès du Registrar of Companies ainsi que des documents versés au dossier de la Cour suprême qui, selon lui, n'auraient pas été pris en compte lors des déclarations au Parlement.
0: Radio 1, il est 8h11, nous marquons une courte pause pub et on se retrouve après ceci.
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0: La suite de ce journal, Rodney Pierre, lui, tension au Moyen-Orient. Washington promet de punir Téhéran.
4: Cela après la mort de deux militaires américains et la disparition d'un troisième en Jordanie. La mort de ces deux militaires et cette disparition qui replonge Washington et Téhéran dans une escalade militaire d'une intensité inédite depuis la reprise des hostilités. L'armée américaine a immédiatement riposté, promettant de punir Téhéran. Vous l'avez dit, Louana, les États-Unis ont frappé le territoire iranien entre samedi et hier. Ils ont visé cette fois des sites militaires dans la province méridionale d'Hormozgan, côtière du détroit d'Hormuz. Téhéran a répondu en ciblant des bases militaires utilisées par les États-Unis et des sites pétroliers au Koweït et à Bahreïn. En Jordanie, l'ambassade américaine a annoncé l'évacuation par les autorités locales de l'aéroport international d'Amman et du port d'Aqaba sur la mer Rouge. Le département américain a alerté tous ses ressortissants à l'étranger du risque d'une escalade imprévue au Moyen-Orient. Voilà, c'est la fin de cette édition. Merci de l'avoir suivi. Luana, c'est à vous pour la suite.
0: Merci Rodney Pierre. Lui, rendez-vous tout à l'heure à 8h30 pour l'infotitre.
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1: Radio Vanille, 8h13. Rassemblement du Reform Party à quatre bornes. Focus ce matin donne la parole à l'observateur politique Bernard Saminaden. Il décortique cet événement et il répond surtout à vos questions, Danip. Bonjour.
2: Oui, bonjour Luana. Bernard Saminaden, bonjour.
3: Bonjour.
2: Quand tu veux lecture de sa meeting du Reform Party qui finit dans la Louisa, sur l'appel à Sidney Pierre.
3: C'est souvent le gros problème quand un politicien qui est dans l'opposition dit faire un appel du pied et il mentionne. Et ça met le député, le nouveau ministre du Tourisme, à porte à feu, ses premières affaires. Maintenant, est-ce que Sidney Pierre va les démentir ce que Badin a dit, c'est-à-dire qu'il parle d'une rencontre? Il est vrai qu'il y a des divergences de vue de certains élus au sein du Parti travailliste. Maintenant, aller jusqu'à dire qu'il l'a rencontré, qu'il l'a parlé et qu'il invite à join in, ça risque d'avoir un dégât collatéraux au sein même du Parti travailliste. Et c'est une, je vous dis, une pavée, mais c'est une pierre que M. Badin finit dans la mort politique. Mais vous pensez qu'à l'issue de sa meeting de Badin là, il y aura quand même peut-être un remous au sein même du Parti travailliste. Il y aura peut-être de la méfiance. Et demain ne sera pas pareil comme aujourd'hui au sein de la classe politique, surtout au sein du gouvernement. Tout le monde sait que ce n'est pas une position bien ponctuée sur la pension de vieillesse. Mmh. Et aussi pas seulement sur la pension de vieillesse. Quand vous écoutez un discours qu'il dit dans le Parlement, on dirait qu'il pense qu'il a été traité comme un second, troisième, quatrième couteau. Et la considération, et tout ça, ce sont des problèmes que le gouvernement bien résout avec ce mandat pour que le pays bien continue à fonctionner. Le ministère, mais ça continue de fonctionner, parce que le gouvernement, à ce stade, n'a pas vraiment un bilan très brillant, il faut le reconnaître.
2: La présence d'Alain Ganou, on est rentré du bon dire certaines paroles.
3: Alain Ganou est un vieux couscous de la politique, et dommage, quelqu'un qui a servi le pays et le Parlement pendant plus d'une quarantaine d'années, si ma mémoire ne fait pas défaut, et d'être hué par une section de la foule, ça, il va faire joli, mais là, il laisse un goût amer à cette journée de Badin et toujours pas faire honneur quand un politicien vient brusquer au manteau d'estrade du monde de Massouillou. Pourquoi qu'il est temps, comme certaines personnes le disent, qu'il est temps maintenant de voir une nouvelle génération de politiciens, peut-être. C'est ça qu'il m'a dit, vous me voyez. Une nouvelle génération de politiciens. Et ça ne veut pas dire que M. Ganou ne pourra plus jamais servir le pays, mais il peut servir le pays d'une autre façon, mais être tué quand on trouve une bonne estrade après une élection qui nous a dit 70 euros, après quoi, Ganou refaire son apparition publique après presque 18 mois, 19 mois et être tué, ça fait pas joli pour lui-même, pour son image, pour sa qualité au sein même du pays. Et il n'est pas rendu service au Reform Party. Et le Reform Party, il a fait l'autopsie après sa meeting d'aujourd'hui là, pour lui guider une faille et pour lui guider une faiblesse, pour être capable de présenter même comme une alternative du pouvoir, que ce soit beaucoup plus un travail professionnel.
2: Ben, dans Samuel Aden, merci.
3: C'est moi qui vous remercie.
1: Merci, messieurs, et très bonne journée. L'édito en ce lundi, le rendez-vous tout à l'heure avec Val Mounia. Le fratricide de Maïbou relance le débat sur la prévention. Derrière le parcours criminel d'Ashwin Okadja apparaissent d'anciens signaux d'alerte, peut-être liés à un trouble neurodéveloppemental jamais pris en charge. Et au-delà de la responsabilité individuelle, un dépistage précoce, également un meilleur accompagnement des enfants en difficulté sont devenus un préalable incontournable. L'édito de Val Mounia y titre ce matin « Les signaux ignorés ». Rendez-vous tout à l'heure après 8h30.
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4: Allez, c'est parti sur le réseau routier là ce matin. C'est fluide, hein, on l'espère, en tout cas RAS. Et nous avons avec nous le constable Soukaï au téléphone. Bonjour constable.
5: Bonjour Loana et bonjour à tous les auditeurs. Alors, au niveau de la circulation, l'état du trafic routier, toujours selon mes derniers pointages et informations reçues pour ce beau lundi matin. Le plus important à noter, c'est que heureusement, il n'y a pas d'accident, pas de panne de véhicule ou autre obstruction majeure qui pétienne vraiment la circulation sur les artères principales et sur l'autoroute. Et à l'heure actuelle, qui me cause avec ZUT, il y a beaucoup de véhicules qui convergent vers la capitale sur l'autoroute M1 et M2 et aussi à Eben sur M3. Nous pouvons aussi observer un ralentissement au niveau du Highland, Saint-Jean, Réduit et Sorel vers Port-Louis sur M1 et aussi tout près du rond-point de Richter-Rochebois et Fonfaron en direction de la capitale sur M2. Sur l'ancienne route, depuis Saint-Jean, passant par Rosier, Coromandel, Grande-Rivière et La Butte, jusqu'à l'entrée de la capitale, nous bénotons même temps d'arrêt habituel. Sinon, dans d'autres secteurs de l'île, pour le moment, ça roule continuellement. Voilà du côté de la circulation sur nos routes. Monsieur de tout, bonne route, bonne journée, bon courage, merci de votre écoute et à très bientôt.
4: Merci beaucoup, constable Soukaï, pour ces précisions ce matin. Bah oui, RAS sur les routes, très bon lundi à vous tous. Et soyez toujours prudents quand même.
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1: Et merci justement d'être avec nous ce matin. Allez, excellent lundi là tout le monde. Et bah oui, les routes sont quelque peu fluides, les enfants sont en vacances, bonnes vacances. Et bon courage à toutes ces personnes hein, qui vont s'occuper des petits, les parents, les grands-parents, les tontons, les tatis. Bah oui, pour les prochaines 3 semaines. Et bisous aussi aux enseignants. Bonnes vacances à vous également. Dans votre Wake Up Show Nescafé Maker World, le meilleur moment même de cette matinée, c'est celui que vous partagez avec votre tasse de Nescafé. Je peux vous dire qu'aujourd'hui, mais c'est tellement tellement important hein. D'ailleurs, votre pack cadeau là ce matin, Nescafé, le pot classique de 50 grammes, la petite cuillère Nescafé, la tasse rouge Nescafé, le travel mug Dairy Nescafé, tout ça c'est pour vous là aujourd'hui. En retour sur la question du jour, le Nescafé classique contient du gluten. Est-ce que c'est vrai ou alors c'est totalement faux? Oui, qu'en pensez-vous? Est-ce que le Nescafé classique renferme des traces de gluten? On attend votre bonne réponse, vrai ou faux, au 58 53 77 21. Donc bonne chance avec Nescafé Make Your World et rendez-vous tout à l'heure avant 9h.
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0: se dirige vers la dernière demi de votre Wake Up Show. Et bah oui, j'ai encore des cadeaux, très très beaux cadeaux pour vous. Le rire fête ses 10 ans, oui. Et c'est vous qui prenez les meilleures places à remporter, donc deux entrées catégorie Gold, s'il vous plaît. Bah oui, pour la 10e édition du Festival du Rire Belle Sangat avec la troupe Comico. C'est prévu le samedi 1er août au Trianon Convention Center. Donc vous jouez dès maintenant, vous avez 15 minutes, hein, top chrono, pour nous balancer un maximum. Belle Sangat, on dit bien, c'est le code obligatoire. Belle Sangat à la Lila. Je t'avoue, c'est allô 58 53 77 21. Bonne chance pour les deux billets gold de la troupe Comico Festival du Rire prévu le samedi 1er août. Notre grand gagnant, ce sera tout à l'heure après 8h40. Je vous souhaite bonne chance.
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2: Ready One, il est 8h30. L'infotitre avec vous, Rodney Pierre-Louis. Children Beyond Control, voilà une nouvelle institution en préparation.
3: Le comité ministériel se réunit cette semaine pour finaliser le cadre légal. Les professionnels plaident pour un encadrement spécialisé et une formation adaptée. Importation d'huile lourde, le nouveau contrat avec Sahara Energy prévoit une hausse du premium pouvant atteindre les 43%. Environ 380 millions de roupies supplémentaires seront nécessaires. Le FMI n'a pas à dicter nos choix, nous avons aucune dette envers lui. Roshi Bada affirme que l'organisation ne peut justifier la réforme des pensions entamée par le gouvernement. Yihai Investment Limited réfute les déclarations du Premier ministre sur le projet Smart City. Le groupe invoque des documents officiels pour contester les allégations. Et puis à l'étranger, après les deux morts américains en Jordanie, Donald Trump poussé à la surenchère en Iran.
2: Merci Rodney. Pierre-Louis, rendez-vous après 8h40, la page économie et le taux de change.
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3: Votre édito en ce lundi, Valmounia, vous titrez ce matin « Les signaux ignorés ». Bonjour.
4: Bonjour Loana, bonjour les auditeurs. Qui n'a pas poussé un soupir en apprenant qu'un homme a tué son propre frère à Maïbou la semaine dernière? Plus troublant encore, Ashwin Okadja, 45 ans, avait déjà été condamné pour avoir mortellement agressé sa grand-mère maternelle en février 2015. Comme Radio One l'a révélé il y a 4 jours, il a passé 18 années de sa vie derrière les barreaux. Cette trajectoire interpelle. Le système carcéral a-t-il favorisé sa réinsertion ou s'est-il contenté de renvoyer dans la société un homme toujours plus violent? Placé en centre correctionnel dès l'âge de 16 ans pour un cambriolage commis en groupe, il a ensuite accumulé des condamnations, notamment pour l'agression d'un policier et vol avec violence. Son parcours judiciaire est une succession d'échecs. Les confidences de ses proches, recueillies par notre consoeur Elodie Dallot en 5+, apportent toutefois un éclairage précieux. Elles décrivent un enfant qui, dès l'âge de 10 ans, présentait des troubles du comportement, de grandes difficultés scolaire et une impulsivité marquée. Selon sa famille, il défiait constamment l'autorité et peinait à respecter les règles. Sans qu'il soit possible d'établir un diagnostic rétrospectif, ces éléments peuvent évoquer un trouble du déficit d'attention avec ou sans hyperactivité. Le TDAH serait resté sans prise en charge. En anglais, nous l'appelons ADHD, Attention Deficit With or Without Hyperactivity Disorder. Un autre détail retient l'attention. Lors d'une première agression contre sa grand-mère, il avait expliqué l'avoir frappé parce qu'il ne supportait plus ses cris. Cette incapacité apparente à gérer une surcharge émotionnelle rappelle d'autres faits divers impliquant des personnes décrites très tôt comme incontrôlables, avant d'être progressivement abandonnées par le système scolaire, social et médical. Pendant des décennies, de nombreux enfants étaient catalogués comme des mal élevés. Or, les connaissances scientifiques montrent aujourd'hui qu'une partie d'entre eux souffrait peut-être d'un trouble neurodéveloppemental jamais identifié. Le TDAH non diagnostiqué et non traité peut mener sur les sentiers de la perdition, surtout s'il est accompagné d'un trouble de conduite, d'un environnement familial instable ou de la précarité. Les recherches montrent que l'impulsivité, les difficultés de régulation émotionnelle et la faible capacité à anticiper les conséquences de ces actes peuvent favoriser le passage à l'acte. À cela s'ajoute souvent l'échec scolaire, le rejet par les pairs, les addictions et les sanctions disciplinaires répétées, autant de facteurs qui entretiennent un cercle vicieux. Une étude publiée à 8 mois dans la revue Science Direct souligne que le TDAH est associé à des déficits de fonction exécutive, à de moins bons résultats scolaires, des relations plus conflictuelles avec les parents et les enseignants, ainsi qu'à un risque accru de maltraitance ou de négligence. Ces facteurs sont reconnus comme prédicteurs de la délinquance, notamment en Afrique du Sud, en Australie, aux États-Unis et au Royaume-Uni. C'est peut-être là que réside la véritable question soulevée par le drame de Maïbou. Au-delà de la responsabilité individuelle, combien d'enfants en difficulté continuons-nous à considérer comme de simples perturbateurs alors qu'ils auraient besoin d'une évaluation médicale, psychologique et éducative? Prévenir coûte toujours moins cher que réparer. Encore faut-il accepter de voir, derrière certains comportements difficiles, non une condamnation définitive, mais un signal d'alerte. Reste désormais une autre question. Après 18 années de prison et un nouveau drame, que fera la société d'Ashwin Okadja? Bonne journée à vous tous. Merci d'être fidèle à la fréquence Liberté.
3: Merci ce matin pour votre édito, Valmounia, et très bonne journée. Le rendez-vous cet après-midi, 17h30, la question se pose. La réforme des pensions provoquera-t-elle un séisme politique après l'adoption du Finance Bill? Oui, la question se pose. Et ce lundi, Émilie Rengainaf reçoit Riyad Soubrati, secrétaire général du Reform Party. Également, Faisal Djiroubarkan, observateur politique à Think Mauritius. Le rendez-vous avec Émilie Rengainaf, 17h30 sur Radio 1. La question se pause.
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3: 8h36, température. Là aujourd'hui, chaude surtout. Donc la maximale supérieure à la moyenne saisonnière par 2 degrés. Et en plus, il fait tellement beau partout à travers l'île, vers le centre de 23 à 25 degrés aujourd'hui. Cœur pipé les alentours, même si après dans l'après-midi, quelques nuages sont attendus, accompagnés aussi de quelques gouttes de pluie selon Météo Maurice. Alors que partout ailleurs, les régions côtières, cette température variera entre 27 et 29 degrés là aujourd'hui. Et plein midi sur la capitale, on va frôler presque les 30 degrés, donc c'est dire qu'il fera très très chaud et ce soleil, on l'adore. Un peu de vitamine D, ça fait toujours du bien. Très bonne journée.
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3: Allez, merci de poursuivre les prochaines et dernières 23 minutes de votre Wake Up Show. Et bah oui, là, on se place au son de The Prophecy. Yes, The Prophecy également. Jason Ira, les amis, feeling ce matin. De quoi se laisser porter par les bonnes ondes de Mervyn et toute sa bande pour une soirée de partage également de Good Vibes. Le concert intitulé justement bah, Feeling débarque au backstage avec un line-up mais de ouf. The Prophecy, Jason Ira, c'est la première fois qu'on va les voir sur scène avec cette collab sur le son de Feeling. Il y aura aussi Authentic Groove réunis pour une nuit 100% live, reggae, ségué, à la Lila, comment nous comptons, lit vous autres. Et croyez-moi, il va se passer un truc hein, ce soir-là, le samedi 1er août au Hennessy Backstage. Merci d'avoir joué avec nous là ce matin. Hélène et Totens qui est avec nous au standard. On y arrive. Eh ben oui, vous étiez au taquet avec les inscriptions Feeling. Là aujourd'hui, Hélène.
9: Direction 4 bon, nous accueillons Fabrizio.
3: Fabrizio, bonjour.
10: Bonjour Lilou.
3: Comment ça va?
10: Ben ça va, on attaque la journée tranquille.
3: Oh ben écoutez, il le faut, c'est lundi. Vous avez regardé le match vous hier?
10: Ah oui, réveil très difficile ce matin.
3: Ah, qui le dites-vous, hein? Bien sûr.
10: Il a fallu plusieurs escafés ce matin.
3: Ah, bah écoutez, je peux vous dire que nous, là, l'équipe, on est à la quatrième tasse.
10: Ah, bah nickel alors. Bah, je suis
3: oui.
10: Pas le seul.
3: Bah écoute, non, pas du tout. On est ensemble dans ce grand délire, là. Hein, croyez-moi dans le délire du lundi. Merci d'avoir joué avec nous ce matin. Fabrizio, quel était le code du jour?
10: Bah le code du jour, c'est Feeling.
3: Of course. Bravo. Deux entrées pour vous pour le concert événement Feeling, justement, de Prophecy Jason Ira, samedi 1er août au NSC Backstage.
10: Merci beaucoup.
3: Merci.
10: Bah, écoute, on va essayer d'en profiter.
3: Bien sûr.
10: Vous voir aussi là-bas.
3: Écoutez, on va essayer de jongler entre tout ce qu'il faut. Hein. Ne vous en faites pas, mais nous vous passez, bien sûr. Juste dans un moment comme un impulsant de sa Feeling, là. All right?
10: Ah, bah oui, c'est sûr.
3: Fabrizio, on aura l'occasion de faire un petit chin-chin ensemble.
10: Ah bah au plaisir Loulou.
3: Génial. Hein? D'ici là, je vous souhaite une excellente journée, une très belle semaine et bon courage surtout pour ce lundi là Fabrizio.
10: À vous de même, beaucoup merci. D'énergie aussi et beaucoup de courage.
3: Oh là là,
10: on en
3: oui.
10: a besoin.
3: Oh tellement hein. Aujourd'hui, encore plus que les autres jours. Merci beaucoup, bisous doux et bisous fous. Soyez au rendez-vous demain sans faute. Oui, pour ces deux entrées pour le concert Feeling The Prophecy. Jason Ira, Authentic Groove, c'est au NSC Backstage et c'est uniquement pour vous dans votre Wake Up Show.
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0: Legends pour vous sur Radio One, et bah oui, dans votre Wake Up Show, toi et que moi, c'est pour faire plaisir, et ça va être entre et nous, hein, oui, sur scène, c'est-à-dire Comico est de retour pour la 10e édition du Festival du Rire au Trianon Convention Center. Je rappelle que les billets sont dispo chez Otayo, et dans votre Wake Up Show, c'est cadeau, ça vous le savez. Et là, nous prenons la direction du Standard Hélène qui est avec nous
1: du
0: aujourd'hui.
1: Du côté de Sainte-Croix, nous accueillons Margaret.
0: Margaret, bonjour.
2: Bonjour Loana.
0: Qui manière?
2: Bien assis, et vous?
0: Oui, ça va très très bien, Margaret. Mais assis-vous avec nous, là, ce matin-là. Maman, nous n'avons pas rien.
2: Avec plaisir.
0: Bon coup, là, Margaret. Vous avez besoin de moi sa code qui vous envoyez là?
2: C'est belle sangade.
0: Non, mais... Oh. Bravo! Margaret, vous pouvez gagner deux places gold, s'il vous plaît, à la Lila, pour le samedi 1er août au Trianon Convention Center, Margaret.
2: Merci beaucoup, Loulou.
0: Merci à vous, je vous embrasse, bonne journée.
2: Merci, à vous de même.
0: Merci, bisous doux et bisous fous. Et en plus, c'était la première fois de Margaret là aujourd'hui. Comment Zoé gagner comme ça? Deux entrées catégorie Gold, oui, pour la 10e édition du Festival du Rire. C'est prévu le samedi 1er août au Trianon Convention Center. Vous êtes la troupe de Comico qu'on retrouve pour une belle sangate. Soyez au rendez-vous demain.

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1: À 8h44, Rodney Pierre-Louis, vous nous parlez de la filiale MCB Microfinance qui a financé justement 9000 projets pour des micro-entrepreneurs.
2: A créé avec la volonté de démocratiser l'accès au financement, la filiale a accompagné à ce jour 4300 clients, financé plus de 9000 projets, décaissé plus de 2,2 milliards de roupies en faveur des micro-entrepreneurs et des travailleurs indépendants à Maurice et à Rodrigue. Au fil des années, la MCB Microfinance a continuellement fait évoluer son offre afin de répondre aux besoins de sa clientèle. Le montant minimum des prêts a ainsi été ramené à 15 000 roupies en 2018. Pour soutenir les projets les plus modestes, tandis que le plafond a été porté à 800 000 roupies en 2019 afin d'accompagner les entrepreneurs souhaitant développer davantage leurs activités. Aurélie Leclésio, Chief Executive Officer de la MCB Microfinance, en parle au micro de Vijayana Yasami.
3: Our clients do not fit the criteria for traditional banking. And most of the time they work with cash in hand, they do not bank. Or they don't bank too much or enough. So their profiles would thus not fit the banking criteria and appear much too risky for a traditional banker, even if the loan amount requested, we agree, is micro, very small, but it would appear too risky. So while on the other side, these micro entrepreneurs, many of them have viable activities.
2: Et puis à l'étranger, les cours du pétrole montent ce lundi à l'ouverture de la séance asiatique. Le prix du baril de Brent pour livraison en septembre a affiché une hausse de 2,72% à $90.50. Celui de son équivalent américain, le West Texas Intermediate, a progressé de 2,39% à $84.46.
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1: Justement, on s'intéresse au dollar américain, Rodney.
2: Effectivement, le dollar qui s'achète à 46 roupies 47 et se vend à 47 roupies 86. L'euro s'achète à 53 roupies 15 et se vend à 54 roupies 74. La livre sterling est à l'achat à 62 roupies 55 et à la vente 64 roupies 42. Le dollar australien 32 roupies 43 à l'achat et 34 roupies 70 à la vente. Le yen à 28 roupies 62 à l'achat et 29 roupies 47 à la vente. Le rand sud-africain s'achète à 2 roupies 80 et se vend à 3 roupies 06. Et puis le dirham qui s'achète aujourd'hui à 12 roupies 65 et se vend à 13 roupies 43.
1: Merci beaucoup Rodney. Rendez-vous à 9h. Ce sera pour le Flash Info.
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1: Ah bah écoutez, merci aussi d'avoir joué avec les supermarchés. Oui, là ce matin, il est temps d'ouvrir la pochette Oui pour ce voucher de 3000 roupies sucré à souhait. Le voucher, de quoi profiter des meilleures promos dans l'un des supermarchés Oui. À remporter donc ce vendredi, je dis bien, lors du grand tirage. Vous étiez au rendez-vous, Hélène. Where do we go today?
4: Les premières VIP, c'est Christa que nous accueillons de Maïbou.
1: Christa, bonjour!
5: Bonjour, Luana!
1: Comment ça va, Christa? Très bien, et vous?
5: Ça va, donc l'Espagne a gagné.
1: Ah ben oui, yes, viva Espagne, on est d'accord. Donc deuxième étoile, hein, et même si la nuit a été courte, mais c'est pas grave, voilà. Et Ena, il y a un joli soleil du côté de Maribou là aujourd'hui.
5: Ah oui, ah oui.
1: Ça fait du bien, non?
5: Un peu risqué, mais ça va.
1: Ouais, voilà. Et puis ben, le soleil d'hiver, et je trouve qu'il y a encore de plus belles couleurs qu'en été en fait.
5: Exactement.
1: Ouais.
5: Exact.
1: Et les couchers de soleil, oh là là, c'est
5: magnifique.
1: C'est quelque chose. En attendant ce coucher de soleil ce matin, Christa, alors merci d'avoir pris le temps de jouer avec nous, Christa. J'ai le plaisir de vous annoncer que vous êtes notre première sélectionnée. Ouais.
5: Ouais.
1: Bravo. Merci. Ça y est, la première place est bouclée pour vous, Christa. Je vous souhaite bonne chance pour le grand tirage qui se fera ce vendredi.
5: Merci beaucoup, Loulou.
1: Je vous embrasse et je vous souhaite une excellente journée également et très belle semaine.
5: Merci à vous aussi.
1: Merci, ciao, bye bye. Et bonne chance encore une fois avec oui pour. Et 3000 roupies. Donc, vous, comme ça, vous aurez le cœur léger. Hein, 3000 roupies, il y a de quoi faire chez Way. Les inscriptions se poursuivent via SMS en tapant le code Way, W-A-Y, suivi de votre prénom, à balancer au 88 10 Amtel 83 83 Mighty. Et rendez-vous demain.

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2: 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Et dans votre wake-up show cette semaine, alors je rappelle le principe, chaque matin une question, chaque matin un sélectionné et le grand tirage est pour ce vendredi et 20, 21, 22, 23, 24, donc le vendredi 24 juillet, ce vendredi, je dis bien. Donc chaque matin une nouvelle question que l'on vous pose, et merci, merci d'avoir été au rendez-vous là aujourd'hui, ce déjeuner pour deux face à la Nari Hotel, face à la plage hein, et bah oui, face à la mer même, à Nari Hotel and Spa. Alors, merci qui ? Merci forcément, ticketbox.mu, tirage au sort, je le rappelle, ce vendredi. D'abord, direction le standard, Hélène, avec ticketbox.mu qui est avec nous ce matin.
3: Et premier VIP, nous accueillons Jérôme de Newgrove.
2: Bonjour Jérôme !
4: Bonjour !
2: Ivanier, oh. Correct !
4: Et pas trop, mais un petit peu grippé,
2: aïe,
4: sinon ça va.
2: Aïe, Jérôme, quand tu n'as pas tout néné, Jérôme. Bon, allez, prenez soin de vous, parce qu'il est aussi important, hein. Ouais. Ben oui, prends un petit médoc, un petit tisane, s'il le faut, et puis ben, gardez-vous au chaud. Alors, Jérôme, nous révélons sa question, l'écoute, n'est-ce dire moi où se trouve Anari Hotel and Spa.
4: Et en fréquence, là.
2: Bien sûr. Bravo Jérôme, premier VVIP avec ticketbox.mu. On comprend, hein. Merci. Donc sélectionnés, on dit grand tirage vendredi.
4: D'accord.
2: Yes, ça est correct. Donc si vous payez un sac à de là, Jérôme, avec ça, là où bien aller.
4: Et je peux mettre ma femme, Jennifer.
2: Bah écoutez, les Gigi, Jérôme Gigi. Et Jennifer, je vous souhaite bonne chance, Jérôme.
4: Merci
2: d'avoir joué avec
4: bonne
2: nous.
4: Bonne journée à vous.
2: Bonne journée également.
4: Et bon bois.
2: Merci, c'est très gentil. Et soignez cette petite grippe-là, Jérôme. Belle semaine et bonne chance pour le grand tirage qui arrive. 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Et ben oui, Anari qui se situe du côté de Flic-en-Flac avec ticketbox.mu. Bonne chance pour ce vendredi.
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2: Le dernier virage avec la tasse en main là ce matin. Et ben oui, à fond, donc toute cette semaine avec notre partenaire Nescafé. Parce que le matin a enfin un goût, oui, c'est-à-dire le goût d'un bon Nescafé classique, la richesse même aromatique. Il est temps de sceller notre fiche cadeau du jour. Nous souhaitons la bienvenue à qui, Hélène ?
3: Elle est dans les transports ce matin, c'est Lorna que nous accueillons.
6: Bonjour.
2: Lorna, bonjour, comment ça va ?
6: Bien, et vous ?
2: Bien, très très bien, et bien le boulot là ?
6: Oui, oui, je suis dans le bus de pique-nique.
2: Bus de pique-nique ? Boulot ?
6: C'est pas le boulot. Ah, t'en avais pas ?
2: Ah, oui, oui, t'en as une gamate derrière là.
6: Eh, oui.
2: Mais non,
6: attends.
2: Ok, ah, dans le bus B du Cap, très bien.
6: Oui.
2: Mais nous payons le travail ou allons-y au dit travail puis faire pique-nique?
6: Non, non, non, travail, nous motiver là avec la musique.
2: Ok, très bien. Léla et qu'est-ce que ça nous travaille, Lorna?
6: Je travaille à Petite Rivière.
2: Ah!
6: Petite Rivière Noire.
2: D'accord, très bien. Et on est dans quel secteur?
6: Clean.
2: Ah, you manzo, li fonfo, là, all right?
6: Merci, oui, oui.
2: Comme quoi, il finit mettre gamate, là, dans les cours, depuis grand matin.
6: Voilà.
2: Yes.
6: Super
2: et ben, oui. Exactement. Et là, on revient sur la question du jour. Lorna, dites-moi, le Nescafé classique contient du gluten. C'est vrai ou alors c'est faux?
6: C'est faux.
2: Bien sûr que c'est faux. Bravo, Lorna. un joli paquet de goût, Nescafé. Le pot, 50 grammes, la petite cuillère, la tasse rouge, travel mug, diary, Nescafé. Tout ça, c'est pour vous ce matin, Lorna.
6: Merci beaucoup.
2: Je vous embrasse.
6: Moi aussi.
2: Bonne journée. Merci beaucoup. Avec des bisous doux et des bisous fous. Et bah oui, bon courage pour le boulot. Et on l'embrasse très, très fort. Ah bah voilà, clap de fin pour le Wake Up Show. Ouf, c'était quelque chose aujourd'hui, hein. Surtout après une petite, mais toute petite nuit. 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Hélène, merci, vous poursuivez l'aventure.
3: Merci à vous, Loana, on se revoit demain matin.
2: Sans faute, 6h, 9h, merci à Rajiv qui était à la réalisation, Rodney Pierre-Louis, il arrive également pour l'info. Bonjour.
7: Bonjour Loana, bonjour à tous les auditeurs de Radio 1.
2: Bon, vignou et grâce, bon, tout Christopher.
7: Aïe,
2: sujet tabou, vous imaginez? Eh ben oui. Et j'espère que la direction me permettra de rentrer plus tôt aujourd'hui, parce qu'on a bossé. Vous êtes regardez un match, c'est quand même, c'est parti du boulot.
7: Pour pouvoir donner tous les détails ce matin, quand même.
2: Exactement. Eh ben oui. Donc, alors, qui vous dit?
7: Ben voilà, on a été gâtés pour la finale, hein. Donc.
2: Bon, même si le match n'était pas aussi.
7: Oui. C'était pas waouh. Voilà. On aurait préféré voir une troisième place de samedi en finale que le match d'hier.
2: Alors,
7: on va dire.
2: Le match Angleterre-France, il y avait plus d'excitation, oui, en fait. Oui, voilà. Plus de jeux.
7: Plus de peps.
2: Limite de Narcisse dans bout de 16, dans bout de fauteuil, dans bout de sofa. Et Narkin Djibout.
7: Si vous levez ou allez ou ratez. Hein.
2: Oui, exactement. Ben oui. Par contre, Espagne, Argentine, bon, voilà. Ça a été de bonne guerre quand même.
7: Oui, voilà.
2: Et finalement, c'est l'Argentine qui remporte ce match. Et,
7: L'Espagne.
2: Yo, madre de Dios! Oh là là là là là!
7: Ça aurait été un très beau lapsus la veille.
2: Chaleur! Chaleur! Oui, bon, l'Espagne qui a remporté. Je suis tout aussi ravie, hein, pour l'Espagne, bien sûr. Vous avez regardé le show, la mi-temps?
7: J'ai jeté un coup d'œil. On était occupés. Tina, un petit effervescence.
2: D'accord, très bien. Ok, bien. Moi, vous savez, mon gars, les temps plient l'aise, mon gars, les temps fait un peu élastique bend, tout ça là. Juste pour pouvoir se tenir éveillé, en fait.
7: Ils ont réduit, hein, quand même.
2: Ils ont réduit,
7: On va quand même le dire, c'était prévu d'une trentaine de minutes, mais finalement, c'était, je crois, 17 environ.
2: Quelle affaire?
7: La mi-temps.
2: Le show?
7: Oui.
2: 27 minutes.
7: 27.
2: Montre en main.
7: Vous êtes exagéré, alors. C'est vrai que j'ai pas regardé.
2: Et, une chose est sûre, Shakira était bel et bien là, elle portait pas de lunettes.
7: Voilà.
2: Donc, gros moment quand même, hein. Madonna, moi je suis impressionnée quand même.
7: Ouais. En tout cas, le show était c'était très joli, très organisé.
2: C'était chaud. Pas trop compris après quand Tom Cruise est venu.
7: Voilà, moi aussi.
2: Mais voilà quoi.
7: Une pub.
2: Oui. Bon, allez, bah écoutez, belle semaine.
7: Belle semaine à vous également. On est plus proche de la prochaine Coupe du Monde que de. L'autre qui vient de passer.
2: Oui, voilà.
7: C'est dans 1421 jours.
2: Côte nous pouvait-il, hein?
7: Espérons la même.
2: Ou alors nous pour là-bas.
7: Ah, qui sait,
2: mais
7: en Espagne quand même.
2: Bah, oui.
7: En Espagne, donc. En tout cas, on sera gâtés au niveau des horaires.
2: Oui,
7: ça c'est
2: voilà.
7: Sûr. Donc, il faut très bien récupérer son sommeil là.
2: Ouais.
7: C'est un mois quand
2: mais
7: même.
2: Mais tellement, oui. Croix des mamans qui siquent demain là. Bon, allez. Je vous souhaite une très très belle journée avec de gros bisous doux et puis des bisous fous. Permettez-moi ce dernier coup de sifflet là ce matin.
7: Coup de sifflet final.
2: J'avais envie de faire ça. Allez, merci, bisous doux et bisous fous. Et à demain, ciao, bye bye.
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0: Bonjour et bienvenue sur les ondes de Radio 1, il est 9h passé d'une minute. Le Point Info, présenté par vous, Rodney Pierre-Louis, bonjour.
1: Bonjour Christophe, bonjour à tous. Afin de mieux encadrer les enfants dits hors de contrôle, le comité ministériel co-présidé par la ministre Ariane Navamarie et l'attorney général Gavin Glover a décidé de créer une nouvelle institution, une décision entérinée par le Conseil des ministres. Le comité se réunira cette semaine afin de finaliser le cadre légal qui régira la dite institution, laquelle sera placée sous la tutelle d'une autorité autonome. Les acteurs du secteur salue cette initiative tout en soulignant que la formation des professionnels appelés à encadrer ces enfants est primordiale. Le Central Electricity Board devra absorber une hausse importante du coût de ses importations d'huile lourde au cours des 12 prochains mois. Le nouveau contrat conclu avec Sahara Energy Resources Limited prévoit une augmentation du premium comprise entre 26 et 43% en raison notamment des tensions au Moyen-Orient. L'huile lourde de type 180 SR utilisée par les petites centrales thermiques coûtera environ 180 millions de roupies de plus que l'an dernier. Celle de type 380 SR destinée aux grandes centrales entraînera une dépense supplémentaire d'environ 195 millions de roupies. Au total, le CEB devra trouver près de 380 millions de roupies additionnel pour assurer l'approvisionnement en combustible de ces centrales thermiques. Maurice est un État souverain et indépendant. Nous n'avons aucun ordre à recevoir du FMI. C'est ce qu'a déclaré Rochi Badin lors de son meeting d'hier à la Luise. Le leader du Reform Party affirme que Maurice n'a aucune dette envers le Fonds monétaire international. Selon lui, le dernier emprunt contracté auprès du FMI remonte à 1985 et a été remboursé. Il souhaite que le pays est aujourd'hui endetté. Il soutient que le pays est aujourd'hui endetté auprès d'autres créanciers, mais pas envers le FMI. Rochi Badin estime donc que le Fonds monétaire international n'a pas à dicter les décisions du gouvernement ni à servir d'argument pour justifier la réforme des pensions. Et puis à l'étranger, un ferry transportant au moins 133 personnes à son bord a fait naufrage au large de du Guyana dans la nuit de samedi à dimanche. Selon les autorités, 67 personnes ont été secourues. Des dizaines de passagers restent portés disparus. Le ministre des Travaux publics précise que le manifeste des passagers ne reflète pas fidèlement les personnes présentes à bord. Voilà pour ce flash. Merci de l'avoir suivi. On se retrouve à 10h pour un nouveau retour sur l'actualité. Sinon, vous retrouvez tout de suite Christophe. Ça va, Christophe? Vous avez passé un bon week-end?
2: Très bon week-end, retenez-vous.
1: Oui, ça va, oui. Il est là. Moi, tu peux dire vers 6, mais encore 5.
2: Dans quelques secondes?
1: Ouais, dans quelques secondes. Vous connaissez qui vers 6?
2: Oui, bien sûr. Du chambrage. À tout à l'heure, Rodney.
1: À tout à l'heure.
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2: 9h08, un point sur la route ce matin avec le constable Diraj Sukai avec nous au téléphone. Bonjour constable.
3: Bonjour Christopher et bonjour à tous les auditeurs. Alors au niveau de la circulation, l'état du trafic routier, toujours selon mes dernières informations reçues pour ce matin. Le plus important à noter, c'est que heureusement, il n'y a pas d'accident, pas de panne de véhicule ou autre obstruction majeure qui gêne vraiment la circulation sur l'autoroute. Et à l'heure actuelle, je me pose avec ce phénomène de véhicule qui va converger à la capitale sur l'autoroute M1 et M2 et aussi à Eben sur M3. Le bureau de un léger ralentissement au niveau du Highland, Saint-Jean réduit et Sourez vers pour lui. Et tout près du rond-point de Rustère, Rosebois et Fonfaron en direction de la capitale sur M2, sur l'ancienne route passant par Rosil, Coromandel, Grande Rivière et la butte jusqu'à l'entrée de la capitale, ne peut observer un temps d'arrêt habituel. Sinon, dans d'autres secteurs de l'île, pour le moment, ça roule continuellement. Voilà du côté de la circulation sur une route. Aujourd'hui, comme conseil du jour, me pose avec ça l'eau, la ceinture de sécurité. Chaque jour, l'eau nous la route, un geste simple et capable sauve nous la vie, c'est-à-dire ou attache aux ceintures de sécurité. Qui fait un nous attache aux ceintures de sécurité. Quand il y a un choc, même à une vitesse modérée, où l'écho peut être projeté, avec un la force très violent dû à ben différente la force qui affectait nous pendant la conduite. Sans ceinture de sécurité, ou capable de taper avec le volant ou pare-brise ou même être éjecté du véhicule. Donc, ceinture de sécurité, lui retenir le chauffeur, ainsi bien qu'il ben passager aussi, lui réduire considérablement le risque de blessures graves ou mortelles. La ceinture, lui protège ou la vie et aussi ou ben occupant d'un véhicule. Quand on porte ou ceinture de sécurité, ou vous assurez qui définit une passe l'eau aux épaules et non pas en bas ou les bras et les bisins aussi bien ajustés. Qui dit un chauffeur ou un passager à l'avant ou à l'arrière, tout du monde bisin attache de ceinture de sécurité, même pour un petit trajet. Selon la route africaine, le port de la ceinture de sécurité est obligatoire pour tout du monde qui veut voyager dans un véhicule. Si vous permettez tout ceinture de sécurité, est définitivement une offense qui entraîne un amende et aussi attribution de points, c'est-à-dire de 2 à 4 points d'après le système de permis à points à Maurice. Alors, ceinture de sécurité, lien de protection. 10 secondes pour mettre au ceinture, les capables sauvent la vie. Et voilà pour le conseil du jour. Monsieur Zutu, bonne route, bonne journée, bon courage, merci de votre écoute et à très bientôt pour d'autres infos.
2: Merci beaucoup, constable Diraj Sukai, pour vos conseils et précisions concernant la route ce matin.
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0: 9h12, bonjour à tous et bienvenue dans cette édition d'Enquête en direct du lundi 20 juillet au micro Christopher Swambert pour vous accompagner au cours de ces 2 heures d'émission. Au standard pour réceptionner vos appels et vos doléances, Hélène sur le 210-8910, le 58-53-77-21 pour vos messages au WhatsApp et à la technique et réalisation de l'émission ce matin, c'est Rajiv qui nous accompagne. Je vous remercie de votre fidélité à Radio One. Au programme de l'émission d'Enquête en direct ce matin, nous avons deux cas du côté du morcellement Blueprint à Taillac. Nous avons notamment Sébastien qui tient à intervenir avec nous il y a quelques semaines de cela par rapport à un espace vert qui occupait Pabandimoun, qui est un espace qui est censé être un espace commun pour les résidents du morcellement. Et selon les dires de ce dernier, cet espace est occupé par une personne qui effectue une plantation sur ce terrain-là à ses propres fins. Donc, le président du conseil de district de Savanne tient à intervenir déjà à ce sujet. Mais on croit qu'on prend qu'il n'y a pas un grand développement depuis. Alors, nous pour solliciter lui ce matin. Et puis, dans le même morcellement, Christopher peut contacter nous, puisque lui dit à nous qu'il trouve un déchet en la rue qui n'est pas entretenu comme un bisin. Tiena en JCB qui peut faire un travail de nettoyage, mais finalement arrête ce travail-là en plein milieu. Et le nettoyage, bizarre, recommence tout à zéro, puisque tout ça là est abandonné depuis un bon moment. Alors, sur ces deux cas, nous vous sollicitons Robert Toulouse, vice-président du conseil de district de Savanne, qui pointe à venir avec nous. Et puis, nous avons un cas concernant le bullying. Aujourd'hui, du côté de Rosil, nous pour cause plutôt avec Cindy, dans l'émission d'Enquête en direct ce matin, et nous supposer une Maëva également qui tu pointais à venir avec nous. Donc Maëva nous pas pérer si gagne ce téléphone, alors nous pouvons faire le nécessaire pour capable gagner dans quelques instants. Donc on croit comprend que ce problème peut durer depuis pas mal de temps déjà. Et puis nous pouvons également un cas concernant donc un cas de l'hôpital. Alors Roselyne peut téléphoner nous par rapport à un rendez-vous d'ophtalmologie qui est bizarre, il y a depuis un peu plus de 3 mois. Et il peut dire nous qu'il y a un manque de médicaments en ce moment. Alors Roselyne pour intervenir avec nous. Nous avons également Maria du côté de Vacoa concernant la sécurité sociale qui peut téléphoner nous. Donc il peut dire nous qu'il y a bizarre connaît en tout cas, l'année dernière, il disait nous qu'il utilisait un gain sur l'impsum. Donc, il est encore toujours pas connu qu'au sur bande des morts, s'il n'arrivait. Donc, il n'attend depuis plus d'un an, maintenant. Et puis, nous avons, l'appel aussi qui nous peut passer dans l'émission d'Enquête en direct. Donc, ça sera pour la deuxième partie de l'émission. Nous prenons la direction de Rosil et c'est Cindy que nous avons avec nous. Cindy, bonjour.
1: Oui, bonjour Christophe, bonjour à toute l'équipe.
0: Bonjour Cindy, bienvenue sur les ondes de Radio One. Merci. Alors, vous pouvez téléphoner nous concernant un cas de bullying ce matin. Donc, vous pouvez vous expliquer quelle est la situation en ce moment. Allez-y.
1: Alors, le cas concerne mon enfant, ma fille. Ça remonte à quelques années déjà. L'école qui est à Rosil, je n'ai pas mentionné. De nos jours, là, mes enfants, ils besoin quitter ça à l'école, là. Ils besoin faire le nécessaire pour mettre dans une école privée. Parce qu'il est arrivé que nos enfants, ils trouvent qu'on a laissé la vie en danger.
0: Oui. Vos enfants n'est plus là-bas, là.
1: Mes enfants n'est plus là-bas.
0: À ce jour. Depuis quand?
1: Ben, elle a 10 ans maintenant. Elle est en grade 5. Ça se passe depuis qu'elle est, en grade 1. Depuis SOS.
0: OK.
1: Donc, quand il arrive dans cette école-là, j'ai un garçon qui tout le temps, tu peux harceler, attaquer, tu peux perturber les autres enfants dans l'école aussi. Et arrive un jour, mon enfant arrive avec un bleu que tu lisais. Quand il me demande comment il vient ça bleu-là, il dit, tu peux dessiner avec d'autres filles par terre. Sa garçon, il prend ce lipier, il pose ce figure, il pile ce figure. Donc, il y a un bleu en bas sur les yeux. nous avons le directeur pour expliquer. Et il dit nous, il y a plusieurs problèmes avec sa garçon-là. Il monte un dossier au lit, c'est un enfant à problème, un problème dans la tête et tout. Donc, je dis, si l'enfant a des problèmes, il faut voir avec les parents, capable peut-être de se mettre dans une école spécialisée, que qui deuxième un suivi. Et non pas nous laisser nos enfants comme ça, que nos enfants, c'est un côté à la cachette par rapport à un enfant. C'est toujours le même problème qui revient. Hein. Et du coup, rien n'a été fait. Rien n'a été fait et c'était pas le seul problème qu'on a eu par rapport à cet enfant-là. Il y a d'autres cas comme ça qui n'arrivaient que

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1: Un mois. Il n'est même pas capable, il attrape ce crayon et tout, parce qu'il dit qu'il y a quelque chose qui est froissé dans son main. Il n'y avait pas de fracture, juste un muscle, une veine qui le codait à un point qu'il n'est pas capable de manger, il n'est pas capable de baigner, il a besoin de faire tout avec lui. Et quand on est revenu voir le directeur pour dire, écoutez, monsieur, quand arrive un problème comme ça, après mes affaires que vous faites, téléphone, famille, enfants, là, faites-nous connaître, nous faites le nécessaire tout de suite. Mais ça n'a pas été fait quand nos enfants sont sortis de l'école en larmes, tellement libérés gagner du lait, et puis on dit vomi dans la classe, et personne ne prend compte. Nous avons besoin d'un CDIO pour prévenir le cas. Il y a des agents qui sont revenus vers l'école, apparemment, une cause avec eux, mais après, pas aucun suivi, ni de l'école, ni de CEDEC, ni de n'importe qui.
2: Oui. Allez, étant donné que vous mentionnez le CEDEC, là, vous pouvez pas dire nous le nom de l'école?
1: Notre-Dame-de-l'Aude.
2: Notre-Dame-de-l'Aude.
1: Oui.
2: D'accord. Bon, vous pouvez dire nous, là, finina, donc c'est une agression au final.
1: Oui.
2: Est-ce qu'ils ont été vers la police? Qui n'arrivait pas la suite?
1: La police, non, ne pas aller. Nous n'avons plutôt vers CDU parce qu'il y a un agent qui nous cause avec nous là-bas.
2: Mais, nous... ah non, je peux interrompre, désolé, mais si on a vers CDU, c'est, on dit ça l'informe, ça CDU seulement, c'est sans plainte, sans rien?
1: Ben, c'est nous, c'est suivre la procédure comme Indiano. Indiano, pas nécessaire aller vers la police parce qu'il va nous faire ses enfants, ça.
2: Qui s'en a qu'il dit où ça?
1: Un bon agent là-bas.
2: Dans le bureau de la CDIO, Pédiano,
1: là? Oui, le bureau de la CDIO. Il ne veut pas envoyer quelqu'un vers l'école pour causer, pour connaître, parce qu'ils ont déjà mené l'enquête de l'autre côté. Et c'est tout ce qu'il dit, nous. Il dit, nous, pas bizarre, aller vers la police parce qu'il y a un problème d'enfant, je vais gérer ça.
2: Alors,
1: nous, c'est que mes enfants, il dit, moi, un jour, une nuit dans l'école pour cause avec le directeur, avec ce professeur. Et le professeur, je dis, il n'arrive pas un problème avec les enfants. Là, moi, pas de chance qu'on vienne à l'école, là, moi. OK, c'est bon, alors. C'est tout ce qui nous gagne comme renseignement.
2: Oui. Alors, quand on a levé la CDU, c'était quand, hein?
1: Oh là là, ça remonte à 3 ans, au moins de cela.
2: 3 ans. Mais depuis, il n'y a rien eu? Pas de suivi?
1: Non. Mon enfant a eu des suivis avec des psychologues du ministère, mais comme d'habitude, chaque fois où on allait, c'était une personne différente. Que mon enfant, il n'est pas senti en confiance. À chaque fois, vous allez raconter les mêmes histoires avec une autre personne. Et nous besoin de parents, cause avec nos enfants, rassurés. Et au bout du compte, ben, nous disons des bourses dans nos poches pour aller dans une école privée pour mettre nos enfants.
2: Okay.
1: Surtout que mon enfant, pour ajouter une petite parenthèse, c'est que il y en a un camarade dans sa classe aussi qui t'a fait les boulides, mais sévèrement, parce que ce bon camarade, il y a un coup de métal dans les deux. Peut-être un cas qui vous connaît, un camarade à moi aussi, qui porte plainte, lui aussi, rien n'a été fait, l'enfant a été malmené, le directeur pas ne prend compte, mais malheureusement pour elle, l'enfant est toujours dans cette école.
2: Ok. Votre enfant a quitté l'école depuis combien de temps déjà?
1: Ça fait presque 2 ans, 3 ans, parce qu'elle est dans l'eau. Donc, ça veut dire, elle est en grade 5 maintenant. Il arrive ça deuxième trimestre, en plein deuxième trimestre, quand il est en grade 4.
2: D'accord. OK. Alors, ben voilà, la situation est que, ben, ça a un problème. La PP durée depuis quand même pas mal de temps de cela. Et, mon croix comprend qu'il fait une rapporte, le cas à la CDU maintenant, étant donné qu'il peine à une plainte officielle à la police. Donc, moi, un petit peu étonné par rapport à ce qui vous peut dire, moi, que CDU n'a pas la peine qu'il voit là la police. Enfin, c'est au propos, bien évidemment, mais moi, je trouve ça assez étonnant. Quand même, quand il y a surtout si il y a un cas d'agression, que tout peut dire nous, il y a des enfants qui ne restent pratiquement avec. C'était quoi, une fracture, une fêlure au bras?
1: C'était pas une fracture. Apparemment, il y en a un ligament qui est codé dans la main droite et qui était qu'il n'est pas capable de faire aucun mouvement avec son main. Nous fait 2 fois une faire radio, X-ray, et il n'y avait pas de fracture. Cela met qui enflait, qui est une bleue. Mais il n'est pas fait qu'à servir cela, mais du tout. Sur les doigts même, il n'est pas fait qu'à bouger. Mais il n'y avait pas de fracture.
2: Oui, alors, le problème dans le bullying, c'est que ça peut prendre l'ampleur, donc nous pas trop.

0: beaucoup quelque chose. Enfin, corrige-moi, mon auditeur, si jamais mon pays a fait qui est juste. Donc, nous peut tendre le bullying, mais concrètement, nous pouvons tout non, ni qui peut faire pour essayer limite, voire diminuer ou même éradiquer le bullying. Le bullying, c'est un problème de société aussi, dans les écoles, quand nous peut trouver une augmentation qui peut monter en flèche, hein, les cas de bullying, parce que quand même, les enfants sont assez sensibles, etc., face au cas de parfois, il y a une mauvaise interprétation aussi, il faut pas se cacher, mais le problème, c'est que quand nous peut cause surtout un bullying, une agression de façon constante, quand ça peut venir plusieurs fois, là, il y a effectivement un problème. Et justement, la semaine dernière, si je ne me trompe pas, c'était vendredi dernier, non, c'était jeudi dernier, Tinen Lamoche, du côté de Kyopip. Alors, Tina, effectivement, en la moche du côté de Kyopip, côte au collège du Saint-Joseph, Tina faire en la moche contre le bullying et fin évoque quand même pas mal de points. Donc, ce collège d'ailleurs, lui-même, nous Tina prend un cas à l'antenne, côte Tina, un cas de bullying là-bas. Mais là, il y a un point en particulier qui un membre de l'association des All Boys in mentionné. Alors, c'est Stéphane Rock qui mentionne ça, un enseignant et membre de l'association des All Boys qui mentionnait, pour dire qu'il est temps de mettre des disciplines masters, si je ne me pas trompé, au nombre de deux, un psychologue additionnel pour l'école, qui capable certainement une aide pour les étudiants et même les enseignants. Alors là, nous cause concernant le bullying, mais là-dedans, c'est qu'il faisait fait bien comprend, c'est qui si nous prend le modèle qui nous trouvait dans à l'étranger, en Amérique, etc., dans ben l'école privée peut-être, et n'a ben assistant de vie scolaire, et n'a ben discipline master, et n'a même ben sécurité, comment nous trouver dans ben collège américain, etc. Donc ça, c'est un moyen pour qui justement l'IPM qui réduire ça ben cas de bullying là. Certainement dans la classe pour un enseignant, etc. Mais dans la cour de l'école, voilà, bien un ban surveillant qui fait ban ronde pour qui justement il y a une certaine sens de sécurité dans ban établissement scolaire. Malheureusement, c'est pas le cas. Donc à chaque fois, fait ban assise de l'éducation, ban causerie qui dure des jours et des jours, et malheureusement pas mettre ça en place. Donc à chaque fois cause de problèmes de bullying qui viennent chaque année. Mais malheureusement, il n'est pas quoi implémenté, il n'est pas rentré en vigueur. Alors, qu'il fait pour l'éducation, vous pensez donner une somme d'argent pour l'éducation chaque année pour le budget, voter une somme d'argent. Qu'il fait pas recrute ban discipline master, certainement, bien fait une formation de ban discipline master, parce que c'est pas une poste qui nous a créé, n'est que point du monde, là, mais t'es veillé, non, c'est pas ça. Bien a un sens de, bien sûr, de ban valeur, de tout ce qui va avec, pour qui est capable de gérer les enfants dans l'école. Donc ça, c'est très important qu'ils mettent ça en place, parce qu'ils n'arrivent là, écoute, nous puissent dire, oui, bullying, ils rapportent CDU fait une enquête, et puis de l'autre côté, peine à nier, parce qu'ils souvent, ces élèves-là, je peux bien, je peux n'avoir aucune place pour aller. Donc, ces élèves-là, forcés pour retourner dans le même établissement scolaire parce qu'ils sont pas capables en paix qui ces enfants-là, ils pas scolarisés. Et là-dedans, le problème, c'est que ces enfants qui ne fait le bullying, entre guillemets, l'agresseur et la victime, sont contraints pour chacun, bébé, qui est des autres camarades. Ou là, par exemple, dans le cas que Cindy Pécose avec nous, ben, l'inimisait chez ses enfants à voir dans l'autre école. Malheureusement, c'est comme ça. Et le problème, c'est que quand ces enfants-là, si vous mettez à la porte, ils peuvent arroder dans l'autre école-là, vous demandez, mais qui fait, tu peux quitter là-bas, tu peux venir ici, pour en avoir définitivement un papier, un rapport, que, mais voilà, il arrive un souci. Mais est-ce que ça, l'école-là, peut accepter prendre un enfant qui a problème? Non. Mais c'est là, la solution, vous pensez, c'est là qu'il bien commence, réfléchir pour connaître, mais qui peut faire, quelle est la solution, quelle sera? la solution pour ces enfants qui finissent victimes, etc. Malheureusement, pays la solution là se joue et le problème c'est qui ça ben les enfants là ben dans les deux sens de pénaliser et l'enfant l'agresseur entre guillemets bien sûr et la victime aussi parce qu'il nous disait d'accord que ce sont des enfants, ce sont des adolescents et si pays a un suivi de ces enfants là peu importe le moment qu'il y peut commettre ça ben qui est pas peur de nab bien évidemment. Donc si vous pas fait un suivi de cet enfant dès la racine, dès la base, quand ça problème là il soulevé, mais le problème c'est que ces enfants là m'ont bien triste pour dire c'est bons enfants mais il peut venir un potentiel danger pour la société après. Donc c'est un sociologue, moi pas connais si il y a un bon sociologue qui peut écouter nous là. Vous êtes capable de dire nous ça ou un psychologue aussi mais il y a un potentiel danger pour la société après. Sous cette correction, bien évidemment. Parce que là, c'est le problème dès la racine, dès la source, qui n'est pas capable d'attaquer. Et le problème, c'est que, l'IP prend de l'ampleur. Et en plus, l'agresseur, par exemple, si l'IP trouvait qu'il pas ne fait l'inanier, ben, moi, pas être renvoyé, mon renvoyé une semaine après, puis dire, ben, ok, t'es capable de revenir à l'école. Mais le problème, c'est que ça va continuer. Malheureusement, ça va continuer. L'IP est capable d'estomper, mais il n'est pas pour arrêter, complètement. C'est triste de le dire, c'est comme ça. Et malheureusement, là-dedans, c'est une victime, un enfant qui est victime, qui paye pour les autres. Parce qu'ils ont des victimes, ils ont une position de victime. Et malheureusement, il n'y a aucune solution pour eux. Ils ont besoin de continuer à faire face à cet agresseur. Donc voilà, nous marquons une courte pause, chers auditeurs. Nous serons de retour juste après ceci.
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0: voilà, de retour dans l'émission d'Enquête en direct qui est depuis quelques minutes déjà. Nous sommes cause avec Cindy, une parent d'élève qui t'y pédie à nous, qui, ses enfants, est victime de bullying depuis quand même pas mal de temps. Et certainement, vous vous posez la question, chers auditeurs, pourquoi un cas de quelques années de cela? Ben, le problème, c'est qu'il utilisait un autre parent ce matin, en la personne de Maïva. Alors, Maïva, si vous pétez à nous ce matin, on prend contact avec nous pour apprendre un cas de bullying. Là, malheureusement, papa répond au téléphone. Donc, si nous pouvons consacrer les temps, c'est que certainement, ce problème-là, nous pouvons donner les temps au problème et nous juge important qui nous commence l'émission avec ce cas de bullying du côté de Notre-Dame de Lourdes et malheureusement là où papa répond au téléphone. Donc s'il vous plaît, prends au téléphone ou appelle-nous sur le 210-8910, le 210-8910. Alors moi, je suis bien content qu'on ait qui m'aille et n'a pas dit à nous parce qu'il lit ses enfants en cours à l'école. Et mon croix comprend qu'il, ce cas de bullying là, ben, il date de plusieurs années de cela. Cindy, il y a nous qui lit, il finit de prendre la décision pour tirer ses enfants depuis ça à l'école là. Et Maëva lit, mon croix comprend que c'est toujours le cas. C'est toujours un cas de bullying qui est d'actualité. Donc, qui fait nous prend deux personnes. Donc, un pour Maëva qui peut dire nous que ce problème est d'actualité. Et Cindy qui vient dire nous que ce problème là date de plusieurs années de cela. Alors, chers auditeurs, si jamais vous êtes concerné par ce cas de bullying du côté de Notre-Dame de Lourdes, s'il vous plaît, vous êtes capable de prendre contact avec nous pour évoquer le problème, vous êtes aussi, si nous pouvons cause, bien évidemment, concernant le même problème. Vous êtes capable de prendre contact avec nous tout de suite sur le 210-8910, le 210-8910. Entre-temps, chers auditeurs, nous finissons aussi lance une communication au ministère de l'Éducation. Nous finissons lance un appel aussi pour nous capables de gagner la version du CEDEC pour dire nous qui vous faire, qui vous pas faire concernant ce cas. Et le fait le plus étonnant, c'est que mon bien ça grimpe pour dire parce que là c'est plus normal qu'il bande quelque chose parce comme ça nous finissons envoyer une communication au ministère de l'Éducation à travers le service de presse et la réponse qui nous gagnait c'est CEDEC qui occupe ça. Mais où en tant que ministère de l'Éducation qui vous peut faire pour les problèmes de bullying? Oui, mon connais que c'est une l'école qui est gérée par le CEDEC. Le CEDEC pour dire nous qui ne fait qui ne pas ne fait, mais où en tant que ministère de l'Éducation, qui a droit de regard sur ce cas? Qui a pu faire pour qui ça va un problème de bullying là, les diminuer, les estomper, les arrêter, les éradiquer complètement? Donc c'est pas normal qui quand nous peut solliciter ou pour connaître concernant ce cas de bullying là, qui peut faire ou dire nous non c'est des qui occupe ça? C'est pas normal. Alors là, me lance un appel tout de suite au ministère de l'Éducation, au ministre lui-même s'il nous écoute. Donc s'il vous plaît, un cas de bullying dans l'école qui peut durer depuis plusieurs années, côté un parent, une même tiers d'autres enfants depuis l'école là, dans une école privée, ce cas dure depuis quelques années déjà et en cours d'actualité aujourd'hui, ou pas qu'à dire, moi, c'est CEDEC qui occupe ça. Donc ça veut dire si c'est une école qui CEDEC ou une école qui privée, donc tant que c'est pas un collège d'État, une école d'État ou pas pour occuper ou pas, nous pas pour connaître qui pour faire, qui pas pour faire. C'est pas normal qu'il bande quelque chose parce comme ça. Donc là, on lance un appel. Donc on peut taper du poing sur la table ce matin parce que c'est pas normal qu'il bande cas de bullying puis commence puis continue grimper comme ça. Pratiquement tous les semaines, tous les mois, nous visitons un cas de bullying. Donc, et le pire, c'est qu'il y a un cas de bullying là, peut aggraver de jour en jour. Là, nous pas pour cause encore une fois ça cas de le plus gros qui nous fait entendre, c'est le cas qui nous fait gagner d'un un autre collège. D'ailleurs, nous fin mentionné donc la moche le collège du Saint-Joseph, ça cas de bullying, qu'il prend une bouteille en plastique. C'est une agression sexuelle, bien dire, quand fait un cas de bullying avec un enfant. Donc, c'est pas normal qu'il y ait un cas de bullying. Les cas de bullying, c'est une perversité, bien dire. Ça dit moun qui ne fait ça là, ça enfant qui ne fait ça là. Mais bien ça grimpe pour dire, mais il n'est pas bien dans sa tête cet enfant. Et Zodi ou peut dire, ces enfants là, il a droit à la scolarité, il bizarre retourne l'école. Donc l'école bizarre accepté lui. Alors s'il fait le bullying, et c'est pas la première fois qu'il y a un cas de bullying comme ça avec ses enfants là, et aujourd'hui on peut dire que ses enfants là bizarre rentre l'école. Mais il rentre l'école, est-ce qu'il y fait face à ce agresseur en plus que les deux sont dans la même classe? Donc c'est pas normal qu'ils bannent quelque chose parce comme ça. Moi si c'était le ministère, si un ministère de l'éducation pas pas capable de trouver une solution, pas pas implémenter bonne solution, mais bien ça grain, nous bien faire l'école à la maison. Quelle est la sécurité des élèves si ou en un cas de bullying quand l'agresseur peut bien faire face à la victime au quotidien? Est-ce qu'ils trouvent ça normal? Est-ce que ces enfants là pour capable concentrer dans sa classe là? Si vous mettez assise devant dans ce les deux, il pas pour gagner tracas qui peut passer dans ce les deux? C'est pas normal qu'ils bannent quelque chose parce comme ça. Alors, vous pas connaître chez auditeurs si vous avez envie d'intervenir à ce sujet. Bien sûr, vous êtes capable. Téléphone-nous sur le 210-8910. Là, nous peut cause concernant un cas de bullying à l'école de Notre-Dame de Lourdes. Et malheureusement, nous pouvons pas réussir à gagner sa parent là au téléphone. Mais si jamais vous êtes enfant dans cette classe et vous êtes au courant, parce qu'il bizarre une bonne réunion de PTA, etc., bonne parents d'élèves, vous pensez bizarre au courant de ce cas. Donc, si jamais vous êtes au courant, vous êtes capable vous êtes capable de contacter nous sur le 210-8910, le 210-8910. Vous êtes capable d'envoyer nous un message WhatsApp aussi sur le 58-53-77-21. Donc voilà, nous pouvons cause concernant, il y a quelques instants, moi tu peux dire que nous pouvons tiennent la moche, donc jeudi dernier. 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Mais finavoy aussi, sans l'invitation là, au ministère de l'Éducation et le ministre n'était pas présent à cette moche pour le bullying. Donc, malheureusement, moi, par contre, est-ce que c'est important les cas de bullying pour le ministère de l'Éducation? Visiblement, vous pouvez trouver si c'est important, hein, parce que vous pas connaître quelle est la responsabilité du ministère de l'Éducation face au cas de bullying. Si vous pouvez dire aux bons enfants, vous pouvez donner l'éducation qui bizin, mais l'éducation, chers auditeurs, n'est pas dans l'école, il commence à la maison, oui, mais il y a aussi un port qui bizin fait à l'école, et il y a aussi une protection qui bizin il y a dans l'établissement scolaire. Il n'est pas normal qu'il me quitte mes enfants, mon petit Ali depuis côté moi le matin, moi amène lui à l'école, mon petit quitte lui dans une enceinte peu importe secondaire, primaire ou tertiaire, whatever qui était, mon petit quitte lui dans un établissement scolaire, côté les supposés en sécurité, et malheureusement, ben il y a un cas de bullying. Donc quelle est la responsabilité du ministère? Nous pas capable pointer du doigt ben enseignant, parce que ben enseignant vous êtes là, oui, quelle quantité un enseignant pour capable faire? Donc là mon pensée ou bien mettre une entité sécurité, une discipline master, ou whatever qui ont envie, un enforcement, peu importe le terme, le mot qui ont envie, servi, bizin, et n'a ça dans l'école dorénavant, parce que la violence et tout ce qui va avec peut monter, peut grimper au quotidien. 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Donc, nous accueillons avec nous Stéphane Rock au téléphone. Stéphane Rock, bonjour.
1: Bonjour, Christopher.
0: Bonjour, bienvenue sur les ondes de Radio One. Merci qui vous peut prendre le temps pour intervenir avec nous. Donc, nous pécause concernant un cas de bullying à l'école primaire de Notre-Dame de Lourdes. Mais, alors, Motipédia, il y a quelques instants qui nous lance un appel au ministère de l'Éducation pour intervenir sur ce cas de bullying. Et la réponse a été que c'est le CEDEC qui occupe ça. Donc, moi, Mopé interpelle quand même. Il interpelle nous. Quand le ministère pas capable vient répondre nous, il dit nous non, c'est DEC qui occupe ça. Quel est le droit de regard du ministère sur les cas de bullying? Qui peut faire pour le bullying? Moi, les souffrir un point, Stéphane Rock, surtout concernant une recommandation qui est au fin demandée.
1: Donc déjà, la première chose, Christophe, c'est que quand un parent n'est pas voué ses enfants dans l'école. Peu importe, hein, qu'ils soient l'école maternelle, qu'ils soient l'école primaire ou l'école secondaire, ni faire confiance à l'école, ni faire confiance aux autorités. Mon petit tirer mes enfants dans mon arcade, mon cavaline l'école, mon petit tirer lui dans protection, dans sa nuit, quand mes enfants lui sont lui protégés, pour moi voler dans un endroit, quand lui supposé protéger. Ça, c'est le premier affaire. On va penser qu'il y a quitte parents qui content que ses enfants prennent l'école et que ses enfants pas subir toute qualité brimade, toute qualité mutuelle agression. Bon, il est vrai que le ministère, l'année dernière par exemple, j'ai fait un workshop, mais nous connaît dans Maurice la réalité d'un workshop. Hein. C'est juste comme si dirais que tu as une bonne case pour cocher, alors ça nous fait, ça nous fait, ça nous fait. Ces workshops, ils ont plusieurs, disons, man professeur, man section, man directeur, etc. Donc, nous avons fait un workshop. Cette année-là, nous découvrons dans le budget qui m'a fait voter un gros budget, ministre, c'est un ministre là qui nous conseille pour la journée de la mort, qui vote un gros budget, et j'ai l'impression que les autorités se cachent derrière ils vont mettre en place des programmes et tout. C'est pas ça qu'on a besoin. Concrètement, nous, qui l'on terrain, tous les jours, depuis 8h30, depuis 9h, pour, dans l'école primaire, nous connaissons exactement qui vise à. Nous demandons simplement, par exemple, une discipline master. Difficile pour qu'ils mettent une discipline master dans une école.
0: Allez, Stéphane Roch, Molessou, reprends-le ce point-là, surtout concernant cette proposition de discipline master qui est un très gros point. Le temps pour nous de marquer une courte pause et nous serons de retour juste après.
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0: Voilà, toujours branché chez auditeurs Radio One dans l'émission d'enquête en direct et depuis ce matin, Pecos, concernant ce cas de bullying à l'école de Notre-Dame de Lourdes et nous finissons à Cindy, un parent d'élève qui n'était venu avec nous pour dire à nous que ce cas dure depuis au moins 4 ans. En l'occurrence, nous utilisons une Maëva du côté de Rosier qui malheureusement pas pu répondre ce téléphone puisque Maëva peut dire à nous que ses enfants encore victime d'un bullying en ce moment, mais il pas pu répondre ce téléphone cette dame. Donc, on relance l'appel si jamais il peut à nous. Et tout ça pour vous dire que ce cas dure depuis des années concernant le même élève à ce qu'il paraît. Et le cas a été rapporté à la CDU, mais sans suite, pas fini aucun détail par rapport à ce cas. Alors, nous lançons l'appel au ministère de l'Éducation pour intervenir sur ce cas. Malheureusement, la réponse était que c'est CEDEC qui occupe ce cas-là. Moi, je me pose la question, ben, si CEDEC occupe cas-là, oui, CEDEC pour venir dire nous qu'il ne fait, qu'il n'y pas ne fait. D'ailleurs, nous sollicitons le CEDEC aussi. Donc, où, qui au regard, où, en tant que instance suprême du ministère de l'Éducation, qui aux responsabilités par rapport à ce cas de bullying, là. Donc, en ce sens, nous tenons avec nous, juste avant cette pause, Stéphane Roch, enseignant au collège du Saint-Joseph et All Boys de l'association. Donc, Fininen la moche jeudi et Zutfin recommande qu'il y ait une discipline most. Donc, voilà, Stéphane Roch, où tu peux faire un point justement l'urban discipline most.
1: Oui, effectivement, Christopher, pour revenir au discipline most. Alors, juste pour mettre en contexte, ça fait plusieurs années maintenant que les différents syndicats, les différents groupes qui représentent les professeurs, qui représentent l'école, demandent au PRB de mettre dans le rapport, de créer le poste de discipline most. Hein. Oui. Avant, on avait dans certaines écoles, justement, la plupart du temps, les écoles de CEDEC, où il y avait des disciplines most qui étaient là. Mais au fur et à mesure que les autorités gouvernementales n'ont pas encore payé, nous qui faisons faire ça depuis dans nos postes, nous pouvons retourner dans une situation que le poste qui était souvent, c'était les écoles même ou bien le CEDEC même qui payait ces personnes-là, nous devait disparaître parce que c'est pas conforme à ce que le PRB demande nous. Et d'ailleurs, dans le PRB, c'est écrit. Donc, eux, les autorités, qu'est-ce qu'ils disent? Ben, dans le PRB, c'est écrit que the teacher and the non-teaching staff, c'est eux qui sont responsables de la discipline en dehors de la classe et à l'intérieur de la classe. Très bien. Mais est-ce qu'ils ont de nous, les outils? Quand je suis en classe, est-ce que je peux circuler à l'extérieur? C'est un peu difficile. Et on n'a pas réellement la formation mais qu'il faut. Je suis enseignant, mes collègues sont non-teaching, nous n'avons pas cette formation de discipline master. On n'est pas, si on a notre autorité en classe. Quand on est en classe, il n'y a pas de souci. Mais la plupart du temps, les incidents, comme l'incident qui est arrivé chez nous au collège, c'était à un moment où la classe était, on était en deux périodes, donc le temps que le professeur sorte et qu'un autre professeur revienne, déjà, nous nous retrouvons dans la situation-là. Donc, le discipline master, à quoi il sert? D'abord, les découragements des enfants.
0: Oui.
1: La présence d'un discipline master dans une école, c'est déjà là un signal fort qu'on envoie à l'enfant.
0: Oui.
1: Peu importe qui, c'est un signal fort. Mais les autorités refusent chaque année, chaque rapport de PRB qui sort, les écoles, les syndicats, les directeurs, le CEDEC, ils sont en train de reprocher au CEDEC. Le CEDEC demande à ce qu'on crée ce poste de discipline master qui n'existe pas dans les institutions secondaires privées. Hein, je parle bien sûr des institutions secondaires privées et dans les écoles primaires qui tombent sous CEDEC. Mais qu'est-ce qu'ils attendent? C'est ça que j'arrive pas à comprendre. La solution, elle est là. La solution est obvious, comme dit l'anglais. Pourquoi est-ce qu'ils hésitent? Bien sûr, quand on met un discipline master, il va falloir créer un cadre légal.
0: Bien sûr.
1: C'est pas notre souci à nous, hein. Mmh. On a suffisamment de conseillers, de têtes pensantes, à la tête du ministère de l'Éducation pour faire justement ce qu'il faut pour créer ce cadre légal où un discipline master ou deux, dépendant de la situation, dépendant de du nombre de personnes, d'élèves dans une école et tout, parce que je suppose que le discipline master, la gagne être humain, il dit aussi, des jours, il peut tomber malade, etc., etc. Il faut qu'on pense à tout ça. Mm-hmm. Mais aujourd'hui, tout, comme tu dis toi-même, toutes les semaines, il y a des cas de bullying. Et qu'est-ce qu'on entend? Qu'est-ce que les autorités disent? Ah, on a voté une enveloppe pour venir voir comment est-ce qu'on va former, sensibiliser. Voilà, c'est le mot. Sensibiliser. Mm-hmm. Sensibiliser, maintenant, mais qu'on va aller sensibiliser. Ça fait 7, 8, 9, 10 ans qu'on sensibilise. Et quel est le résultat?
0: Effectivement, la sensibilisation, ça ne moche. Enfin, je ne veux pas dire que ça ne moche pas. Ça ne porte pas forcément les fruits du travail. Donc, vous pouvez consacrer les temps à faire sensibilisation pour les enfants. Là, oui, ou pour sensibiliser aujourd'hui. Demain, c'est tout, hein. Demain, il pourrait commencer par la suite.
1: Oui, définitivement. Et ça, c'est sûr. On nous a dit récemment que je lisais un article d'une psychologue qui disait qu'il faut comprendre des fois aussi les agresseurs. Ça aussi, c'est un petit peu comique. Et souvent, on utilise ce terme-là. Souris, hein. Mon enfant se fait agresser dans une école ou dans un collège. Mon enfant est traumatisé parce que des fois, on laisse cette situation-là pourrir. Tu parles d'une situation de 4-5 ans. Mm-hmm. C'est ça qui est comique.
0: Oui, c'est...
1: Les autorités mm-hmm. connaissent ces enfants-là. Oui. Ils rentrent en classe après avoir eu des soucis, etc., parce qu'ils ont tapé, ils ont violenté, ils ont utilisé des paroles qu'il ne fallait pas contre quelqu'un qui est blessé, qui se sent blessé au fond de lui. Et ce gars-là, ou cet enfant-là, il retourne en classe comme si de rien n'était. Mettez-vous à la place de cette personne qui est agressée, mmh. qui est en train de subir le bullying. Il voit la personne qui est en train de faire de sa vie un cauchemar au quotidien, retourner dans la classe, comme si de rien n'était. Cet enfant de 10 ans, 11 ans, 12 ans, 13 ans, là, il ne va pas comprendre que, ah voilà, il faut qu'on prenne du temps avec l'autre gars. Il ne comprend pas ça, lui. Il a l'impression que sa parole, ce qu'il est en train de subir, c'est quelque chose de normal. Mm-hmm. C'est sûr qu'après que cette personne-là, cet enfant qui est en train de subir l'agression-là, après, dans sa vie, il va être tellement bouleversé que même lui peut devenir un bully. Mm-hmm. Parce que c'est quelque chose de normal.
0: Oui.
1: Donc, si les autorités ne font pas ce qu'il faut, je ne sais pas. Je ne sais vraiment pas. Franchement, je vois qu'il n'y a rien qui est fait à part des discours qu'on fait dans l'Assemblée nationale pour plaire aux oreilles de, je sais pas moi, de l'UNICEF ou whatsoever. On fait des workshops juste parce qu'on a des cages à cocher, des rapports à remplir, parce que bien sûr les UNICEF ou whatsoever va demander aux autorités mauriciennes, mais qu'est-ce que vous avez fait pour lutter contre le bullying? Et bien sûr, ils vont remplir un beau rapport où ça va s'écrire. Oui, nous avons fait tel workshop, etc. On a pu toucher 1000 professeurs, tant de personnes, mais ça reste des rapports. Mm-hmm. Concrètement, rien n'est fait pour cet enfant qui est en train de subir le bullying.
0: Exactement.
1: Rien, absolument rien n'est fait.
0: Oui. Très, très, très bon point, Stéphane Rock. En tout cas, nous remercions pour l'intervention, puisque, Mokapao Diaou, à la suite de l'intervention, là, nous pouvons continuer la deuxième partie de l'émission d'enquête en direct sur ce même sujet, puisque nous pouvons gagner pas mal d'appels et nous croyons bien qu'il a nous fait mettre le doigt l'eau à nos affaires qui est très sensible, puisque nous pouvons commencer à gagner plusieurs parents qui peuvent prendre contact avec nous, pour signaler nous, que ce problème dure depuis pas mal de temps et, Donc, il y a un monde qui peut avoir une bonne message là, qui peut dire nous voilà, c'est dommage que le ministère paye 10 et aille, mais pas le bien-être des enfants. Ben, écoutez, les auditeurs disent eux-mêmes ce qu'ils entendent, puisque nous pétons 10 ça dans le budget. C'est tout ce qui nous tendait. Et aille pour l'éducation, et aille pour l'éducation, mais est-ce qu'il, et aille pour capable arrêter le bullying? Moi, pas croire. Donc, moi, pensez qu'il là, il arrive le moment, c'est là, c'est maintenant ou jamais, parce que si vraiment, moi, il a à cœur l'éducation des enfants, l'éducation dès le plus jeune âge, si vous pouvez dire tel système pas bon, puis on vit de l'avant avec ou système, ben, moi, pensez qu'il ou bien commence, get ou système un petit peu plus pour mettre en place ces disciplines master en question, voire des sécurités. Enfin, peu importe la façon qu'ils ont envie d'appeler, ils étaient supposés inventer un thème pour ça, mais moi, pensais que la solution contre le bullying, du moins pour diminuer les presque de moitié, moi, me persuader qu'avec les disciplines masters ou alors ban sécurité, etc., dans les écoles, bien sûr, il y a un cadre juridique, comme on le mentionne, il y a un ça aussi. Moi, pensais qu'avec ça, dans la cour des écoles, certainement, ça va se réduire de beaucoup. Et pour la suite aussi, bien évidemment, un élève qui peut rentrer dans l'école, il trouvait qu'il voit là, mon sentiment en sécurité. Parce que, comment on dit aussi, cette personne qui est une victime de bullying, ben, demain, il est capable de faire pareil, hein, le Dimoun. Et les psychologues, à chaque fois qu'ils nous trouvent ça, quand nous prend, ben, conseil au niveau de la psychologie, ben, ils disent, nous, qui ça, ces enfants-là, ça, Dimoun qui peut faire bullying, là, souvent, malheureusement, il peut répéter un geste qui lui-même n'est pas victime. Donc, ça se répète, c'est un cercle vicieux qui, malheureusement, pas trop aucune solution. Merci beaucoup, Stéphane Rock, pour votre intervention ce matin.
1: Allez, Christopher, juste une dernière chose.
0: Oui.
1: Si on ne change pas les choses maintenant, ça va s'empirer.
0: Effectivement.
1: Il faut changer les choses maintenant.
0: Oui.
1: Now or never, mais comme dit l'anglais.
0: Merci beaucoup Stéphane Rock, moi totalement d'accord avec au point Sikupedia nous ce matin. Voilà chers auditeurs, la seconde partie de l'émission d'enquête en direct promet, puisque nous pouvons avoir d'autres appels. Restez branchés Radio One, chers auditeurs, on sera de retour juste après le point info.
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0: Bonjour et bienvenue sur les ondes de Radio 1, il est 10h. Le Point Info, présenté par vous, Rodney Pierre-Louis, bonjour.
1: Bonjour Christophe, bonjour à tous. La Cour suprême examine ce lundi à partir de 10h la demande d'injonction de Sanjeev Tilakdari dans le dossier de la base militaire américaine à Diego Garcia. L'affaire sera entendue par la chef-juge Rehana Mengli Gulbul et s'inscrit dans le contexte des développements entourant l'accord sur les Chagos. Les différentes parties sont appelées à présenter leurs arguments devant la Cour. Afin de mieux encadrer les enfants dits hors de contrôle, le comité ministériel co-présidé par la ministre Ariane Navarre-Marie et l'attorney general Gavin Glover a décidé de créer une nouvelle institution, une décision entérinée par le Conseil des ministres. Le comité se réunira cette semaine afin de finaliser le cadre légal qui régira la dite institution, laquelle sera placée sous la tutelle d'une autorité autonome. Les acteurs du secteur saluent cette initiative tout en soulignant que la formation des professionnels appelés à encadrer ces enfants est primordiale. Le Central Electricity Board devra absorber une hausse importante du coût de ses importations d'huile lourde au cours des 12 prochains mois. Le nouveau contrat conclu avec Sahara Energy Resources Limited prévoit une augmentation du premium comprise entre 26 et 43% en raison notamment des tensions au Moyen-Orient. L'huile lourde de type 180 SR utilisée par les petites centrales thermiques coûtera environ 180 millions de roupies de plus que l'an dernier. Celle de type 380 SR destinée aux grandes centrales entraînera une dépense supplémentaire d'environ 195 millions de roupies. Au total, le CEB devra trouver près de 380 millions de roupies additionnelles pour assurer l'approvisionnement en combustible de ces centrales thermiques. Et puis, actualité à l'étranger, les gardiens de la révolution iranienne affirment avoir mené une attaque contre des cibles militaires américaines sur la base aérienne d'Ali al-Salem au Koweït. Selon l'agence officielle IRNA, un système américain de radar d'alerte précoce aurait été détruit lors d'une frappe de drone. Les autorités iraniennes affirment également avoir visé un dépôt d'équipements aéronautiques ainsi qu'un hangar abritant des drones MQ-9 provoquant un incendie. Ces affirmations émanent des autorités iraniennes et n'ont pas à ce stade été confirmées de manière indépendante par les États-Unis ou les autorités koweïtiennes. Voilà, c'est la fin de ce flash. Merci de l'avoir suivi. Christophe, c'est à vous pour la suite. On se retrouve à 11h.
0: Merci beaucoup Rodney, à tout à l'heure.
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0: On nous prie d'annoncer le décès de Monsieur Jean-Patrick Venkatesamy, le décès de Monsieur Marie Jean-Patrick Venkatesamy, âgé de 66 ans. Le convoi mortuaire sortira de chez son fils, Monsieur Selvanaden Giovanni Venkatesamy, au bloc L11, résidence NHDC B du Tombeau, aujourd'hui à 10h30 pour se rendre à l'incinérateur de Trankbar. Le décès de Madame Indrauti Jerry, âgée de 96 ans. Le convoi mortuaire sortira de chez son fils, Monsieur Satyadanan, Munya, à route royale Grande Retraite, aujourd'hui à 11h pour se rendre à l'incinérateur de l'aventure. Le décès de Madame Marilyn Louis, née Days, âgé de 60 ans, le convoi mortuaire sortira de chez son fils, Monsieur Jean-Baptiste Winsley Days, au numéro A5, cité Longue-Tille-Belle-Ombe, aujourd'hui à 13h, pour se rendre à l'église de Saint-François d'Assise, à Baie-du-Cap, et de là, au cimetière de Saint-Martin à Belle-Ombe. Le décès de Monsieur Dewanan Gridari, âgé de 73 ans. Le convoi mortuaire sortira de sa résidence à Shivala Lane, Latour Road, Rocheterre, aujourd'hui, à 13h pour se rendre au crématoire de Daruti. Le décès de Monsieur Abdul Rashid Soudagir, âgé de 72 ans. Le convoi mortuaire sortira de chez son fils, Monsieur Mohamed Ali Nawaz Soudagir, à Darwin Road, Caroline Belair, Rivière Sèche, aujourd'hui à 14h pour se rendre à la Masjid Ekoda de Caroline à Belair et de là au cimetière de Trois Îlots à Olivia. Le décès de Madame Jessoda Sibaren, et Bouben, âgée de 91 ans. Le convoi mortuaire sortira de chez son fils, Monsieur Devanan Sibaren, à route royale Grand Gobe aujourd'hui, à 14h pour se rendre à l'incinérateur de Daruti. Le décès de Madame Indrani Bigou, née Oudin, âgée de 80 ans, le convoi mortuaire sortira de chez son fils, Monsieur Ashish Bigou, à Triolet Branch Road, à Fond-du-Sac, aujourd'hui à 14h pour se rendre au crématoire de Terminus à Triolet. Le décès de Mademoiselle Marie Joannita Montain-et-Longue, âgée de 41 ans. Le convoi mortuaire sortira de chez sa mère, Madame Marilyn Montain-et-Longue, au numéro D95 à Cité Atlee Forestside, aujourd'hui à 15h pour se rendre à l'église de Sainte-Thérèse à Kirkpip et de là au crématoire d'Alibriand. Le décès de Monsieur Désiré Vivio Honoré, âgé de 59 ans. Le convoi mortuaire sortira de chez son épouse, Madame Laure Anne-Marie Honoré, à Coudret Lane, Rivière des Anguilles, aujourd'hui à 16h pour se rendre à l'église de Sacré-Cœur, Rivière des Anguilles, et de là au cimetière de Souillac. Et le décès de Monsieur Georges Max Gentil, âgé de 77 ans, le convoi mortuaire sortira de chez sa fille, Madame Marie Balikdor Kati, Marina Dean Stéphanie, au numéro 34 à Maxime Rémy, Rochebrune Rosil, aujourd'hui à 14h pour se rendre à l'église de Sainte-Odile à Caen-le-Vieux et de là au cimetière de Saint-Georges à Petite-Rivière. À toutes les familles endeuillées, Radio One présente ses plus vives condoléances.
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10h15, de retour dans l'émission d'Enquête en direct pour la seconde partie de votre émission. Et c'est toujours Christopher pour vous accompagner. Hélène au téléphone sur le 210-8910, le 58-53-77-21 pour vos messages WhatsApp. Et à la technique et réalisation de l'émission, c'est Rajiv et Kinsley qui nous accompagnent à la technique. Alors, chers auditeurs, depuis le début de l'émission, ce matin, puis cause concernant ce cas de bullying à l'école primaire de Notre-Dame de Lourdes, et nous fin gagner un parent qui fin intervenir avec nous ce matin, et là nous pouvons gagner quand même pas mal d'appels en ce qu'il s'agit de ce cas ce matin. Donc nous restons dans la région de Rosil. Alors pour résumer le cas qui nous fin prend en première partie, donc un parent qui fin dénonce un cas de bullying qui peut durer depuis quand même pas mal de temps, sa parent là lui prend la décision pour tirer ses enfants depuis l'école pour aller à une autre école en raison justement de ce bullying persistant. Et puis nous fin cause là plusieurs points, notamment les cas de bullying, oui, mais surtout des disciplines morosteuses qu'il serait temps bien évidemment d'implémenter dans les institutions dans l'école, et pour qui justement capable, oui, sensibiliser c'est bien, mais bizarre a l'action aussi de l'autre côté pour dissuader. Cette fois nous finis sensibiliser, mais maintenant bizarre dissuader, et le problème c'est qu'il osent sensibiliser, mais malheureusement il y a du monde qui pas comprend, il y a des enfants qui pas comprend. Et là, vous pensez que c'est la dissuasion, qui bizarre commence être en vigueur pour qui justement capable évite qui en cas de bullying persister. Et là, la façon que ça peut aller, les poils encore plus loin et de plus en plus grave. Pas fait aucun parent père, mais malheureusement, avec la façon qu'il les choses peut aller, mais l'IP aggravé et l'IP vient de plus en plus grave, parce que depuis qu'ils ont fait l'émission d'enquête en direct, ils ont fait plusieurs cas de bullying, les uns les plus graves que les autres. Dernièrement, il y a un enfant, enfin dernièrement, l'année dernière, surtout, il y a un cas où il y a un enfant qui amène un cutter à l'école, et au niveau du ministère, ils viennent dire nous que c'est la règle en métal qui les enfants latines agressent l'autre. Donc, peu importe l'agression, finit na disant, finit na blessure, finit na coup et blessure. Et là, les choses peuvent de plus en plus graves. Ben, le règlement de compte, surtout. Tout ce qu'ils nous peut trouver, nous pas cause en déo, l'école, la go, etc. Mais c'est certainement beaucoup dans sa ban cas-là. C'est ban quelque chose qui commençait dans la cour l'école, qui a terminé en déo la cour l'école. Donc, si, peut prendre ben, une mesure déjà avant, dans la cour de l'école, certainement, ça va être un cas-là, pas pour, du moins, très minime, qui pour aller en dehors de la cour de l'école, qui pourra régler ça, donc, en public, pour qu'il tout du monde filme, mettre le Facebook après, bien évidemment. Donc, voilà. Nous finissons, Stéphane Rock, un enseignant et un ancien élève de l'association des All Boys du Saint-Joseph, qui finit intervenir avec nous, puisque je finis réclame, justement, qui commence mettre ban discipline morosteuse, et l'indienne que le CEDEC il fait la demande tous les ans pour qui capable créer sa poste là, pour qui capable prend ban discipline morosteuse, mais la balle est dans le camp du ministère d'après ce qu'il nous peut comprendre. Et pour revenir sur ce point, nous fin sollicite le ministère

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1: Ryan, bonjour.
2: Bonjour.
1: Bonjour, bienvenue sur les ondes de Radio 1, Ryan. Alors, contactez-nous, puisque, ou aussi aux enfants concernés par ce souci de bullying à l'école de Notre-Dame de Lourdes, Mopékoutou.
2: Malheureusement, oui. Mm-hmm. Donc, moi, mon petite fille qui est à Notre-Dame de Lourdes, qui est en grade 4.
1: Oui.
2: Et qui, malheureusement, au fil des années, donc c'est pas juste cette année-ci ou l'année dernière, c'est tout le temps une histoire. Donc, dernièrement, juste comme si dernier update, dernier événement qui est arrivé, c'est que l'une est venue, il y a une tombée, une pousse-lit. Donc, tout fou, c'est un peu flou.
1: Mm-hmm.
2: Et une pousse-lit, et l'une est venue avec un mort de faussure, le seul écho, le seul bras, le seul uniforme. Donc, en gros, du moins, une pousse-lit, c'est en bas, et une mort sur lui, une allée.
1: Mm-hmm.
2: Et malheureusement, peut-être pris de peur, il n'a pas osé dire qui ça n'a. Évidemment, je ne sais pas c'est qui, mon partout figure, mais c'est juste mon pensée pour peur de représailles qui va lui parler dénonce Man du Moun. Et c'est un truc assez récurrent, pas chaque semaine, mais au moins une fois pour moi, une fois tous les deux mois, il y a une histoire.
1: Mmh.
2: Aussi, une fois il est revenu, il manque un bout de ses dents, il parvenait du moins une poussine tombée, il tombe sur la bouche, il casse les dents.
1: Mmh.
2: Et on a déjà contacté l'école par rapport à ça. Nous avons une conversation avec le maître d'école, professeur, etc. Mais malheureusement, derrière, rien n'est fait.
1: Mmh.
2: Et aujourd'hui, mon père abonne mes enfants à l'école, sachant qu'ils n'y pas en sécurité.
1: Mmh.
2: Et en tant que parent, on pense qu'il y a un peu grave.
1: Bien sûr. Alors, mon papa interrompt, mais c'est justement le point qui ça enseignant là, il fait un petit peu plus tôt, donc l'Indianou, que les parents. Alors ça, c'est très important. Nous devons bien comprendre ça parce que Ryan Pédianou, exactement la même chose, enfin la même chose, mais Pédianou, ce sentiment de parents, on pas capable de tirer aux enfants dans le cocon, côte où en sécurité, côte où favorise un environnement de sécurité pour l'enfant, pour ce développement, etc. Et au Pierre Voeli, à l'école, côte et n'a tous les contraires de ce qu'il peut essayer de faire pour les enfants. Donc, c'est pas normal qu'il manque quelque chose qui passe comme ça. Quand vous pouvez avoir les enfants à l'école, ou dans le travail, ou peut gagner un tracas, ou l'eau, la route, ou peut retourner côté, ou dire, aïe, j'ai dit qu'il y a mes enfants pour venir dire moi. C'est pas normal qu'il manque quelque chose qui passe comme ça. Moi, je ne suis pas parent, mais je peux mettre moi dans la place de ces parents qui, vivent dans une situation pareille. Et là, vous pouvez dire nous exactement la même chose. Vous pouvez donner nous au sentiment de papa, de parent, ou l'inquiétude surtout.
2: Oui.
1: Ryan, quand vous pouvez dire nous au final vers la direction, quel a été le retour de la direction?
2: Concernant le dernier événement qui m'est arrivé, quand tu es tombé.
1: C'était quand?
2: Peut-être 2-3 semaines de ça. C'est ça qui nous motive, nous, justement, à aller de l'avant pour faire un démo tous en école.
1: Oui.
2: Donc, nous contacter l'école, mais l'étudier qui est arrivé, tu fais une sortie de l'école, une grande lacasse, avec man bleu, man moxuillé, évidemment, du moins une poussée, une morceau, etc. Les suivants que ça, exactement, dans l'école. A priori, dans l'école, besoin man du monde qui peut se veiller pendant la récré, etc. Mais pas tout, on en y est. Tu fais évidemment une lague direct professeur pour dire qu'il est arrivé. Mais, malheureusement, vu qu'il nous peine un nom, moi, je suis pas de mal, non, pas, justement, pas peur, du monde qui m'a gagné dans l'école là, il m'a dit, ok, il pouvait vérifier, mais il m'a dit, madame, c'est vrai, mais maintenant, il pouvait vérifier parce qu'il nous peine un nom. Et il m'a pas pensé, il nous peine la caméra dans l'école, donc il m'a pas qu'à vérifier non lui.
1: Oui.
2: Donc, d'une part, on comprend aussi mon professeur, le corps enseignant, qui n'a pas qu'à faire non lui, sur le moment, mais on pensait à long terme, il nous apprend une décision, trouver une solution pour ça.
1: Oui. Certainement, c'est, enfin, nous peut cause la solution, nous peut propose certains points, mais malheureusement, les acteurs qui supposaient, mettre ça en vigueur, c'est la sourde oreille, ou bien ça grimpe pour dire, pourrait dire en cours, tant qu'il nous pas gagne un retour du ministère de l'Éducation, parce que, pour moi, c'est pas normal qui, le ministère de l'Éducation, qui est responsable, justement, de tout ce qui se passe, dans l'éducation, ou peut dire nous, non, c'est SEDEC qui occupe ça. Oui, moi bien d'accord que c'est une école catholique et qui tombe sous le SEDEC. Le SEDEC, pour de nous sauver son défait, moi, je comprends qu'ils étaient dans une réunion aujourd'hui. Là, moi, pas connais si nous pourrions aussi gagner une intervention là, aujourd'hui, ou alors demain, moi, pas connais. Mais, moi bien comprends que c'est le SEDEC qui est responsable de cette

0: établissement scolaire, mais moi, mon vie connaît où, qui au plan d'action pour le bullying. C'est ça qui m'a pu envie connaître. Pas qu'à dire, moi, c'est deck. Mais sinon, ben, change place. D'un CEDEC, j'ai le ministère, et puis où j'ai une école. Donc, c'est pas normal qu'il y ait quelque chose parce comme ça, parce qu'on peut solliciter où pour donner une intervention, qu'est-ce qui se passe, qui peut faire pour le bullying, ou pas qu'à pour nous. C'est, moi, mentionne justement ce message, qui nous dit nous c'est le CEDEC qui occupe ça là hein mon papier invente non ni c'est un message qui nous dit nous ça donc nous peinons aucun détail de plus nous en tout cas moi là derrière ce micro nous peinons aucun détail le qui plan d'action du ministère comment je peux faire pour gérer ça donc ça c'est un point qui me tenir à préciser donc mon papier invente non ni dans ce qui m'a dit ce matin. Ryan, je suis bien content qu'on ait ce problème de bullying en particulier. Il y a un problème là-dedans. Est-ce que c'est les mêmes élèves qui concernent pas ça?
1: Comment dire, malheureusement, vu que mon père a un nom, est-ce que vous parlez du monde qui peut bully mes enfants là ou c'est juste mes enfants qui concernent?
0: Pardon?
1: La question, c'est est-ce que c'est juste mes enfants qui target man bully là ou est-ce qu'il y en a plusieurs bully qui...
0: Non, c'est ça. Comment on peut dire où il y a une personne. Bon, justement, c'est ça que moi j'ai envie qu'on ait posé la question pour moi capable gagner un petit peu plus de détails parce qu'il m'en y a un cas avant qui me dit moi qui est un cas de bullying dans l'établissement scolaire là où aussi au pédia nous la même chose. Donc aux enfants en grade 4.
1: Oui.
0: Bon, peut-être qu'il sait pour capable aider. Combien de grade 4 il y a dans l'établissement vous connaissez?
1: Trois ou quatre.
0: Ok. Donc, s'il y en a trois ou quatre.
1: Mon père a un nom, mais c'est avec qui j'ai c'est mon garçon, plus grand qu'il est.
0: Oui, voilà. Alors, déjà, là, ça revient presque pareil, puisqu'il y a un garçon. L'autre parent qui est intervenu avec nous, alors, mon père a le nom là, c'est Cindy qui est intervenu avec nous un petit peu plus tôt. Et il y a nous, c'est un garçon qui concerne. Et là où aussi, au père, nous, c'est un garçon. Oui. Donc, Mouena, encore, ben, l'appel qui peut rentrer là dans quelques instants. Nous, pourquoi pas prendre d'autres appels pour éventuellement confirmer si ça, il s'agit ou non de l'enfant en question, du même enfant, ou alors d'un groupe d'enfants aussi, il se pourrait, moi j'espérais non, mais il se pourrait que ça soit un enfant en particulier, moi pas connu, mais le problème, c'est que ça dure depuis pas mal de temps. Donc, Ryan, moi pas connu, si on vit ajouter quelque chose, est-ce que vous avez un appel, peut-être au ministère en tant que parent?
1: Oui, c'est pas uniquement sensibilisation, mais vraiment pas mal de décision. C'est ma causerie, explique ma enfant, ma conséquence bullying. À long terme, les cas traumatisent du monde. Là, il y a des enfants, mais qui traumatisent dans l'adolescence jusqu'à l'âge adulte.
0: Ouais.
1: Donc, c'est pas juste là, dans l'école primaire, il y a un problème. C'est à long terme, il y a un plus gros problème en couple de la société.
0: Effectivement, Lola, moi, totalement d'accord avec vous, puisque, comment me dire, un petit peu plus tôt, en première partie de l'émission, c'est un problème qui commençait, il prend racine. Dans les deux sens là, hein, vous pas connaissez ce PK fait l'image chez les auditeurs. Donc le problème il prend racine et que si ou pas arrête lui de là, lui aille plus loin devant. Donc que ce soit pour l'agresseur, que ce soit pour la victime. Alors l'agresseur lui, un pied peut pousser travers, nous cause dans l'angoisse créole. Donc un pied qui pousse travers. Donc si ou pas redresse lui maintenant, lui vient un problème pour la société demain. Ça c'est une chose. Et de l'autre côté. Pour la victime, donc si pas fait non ni là maintenant, c'est un problème qui prend racine et qui reste un problème toute longue sur la vie. Donc dans les deux cas, c'est un problème qui ou pour bien arrêter dès le stade avant qu'il commence à prendre racine, même ou bien fini tiens mauvais herbe là. Donc dans les deux sens, les vins un problème parce qu'ils sont enfants là. Mais il y a un problème qui lui amène lui avec lui plus tard, il grandit, il devient un adulte avec ça et il indirectement, il est capable de transmettre sa appréhension, là, sa souci-là, à ses enfants plus tard, parce qu'il lui-même, il passe dans une situation pareille, quand il pas de récit, trouve solution, ben, imaginez-nous, en tant que parents, demain, il gagne des enfants, mais qui se l'appréhension pour être? Donc, c'est ben quelque chose qui, c'est comme ça, et malheureusement, s'il pas gagne aucune solution pour ça, le problème, c'est qu'il peut grandir, il peut aggraver même, plus tard. Donc nous pour marquer une pause dans tout de suite là nous marquer une pause et puis nous avons un directeur d'un établissement scolaire qui peut qui a souhaité intervenir avec nous. Donc nous serons de retour dans une poignée de secondes. À tout de suite.
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0: On poursuit dans l'émission d'enquête en direct concernant ce cas de bullying depuis ce matin. Nous peut cause ce cas puisque nous peut gagner plusieurs intervenants et plusieurs propositions, plusieurs points aussi à évoquer qui est très intéressant à prendre en considération bien évidemment. Et maintenant, enfin dans une poignée de secondes, là nous pouvons une directrice d'un établissement scolaire qui peut dire à nous, ben voilà, comment ça se passe concernant Banca de bullying. Alors, je tenais à préciser, donc, le ministère de l'Éducation, l'Ilindier, que, voilà, c'est le CEDEC qui occupe ce cas-là. Nous parlons d'une surveillance concernant les cas de bullying. Qui ministère fait? Quel est le plan d'action? Qui se le plan pour, diminuer le cas de bullying dans les établissements scolaires? Nous n'avons aucune réponse à ça, hein. Donc, ça, c'est une chose. Maintenant, je tenais à préciser. Donc, là, on peut gagner un message à une personne, peut dire à nous, le CEDEC n'est pas une autorité. Le CEDEC n'est pas une autorité. L'IGER, une école catholique, certes, mais c'est ministère de l'Éducation qui en a le dernier mot. Donc, si ou le ministère de l'Éducation ou pas capable de répondre nous pour dire nous qui peut faire, qui pas peut faire pour le bullying, bon, bien désolé. Donc là, tout bon parent qui peut écouter nous ce matin, je vous contrains à écoute l'émission pour nous dire ben voilà, ben au final nous pouvons avoir nos enfants dans l'école. Côte justement Ryan fait que j'ai nous il y a quelques instants, mon petit aime aux enfants dans une bien-être, dans la protection qui m'ont créé pour lui. Côte lui, mon père avoir lui dans l'école, dans un établissement scolaire. Côte malheureusement l'enfant se fera agresser, bullying, etc. Pour nous autant de choses qui malheureusement pour une dans un établissement scolaire. Et nous pas pointe du doigt aucun moment un enseignant, parce que les enseignants font déjà beaucoup. Et d'ailleurs, en première partie, nous finissons que voilà, c'est un poste en lui-même, ça. La discipline dans les établissements scolaires. Ou c'est un travail en lui-même. Quand un professeur qui a un livre, un l'EPCR, comment dire, l'encyclopédie, il peut bien terminer d'un syllabus, il peut gagner le temps à guetter qui enfants peut faire, qui pas peut faire dans récréation, etc. Donc, c'est un travail. Je ne peux pas dire qu'il va un enseignant pas faire, lui. Et n'a qui fait, lui. Je fais un, c'est un travail en plus, ça. C'est donner de soi. Mais malheureusement, il n'est pas suffi parce qu'il n'est pas pour sa quantité de temps là pour consacrer à ça. Malheureusement. Nous accueillons Georges avec nous au téléphone. Georges, bonjour.
1: Bonjour.
0: Bienvenue sur les ondes de Radio One. Mon premier, c'est où qui vous peut prendre la peine téléphone nous pour de nous en tant que notre vision et notre perception aussi de ce qui nous peut causer ce matin. Moi, écoute toujours.
1: Oui. Et moi, écoute le programme ce matin et ça vraiment touche moi. Parce que, comme vous le savez, moi, j'ai un très grand éventail d'expérience depuis que j'ai 20 ans. Mm-hmm. J'ai débuté dans les institutions réformatrices.
0: Oui. Hein?
1: J'ai vu même OYC, Rehabilitation Youth Center. J'ai été visité. Oui. J'ai visité aussi Correctional Youth Center qui était à Grande-Guerre Nord-Ouest. Mm-hmm. Ça aussi, j'ai vu. Là, il y a des enfants de 12 à 18. Là-bas, il y avait des enfants de 8 à monter. Hein? Alors, mais le problème que vous voulez, disons ce matin, régler ou bien résoudre, ça commence, c'est les vraiment, vraiment profond, ça. Hein? C'est pas un débat seulement à la radio, mon papa est critique, il dit bien, mais besoin implique beaucoup de personnes, peut-être d'expérience.
0: Oui.
1: Pas seulement avec les qualifications, non. Mais une personne qui me voit des choses, vous savez, comme on le connaît, experience is the best teacher. Mmh. L'expérience, hein? Mmh. L'expérience dans la vie, ce qu'on a vécu. Et moi, comme je vous dis, là, ça, c'est un problème de discipline, pas seulement à l'école.
0: Mmh.
1: Pas seulement à l'école. Il commence à la base, dans le cocon familial. Mmh. On va plus loin. Mmh. Il commence dès la naissance de l'enfant.
0: Totalement d'accord avec vous.
1: L'enfant, il a besoin d'apprendre à obéir. Et l'obéissance, pas seulement dans l'école, ce qu'on trouve dans l'école, c'est une copie comme au même monsieur si vous dans le truc où vous père vous passe dans quelques régions, tous avec une voiture où vous vous quitter le tout sauver aller. Même la police pas vous capable de régler. Impossible. Pourquoi tout ça? C'est parce que l'indiscipline et la désobéissance peut primer partout. Parfois même, comme un enfant l'inné, le temps, moi, mon papa, tu crois aujourd'hui, il a 102 ans. Il montre-moi qu'un enfant peut pleurer. Laisse-le apprendre à pleurer dans ce berceau.
0: Mm-hmm.
1: pas galoper à prendre l'identité de la main. Ça, c'est un exemple. Peut-être, ce matin, moi, vous parlez avec un langage un peu imagé, qui pour aider aussi tous ces parents qui peuvent intervenir à repenser un petit peu si Pena aussi nous reste, moi aussi comme parent, moi, il a 3 enfants, et moi, il a aussi des petits-enfants, si pas nous Pena nous pas de responsabilité, si pas c'est seulement le gouvernement. Non. Pas parce qu'ils m'ont fonctionné, qu'ils m'ont dit, ah oui, ça, non. Mmh. Nous devons revoir tout, et naturellement, nous devons avoir un encadrement, la loi, parce que lorsqu'ils m'ont débuté en 84, et moi, quand je suis à l'école, quand je rentre dans l'école, quand je trouve un maître d'école, je me dis, je suis au collège, site Niris, je suis capable de dire directement, et l'école primaire, je suis à Piton, 2 écoles seulement que je fréquentais, et à Piton, il y a un maître d'école, comment dire, il y a la porte de l'école, les enfants de tout, je dis, bonjour monsieur, et pas d'indiscipline à l'école. Pas d'indiscipline. Mais maintenant, à le regarder, qu'est-ce qui avait provoqué ça à l'époque? Qui, avec tout ce respect pour un maître d'école, pour un directeur d'école. D'accord? Et maintenant, oublions directeur d'école, les parents. Mmh. Un parent, à l'époque, n'est pas besoin de cause beaucoup. La discipline qu'il instituait ses enfants, avec un œil, un regard, l'enfant y comprend, qu'il est mal comporté, et il y obéir. Mais actuellement, faire ce qu'ils ont envie avec les enfants, je ne vais pas vous. Ça, le plus gros problème, là. Ou dieli, comment on a envie. Ou causali, ou conseilli, ou causali avec beaucoup de gentillesse. Mais il n'est pas pour, obéir, ou du tout. Mais là, comme on dit, il faut revoir aussi beaucoup de choses. Parce que, comme on dit, ça, il peut répliquer dans la société, là. Il peut repasser dans la société. Mm-hmm. Parce que, ça, petit garçon que vous pouvez trouver, mais mon papa tira contre moi, là, à l'époque, il y a un fameux garçon qui est à l'école avec lui. Pensez dans quelle année il était à l'école à cette époque-là? C'était dans l'année 1930, 31, 32. Et moi, à cette époque, il y a un garçon qui est à l'école. Et il est grave, c'est qu'il est venu à moi. Et moi, ce garçon-là, il était à l'école avec lui, à l'école, dans une école confessionnelle à Rosil. On va vous dire le nom de l'école à l'époque. Et l'enfant, il commence sur l'agression dès l'enfance. Il grandit. Il finit de monter. Et il continue sur l'agression, il fait une gang. Et un beau jour, il est même condamné à mort. Le pauvre garçon. Hein? Et maintenant, fin cassé, oublions, là. Puis, un jeune garçon, là, il y a une personne de 98 ans, hein. Mais, regardez à quelle époque. Mais seulement, ce qui est très important, c'est institut. Et enseigne. Mais pas seulement l'école. Ça doit, moi, pour aussi, c'est l'école des parents. De plus en plus, nous avons des parents très, très, très, très jeunes. La dernière fois, pas plus tard que vendredi, moi, je suis dans le train, mon père roulait, et il y a une fille assise à côté de moi. Là, remarqué la fille, il y a une fille de 15 ans, qui est au collège, d'un collège, quelque part, un collège confessionnel, par là. Il dit à moi, monsieur, il dit, moi, un point de vue que moi, je me choque. Il dit à moi, actuellement, on va envoyer aux enfants, monsieur, il ne pas connaît qui m'ont été. Et j'aime envoyer aux enfants, faites attention sur une fille ou envoyer l'école, ils sont aussi bons, ils viennent plus mauvais.
0: Oui. Pas faux.
1: Il n'est pas faux. Mm-hmm. Et maintenant, moi, difficulté qu'ils m'ont trouvé, mon comédien, l'arbitre entre les parents et les enfants. Et un parent, dis-moi, monsieur, mais qui fait un parent, il pose-moi une question. Moi, mon épique n'a pas répondu. Monsieur, mais qui c'est-tu ou là dans l'école là? Mais qui était au parti pays? Nous trouvons pas capable de faire grand-chose. Apporte-moi au conseil des enfants, au référent, ceci. Dis-moi, apporte, remplis papier, envoie ça au gouvernement, envoie ça au ministère, ou pas faire non rien. Dis-moi, ou là, on peut veiller nos enfants, ou peut guider d'autres, mais qui peut faire avec ceux qui peuvent agresser nos enfants? C'est ça la grande question. Mm-hmm. Qui nous peut faire?
0: Et où en tant que gérant d'une école, hein, en tant que directeur, comment vous faites face à ça? Qui est votre position?
1: Moi, je vous dis franchement, nous établir un système pour les enfants. Hein. Et l'endroit côté même, l'endroit côté mon travail, je ne vois pas la région n'est pas jolie pour dire ça à l'antenne, mais nous ne sommes pas capables les enfants à une grande cour de l'école. Nous pas capable les enfants partout. Vous êtes capable même grimper au Samuel là, agresser les gens dehors. Les gens gagnent beaucoup de nos enfants, puis prennent rouge, puis avouent, et un chemin, alors il y a de l'école, c'est ban Eni, nous ban Eni qui habite là-bas, un chemin à côté de la troisième âge, et un petit garçon de 6 ans, ou pas pourquoi, moi, monsieur. Toute la journée, il prend rose, fait rien de plaisir, il demande pour aller à la toilette, ou pas capable m'empêcher d'aller à la toilette, parce que c'est son droit. Et n'a, et n'a aussi, entre guillemets, beaucoup de droits. Moi, pas critique ça, moi, hein. Moi, pas critique ça. Mais il a droit et il a responsabilité. Mais la responsabilité, les enfants ne savent pas maintenant. Et ça aussi, moi, pas critique les parents, peut-être il y a parents pour entendre pour en colère, mais ça vient, revient aussi aux parents. D'inculquer la discipline à leur enfant. L'enfant, il peut trouver, il peut servir pour table. Moi, demande un enfant. Moi, je connais bien tous les enfants parce que moi, ami avec les enfants, moi. Moi, pas ennemi des enfants. Là où je travaille, n'importe où, et je suis gérant des écoles depuis presque 11 ans. Monsieur, ça veut dire, moi, j'ai assez d'expérience dans le domaine, hein. Moi, puis en charge, dans l'école depuis 2014. Deux ans, ça va faire deux ans. Et moi, un papa, moi, il a trois enfants. Et moi, content que vous êtes ban jeune, ban enfant, ban enfant. Mais les enfants, les grands-parents, peuvent dormir à 10 heures. Là aussi, il faut revoir tout ça. Les grands-parents, je peux utiliser ce portable. Maintenant, posez la question, monsieur, comme journaliste, d'où sont ces violences? C'est pas l'école. Moi, vous donnez la garantie.
0: Certainement.
1: Parmi les enfants, vous êtes peer grouping, vous êtes jeunes, vous êtes partage d'expérience. Mais c'est pas parmi les enseignants, c'est pas parmi
0: bien
1: les
0: évidemment. Nous sommes totalement d'accord avec vous. Merci, Georges.
1: Il n'a pas envie avec. Sorry, vous donnez une dernière minute.
0: Rapidement.
1: Il n'a pas envie de critiquer nous. Il n'a même une maman, une PME, qui dit à moi, monsieur, mes enfants viennent côté, viennent mauvais. Côte-moi, les bons. Il a dit, madame, mon ferme l'enquête. Est-ce que vous connaissez un garçon qui prend portable après minuit? Il est tenu. Monsieur, mon père de Obi, moi j'ai dit au portable, il y a internet, il y a tout. Et il trouve pas seulement la violence, il trouve aussi des choses qu'il ne faut pas voir, qu'un enfant ne doit pas voir à cet âge. Mais malheureusement, mais on ne peut rien faire. C'est comme ça. C'est pour ça que je dis, c'est pas un débat qu'on peut terminer à la radio.
0: Oui, certainement, non, mais nous pêcher à tous les deux points.
1: J'apprécie votre travail. C'est bon. Mais seulement, on va terminer comme ça. Sans rien voir à la fin de l'année.
0: Mais justement, l'émission est là pour qu'il nous interpelle, ben, qui plie là-haut. Donc, ben, decision maker, ben, le ministère tout court, pour qu'il est capable de dire nous, ben, qui je peux faire? C'est ça la question. Parce que là, nous finissons un enseignant, nous finissons un parent, nous finissons une personne qui gère un établissement qui nous dit nous, mais voilà, qui nous fait avec ses enfants qui, agresseur là, est-ce qu'il reste dans l'établissement scolaire au risque de poursuivre ce qu'il peut faire de mal? Malheureusement, c'est le cas en ce moment. Donc, ou pas pourquoi tiens enfants mettent-li dans l'autre école, ou peut prendre problème là, ou peut avouer de l'autre côté. Donc, ou pourrait prendre problème là, ou peut avouer dans l'autre place encore. Malheureusement, le problème, c'est un tour de passe-passe qui peut faire en bas de l'école. Le pape trouve une solution pour l'établissement scolaire, pour l'enfant lui-même et pour la victime. Nous avons avec nous John Anceline qui est au téléphone. John Anceline, bonjour, vous êtes président de la PTA, si j'ai bien compris.
2: Allô?
0: Oui, bonjour.
2: Oui, bonjour.
0: Bonjour, John Anceline, vous êtes président de la PTA de l'établissement scolaire de Notre-Dame-de-Lourdes, c'est ça?
2: Oui, je suis président de la PTA de Notre-Dame-de-Lourdes.
0: Oui, on vous écoute.
2: Et le nouveau président.
0: Oui, on vous écoute.
2: Et bon, j'ai écouté un peu l'émission et il y a beaucoup de réalité dans ce témoignage. Mais il y a aussi plusieurs façons de voir les choses. Nous, avec un premier cas, quand on a les enfants, on a des parents qui connaissent d'autres enfants à la maison, qui sont sages, des bons enfants, obéissants. Mais quand cet enfant est à l'école, sa personnalité change complètement. Et dans certains cas comme ça, quand l'enfant lui rentre dans une gang, turbulent, j'apparais comme son camarade. Et quand nous convoquons certains parents, nous disons qui aille là, vos enfants peuvent créer des problèmes à l'école, ils peuvent battre l'enfant, ils peuvent faire bullying, et les parents n'ont pas les cours. Au contraire, ils protègent l'enfant, et là, si l'enfant fait, il plie, gagne les pieds pour faire plus du tour à ses prochains, parce qu'ils connaissent ses parents, la protéger. Et que les parents, je ne pas croire qu'ils, quand l'école, ils disent, les enfants là, c'est, ils peuvent créer des problèmes à l'école, et ils disent, non, vos enfants, ils sont vos enfants. Mais non, au contraire. J'ai besoin, prendre ce qu'il école fait des autres, amène l'enfant à assister, comprendre qu'est-ce qui se passe avec l'enfant. Pourquoi se métamorphose à l'école et aller en maison? C'est un enfant sage.
0: Oui. Parfois, on ne connaît pas vraiment la personnalité de nos enfants, comment on peut dire. Oui, je suis totalement d'accord aussi avec ce point, puisque à la maison, l'enfant gagne l'éducation. Là, il connaît qu'il est dans l'environnement. Quand mon papa n'est pas agir, comment mon père agir à l'école. Et voilà. À l'école, et non, comment monsieur Jose, il dit un peu plus tôt, un peer group, c'est-à-dire la fréquentation, etc. Il y a beaucoup quelque chose qui change la personnalité d'un enfant, sur bonne habitude, sur bonne gestuelle, sur langage aussi.
2: C'est même un peer group, mon cas, il y a une gang qui, moi aussi, traumatise des enfants. Moi, quand même, un cas, quand il y a un parmi les troublemakers à l'école, une fille,
0: oui.
2: Qui dit, si je n'ai pas de moins résultat pour l'examen, vous pouvez faire pas d'autres. OK?
0: Oui.
2: Tout ça, on est là à l'école. Qui fait, parce que les enfants, ils viennent laisser aller, puis il n'y a aucune action qui est capable de prendre contre ces enfants de l'école primaire. Là, le mal vient d'où? Nous dire, chacun est à son port de responsabilité. Nous, si nous sommes parents, nous allons suivre nos enfants qui peuvent faire à l'école. Moi, si nous avons des enfants à l'école, quand nous avons une report de la direction, m'appelle mes enfants, nous ramène à l'autre, et nous faisons comprendre ce qui est arrivé. Et ne pas dire devant la direction, ouais, je suis mes enfants, bon, et ils ne peuvent faire rien, mes enfants. Là, ils pourraient faire de plus belles. Et on a le plus gros mal, c'est le Child Protection Act. Pourquoi on me dit ça? Parce que dans le passé, est-ce que nous avons un problème de bullying à l'école avant que le gouvernement s'applique le Child Protection Act? Non.
0: Je ne peux pas dire non, mais peut-être il est minime. Ou nous pas trouver lui aussi, peut-être. Hein,
2: nous avons un problème de travers le Child Protection Act qui nous donne tout droit aux enfants. Right? Et de venir dans l'école, de donner un hotline, un number des enfants. Puis, un professeur venait. Il donne un petit coup de tarif à un enfant, le seul ami, tient ses oreilles, il dit à mon téléphone, c'est dit, bon, on fait maintenant, point où aller.
0: Oui.
2: Et à un certain moment, est-ce qu'il faut faire là, pour une incapacité, pour amener ça à un enfant à l'autre, et s'il y en a les outils nécessaires pour faire maintenir l'autre, la discipline en classe? Non. Parce que Bougla, il vous avez ce travail. C'est dit, vient dans la classe, il donne le numéro de l'un de ses enfants. C'est quoi ça?
0: Bon, enfin, nous en avons plusieurs façons, comment on peut dire, nous en avons plusieurs façons pour Getli, et non, effectivement, c'est pas bon, et dans le pour et le contre, et dans le bien et le mal. Malheureusement, nous partager par rapport à ça, parce qu'il y a des enfants qui sont maltraités aussi à la maison et qui ont une porte de sortie face à ça.
2: Voilà, mais là, nous disons, on pense que le travail pour des chantantes, mais des limites pour nous capables de prendre une action que nos enfants peuvent faire quelque chose de mauvais. Il n'y a pas de bonne professeur qui a une agression physique, quand les enfants sont joués, test. Professeur,
0: là, c'est inactif. John Oslin, nous pour accélérer un petit peu, puisque moi, les autres l'appel de bande parents qui peut téléphoner nous. Concrètement, l'association PTA de Notre-Dame de Lourdes peut demander, peut faire?
2: Nous, franchement, nous n'avons pas de CDU. Moi, ma fille a été victime d'agression de 4 enfants. Comme mon CDU, mon informe le ministère, mon CEDEC. Comme moi, pas qu'à faire non plus. Même pas de transfert, même pas de suspendre un enfant. Elle ne sait même pas qu'il comprend qui c'est qu'il fait pas bon.
0: Le ministère ne répond aux autres?
2: Le ministère répond, c'est dire, mais pas qu'à faire non plus à l'école primaire. Le secondaire, c'est capable. Si ce n'est pas un enfant, ils ont des autres, il comprend que ça n'est pas bon, mais au secondaire, on ne peut rien faire. Voilà pourquoi je demande qu'on doit retravailler le Child Protection Act. Et la balle est dans le camp du ministère et de la CDU pour trouver la solution.
0: Oui, voilà, donc ça c'est un point, bien évidemment, on respecte ce qui est au PDNU, mais bon, nous pour aller bien plus loin si nous pour cause Child Protection Act. Moi, pas forcément pour aller dans ça sens-là, mais nous envie connaît surtout qui ministère peut faire pour faire surtout par rapport au bullying. C'est ça le plus important. Le Child Protection Act, oui, c'est quelque chose, mais le plus important, c'est le ministère de l'Éducation qui l'y permet pour les enfants, pour protéger les enfants contre le bullying. C'est ça le point principal. La protection des enfants, c'est un autre sujet important aussi. Mais vous pensez que là, le point principal, c'est qui, bon, un petit peu dévié, mais le point principal, c'est surtout le bullying à l'école. Qui peut faire pour protéger sa bande d'enfants là? Nous avons Laura avec nous au téléphone. Laura, bonjour.
3: Oui, bonjour.
0: Bonjour, bienvenue sur les ondes de Radio One. Allô, téléphone nous par rapport au cas de bullying, justement. Je vais vous expliquer en quelques minutes, puisque nous avons un autre appel aussi après. Oui, Laura, dites-nous.
3: Ok, vite fait. Au fait, mon enfant est à l'école de Notre-Dame de Lourdes, je vais dire. Nous avons deux gros cas de bullying en 2024 et récemment en juin 2026.
0: Oui.
3: Donc en 2024, c'était lors d'une excursion quand un enfant est carrément giflé, il est seulement handicapé. Oui. Il retourne à casa dans l'homme. Mm-hmm. Et comme on a fait une complainte à l'école avec CBU, c'était en écrit, hein. CBU, l'école, avec la CEDEC, il y en a beaucoup back and forth, et que finalement, la CEDEC me revient vers moi pour dire qui, voilà, et pas qu'il y en a ça. En gros. Il n'y avait pas ça. Alors que les enfants disaient que voilà, cette fille-là avait effectivement fait ce que je reproche et qu'elle avait fait. Okay? Ça, c'était en 2024. En 2024 aussi, je tiens près ça.
0: Ne mentionnez pas de nom, s'il vous plaît.
3: Ah, désolé. Voilà. Je me suis disposée pour payer la consultante pour venir à l'école, pour faire un speech, pour effectivement que les enfants gagnent connaissance de c'est quoi, bullying, bien arrêté, etc. Alors, l'école a refusé en me disant que les parents. Ne sont pas d'accord avec ça. Mm-hmm. Voilà. Ça, c'est en 2004. En juin de cette année-ci, récemment, il y a un groupe d'enfants qui était persécutent nos enfants dans l'école. Moi, personnellement, je devais intervenir auprès de quelques parents pour dire aux autres que vous avez des enfants. Et mon cas, je suis aussi, comme on a causé avec mes parents, là, mes enfants, là, ils ont arrêté. Mais dans ce groupe, je ne connais pas tous les parents. Donc, j'ai été à l'école pour faire des contacts, etc. Et avant qu'il me dise directeur, là, le nom, il finit sur mon analyse des noms des enfants, qui fait que, voilà, l'école est très au courant de qui fait quoi. OK?
0: Oui.
3: Dernière fois qu'il est à l'école, c'est un inspecteur du ministère de l'Éducation. Voilà, nous avons décidé de nous causer et que nous mettons tous sur l'école sur table et qu'il me demandait spécifiquement, est-ce que mon enfant a droit à l'éducation? Oui, votre enfant a droit à l'éducation. Mon enfant a droit à l'éducation, qui lui fait dire, c'est pas les autres enfants dans l'école parce que c'était physique. C'était physique cette fois-ci, on se dit. Il prend un chip. Il n'y a aucun retour là avec nos enfants. Effectivement, c'est une appel enquête qui se connecte dans l'école. Donc là, ça s'est calmé pour le moment, mais je crois que c'est Notre-Dame de Lourdes, c'est une école qui, souris, me peut dire, comment bénéficier, dire, c'est headquarters bullying, ça. Regarde des mineurs tout le temps, c'est là-bas. CDU, CPS, tout le temps, tu es au courant qu'il y a beaucoup de cas qui viennent remonter à eux. Et moi, ce qui me fait content de dire, dans tout ça, même institution qui m'a contacté, vous mettez le CEDEC là-dedans, vous mettez le ministère de l'Éducation là-dedans, OK? Vous mettez aussi CPS, Child Protection Service, avec CDU, il fait un suivi avec vos enfants. OK? Mm-hmm. Mais en ce qui concerne le CEDEC, l'école et le ministère de l'Éducation, ça peut être envoyé boulot sur la maman. Donc, vous mettez combien de temps ça peut continuer? Et entre-temps, il y a des enfants qui étaient traumatisés. Il y a des enfants qui ont des performances, mes enfants personnellement. Je ne sais pas si c'est à cause du bullying. Des performances qui sont extra baissées. Moi, j'ai des enfants qui allent à l'école en l'homme. Je suis à l'école en l'homme tous les jours. Tu comprends?
0: Oui. Voilà, merci beaucoup Laura pour le témoignage. Alors, malheureusement, le point là-dedans, c'est que c'est... Comment on peut dire, le CEDEC, oui, il est à la tête de l'école. Mon papa protège qui que ce soit, mon papa défend qui que ce soit, mais malheureusement pour moi, la solution revient parce que si nous base nous l'eau dit de sa enseignant qui nous causait en première partie là, il dit à nous que le CEDEC, il fait la demande. Bon, bien évidemment, nous papa pose la question. L'IPD, nous que le CEDEC, il fait la demande pour gagner justement discipline maosteuse, pour recrutement de discipline maosteuse, pour créer le poste carrément. Malheureusement, c'est pas le cas. Alors, nous avons Luisa du côté de Rosil. Luisa, bonjour. Allô.
4: Allô.
0: Oui, bonjour Luisa.
4: Oui, bonjour.
0: Bienvenue sur les ondes de Radio One. Malheureusement, il reste pas beaucoup de temps. Je vous laisserai quand même intervenir concernant ce cas. Oui,
4: donc, c'est ça, quand j'ai écouté votre émission ce matin, effectivement, je retrouve mon fils aussi dedans. Il est en grade 4 et ça fait quand même 2 ans, si je peux dire, qu'il a été victime de bullying. Mmh. Plusieurs fois, j'ai fait le va-et-vient à l'école, comme tout parent qui essaie de trouver des solutions. Et dernièrement, là, c'est parce qu'à chaque fois, il va à l'école, il dit « Maman, je sais pas qu'est-ce qui va se passer aujourd'hui. J'ai pas trop envie d'aller à l'école. » Donc moi, au mieux possible, j'essaie de l'encourager parce que quand même, l'éducation est importante. Et là, dernièrement, j'ai dit « Ben non, je dois essayer de trouver une solution. » Parce que j'ai plusieurs fois parlé à la direction aussi. Il me dit « Ben, à notre niveau, on peut rien faire. » Donc ça, c'est le ministère qui doit trouver des solutions. Parce que moi, j'ai demandé, si possible, de changer de classe, mon fils de classe.
0: Oui.
4: Là, effectivement, donc j'ai envoyé un mail. Enfin, d'abord, j'ai essayé d'appeler, je n'arrivais pas à voir personne. Et par la suite, j'ai envoyé un mail au ministère et en copie SEDEC.
0: Mm-hmm.
4: Il y a environ 2-3 mois de cela. Et là, ce n'est que... Donc, je n'ai pas eu de réponse.
0: Oui.
4: J'ai fait des relances aussi, je n'avais pas eu de réponse. Et finalement, l'école m'avait appelé, je crois, il y a un mois de cela, pour dire qu'effectivement, le ministère les a contactés, que j'ai fait une plainte, et de venir à l'école, de signer une lettre comme quoi je permets à la psychologue de parler à mon fils.
0: Oui.
4: J'ai dit, OK, si c'est la procédure, mais je ne vois pas trop l'utilité, pourquoi, mais j'ai dit, mais si c'est la procédure, donc je ne refuse pas, j'ai signé.
0: Mmh.
4: Et là, ça fait semaine dernière que la psychologue a parlé à mon fils,
0: oui.
4: a demandé vaguement quelques questions, s'il dit des jurons à l'école, etc., à la maison, etc., qui c'est le taquine. Bon, ça, c'est, il a répondu aux questions. Après, la psychologue a appelé mon mari pour savoir un peu comment il est à la maison.
0: Mmh.
4: Et par la suite, elle devait me contacter, moi. Parce que c'est moi qui est plus avec mon fils, c'est moi qui peux plus expliquer la situation. Et là, ça fait quand même environ presque 2 semaines. Là, j'essaie d'avoir la psychologue.
0: Oui.
4: Et j'arrive pas à la voir. Elle est, je pense, débordée justement par beaucoup de problèmes de bullying en ce moment à l'école.
0: Oui.
4: Donc, moi, à chaque fois, j'ai une crainte pour mon fils à l'école. Mmh. En ce moment, je peux dire que heureusement, ça s'est calmé.
0: Oui.
4: Mais pour combien de temps?
0: Oui. Merci Luisa. Malheureusement, faute de temps, je dois vous interrompre. Nous sommes arrivés à la fin de l'émission d'enquête en direct pour aujourd'hui. Alors, nous tenions à rappeler encore une fois que pas de aucun retour du ministère de l'Éducation, en tout cas pendant l'émission. Espérez qu'il nous gagne un retour très rapidement en ce qu'il s'agit du plan d'action concernant le bullying. Qui nous consacrait quand même nous les temps ce matin. Voilà, chers auditeurs, c'est la fin de l'émission d'enquête en direct. Merci d'avoir été des nôtres. Merci à Hélène qui était au téléphone au standard ce matin. Rajiv qui a assuré la partie technique en première partie. Kingsley en seconde partie de l'émission d'enquête en direct. Quant à moi, j'aurai le même plaisir de vous retrouver demain. La suite, c'est en compagnie de Miguel Hermelin. Et bien évidemment, ce sera le point info avec Rodney Pierre-Louis dans 6 secondes.
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0: Adieu lundi à vous, Radio 1, il est 11h. L'heure de s'informer, le flash info présenté par Rodney Pierre-Louis. Rodney, bonjour.
1: Bonjour Miguel, bonjour à tous. Un motocycliste de 27 ans, Fernando, lui originaire de Rodrigue, a perdu la vie dans un accident de la route survenu hier matin à Robert Scott Street, à Résidence La Cure. Selon les premiers éléments de l'enquête, le jeune homme a perdu le contrôle de la moto qu'il conduisait avant de percuter un poteau électrique. Transporté d'urgence à l'hôpital G2 par des volontaires, son décès a été constaté à son arrivée. L'autopsie a attribué sa mort à une hémorragie sous-arachnoïdienne. Les images du système CFCT montrent que la victime circulait sans casque de protection quelques minutes avant l'accident. Une enquête policière est en cours pour établir les circonstances exactes de ce drame. Ce décès porte à 79 le nombre de victimes d'accidents de la route depuis le début de l'année. Un ashram situé à Koirati a été la cible de deux cambriolages en l'espace de 2 jours. Selon la plainte déposée par un responsable de la Vaishnava Seva Society, des individus se sont introduits dans les locaux entre vendredi soir et samedi matin et ont emporté 23 ustensiles en cuivre, du matériel électrique, des pots de peinture ainsi que 2 échelles pour un préjudice estimé à 100 000 roupies. Hier, les malfaiteurs sont revenus sur les lieux. Après avoir retiré une vitre d'une fenêtre, ils ont dérobé un égaliseur audio, un amplificateur, une rallonge électrique et 2 autres pots de peinture, portant le préjudice total à près de 200 000 roupies. Maurice franchit une nouvelle étape dans le renforcement de son système de santé à travers un accord de coopération médicale avec la Chine, approuvé par le Conseil des ministres. Ce partenariat avec le Peking University Fud Hospital vise à améliorer les capacités de traitement de l'hôpital Victoria dans plusieurs domaines spécialisés. Cette collaboration permettra notamment de favoriser les échanges d'expertise entre professionnels de santé, le transfert de nouvelles techniques médicales ainsi que l'introduction de méthodes innovantes de diagnostic et d'intervention. Et puis à l'étranger, 2 membres de l'équipage du MV Barima qui a fait naufrage dans la nuit de samedi à dimanche au nord-ouest du Guyana avec plus de 100 personnes à bord ont été testés positifs au cannabis, a affirmé le Premier ministre Mark Phillips lors d'une conférence de presse à Georgetown, soulignant plutôt qu'une enquête allait être ouverte. Selon les autorités, 67 personnes ont été secourues, des dizaines de passagers restent à portée disparus. Voilà, c'est la fin de ce flash. Merci de l'avoir suivi. On se retrouve à midi, Miguel.
0: Le rendez-vous est pris. Merci beaucoup, Rodney Pierre-Louis. À tout à l'heure.
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5: Bonjour et quel plaisir de vous retrouver pour le club à lundi caliente, moins de 12 heures après la victoire de l'Espagne à la Coupe du Monde. Olé, je serais tenté de dire. Et en studio, la température va grimper car nous allons accueillir une bombe. Elle signe son retour musical 2026 avec un nouveau single. Mary Jane Gaspar sort le titre Lock and Key, un single qui a aussi droit à son clip qui a paru d'ailleurs ce week-end. La chanteuse vient partager son actualité avec nous, Mary Jane Gaspar, dans le club dès la première heure de votre magazine. Dans le club aussi, un trio de l'île de la Réunion pour nous présenter la phonothèque historique de l'océan Indien. Il s'agit d'une plateforme numérique gratuite créée pour sauvegarder et partager le patrimoine musical traditionnel de 8 territoires de la région océan Indien, dont Maurice. Au pays ces jours-ci, Fanny Précourt et ses acolytes collectent justement de quoi agrémenter le site et viennent nous raconter tout ça en deuxième heure de votre club. Voilà pour le sommaire de votre magazine Bon Club et Feliz Lunes, qui en espagnol veut tout simplement dire joyeux lundi.
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0: pour démarrer notre lundi, démarrer cette semaine. Bienvenue d'ailleurs pour votre club jusqu'à 13h. C'est Miguel au micro. J'espère que vous vous remettez, en tout cas, de cette nuit un peu écourtée. Put Man You Can Get Match Football hier, la grande finale et la victoire. Olé de l'Espagne, évidemment. Kinsley m'accompagne à la technique pour les 2 heures du club aujourd'hui. Et puis, ben, vous l'aurez compris, c'est l'événement. C'est Caliente, on sent grimper la température en studio. Elle est de retour après une année. C'est fou que le temps passe, mais quel bonheur de la retrouver. Mary Jane Gaspard, bonjour.
1: Bonjour Miguel, bonjour à tous.
0: Quelle manière.
1: À mon forme, comme d'habitude.
0: Olé.
1: Olé.
0: Alors, un an déjà, c'était le 17 juillet,
1: ça
0: pour être précis.
1: Non, ah ouais,
0: checker là.
1: C'était le mois de juillet.
0: Voilà, encore 17 juillet 2025, que tout tient en collaboration avec Jean-Marc Volsi, la belle collab Seychelles-Maurice-Maurice-Seychelles. Mm. Et un an plus tard, vous revenez avec votre nouveau single, dont le clip est paru samedi. Ça promet là, hein. Lock and key, s'il vous plaît. On va en parler avec vous en long, en large et en travers, mais comment ça va?
1: Ben, je vais bien, en forme, toujours, comme d'habitude, et heureuse, et fatiguée parce qu'ils en font en vacances, hein. Mais ça va.
0: C'est toujours du boulot.
1: Toujours, toujours, mais toujours un plaisir.
0: Ah, ben, j'imagine. Mm-hmm. Et la moitié? L'IP fait babysitting, là?
1: Ouais. Renzo en tout.
0: Ça vaut le détour. Alors, certes, nous pas nous en pendant un an, mais nous nous suivons, vous voulons les réseaux sociaux, une santé à gauche, à droite, notamment à l'île de la Réunion.
1: Oui.
0: Un petit peu. Ou deuxième côté, comment dire, personne, on a l'impression.
1: De temps en temps, un petit peu, de temps en temps, pas trop souvent.
0: Et les Seychelles.
1: Et les Seychelles aussi.
0: On ne peut faire sans.
1: Ouais, on peut pas faire sans, exactement. Seychelles, La Réunion, ouais, mon voyage quand même pas mal aussi depuis un an.
0: Uh-huh.
1: Et toujours ben, très reconnaissante auprès de tout ça, mon organisateur qui approche moi et qui dit, moi, j'ai envie trop, moi, l'ose terrain, ben, ça fait toujours autant plaisir. Yes.
0: Alors, peut-être que La Réunion, on a eu l'occasion d'en parler lors de vos précédentes visites sur le plateau du club. Mais les Seychelles, qu'est-ce qui vous plaît avec le public seychellois? Comment vous êtes-vous? Qui spécial est-ce dans ce public seychellois?
1: Vous pensez n'importe qui artiste, n'importe qui du monde qui bouge une cause Seychelles ici, je suis pas super, super bien placé parce que Simonal m'a pensé deux fois.
0: Mais fort de sa expérience là, ouais.
1: Néanmoins, ben, c'est l'authenticité, c'est le côté vrai, le côté humain, le côté fier des autres îles, autres fiers, autres créolités, ben, c'est tout ça en fait. C'est tout ça qui fait la beauté des Seychelles, sans compter que c'est une île magnifique avec un paysage extraordinaire. Les ressembler Maurice l'ont beaucoup point, mais surtout me trouve très, très, très, très fier, autres island vibes, et ça me fait vraiment plaisir. C'est aussi, ça ressemble aussi à Rodrigue, l'autre sa poil là, qui est vraiment fier, hein, de dans cette route, et de pas les casser ça pour rien au monde. Et je trouve ça vraiment très, très beau, et ouais, pour moi, c'est les îles de l'océan.
0: C'est un bel exemple, quoi.
1: Joli, quand même,
0: Le clip, évidemment, de la chanson, Zouès à la musique, avec Jean-Marc Volsi, c'est une belle carte postale, parce qu'on a, rêvé avec vous deux dans cette vidéo là. C'est hallucinant, ça.
1: Mais c'est une collaboration de rêve, bizarre, mais moi, tu penses, moi, vous capable partage un morceau avec monsieur Jean-Marc Volsi, un clip avec lui, et c'est un partage qui s'est fait très naturellement, très humainement, et me salue lui encore une fois, et me immensément reconnaissante qu'il m'ait capable de faire tout ça, même Zolisa fait là, dans mon courrier. Donc oui, un clip code postal, une chanson quasiment féerique, et dit pas code postal dans le sens touristique, mais c'est vraiment le côté humain, illois, mis en avant, et on en est vraiment fiers.
0: Et puis ça a beaucoup plu aussi, évidemment, Mauricien, l'une des chansons plébiscitées de 2025. Allez, on remonte un petit peu dans les souvenirs. On écoute ça, Zoli Dio, là, Jean-Marc Volsi, Mary Jane Gaspard, jouer ça à la musique avant de découvrir la nouveauté.

0: Oui, c'est la musique avec Jean-Marc Volsi et The One and Only Mary Jane Gaspar qui est avec nous aujourd'hui. Et si je n'ai pas encore check clip là, rattrapez-vous, hein, c'est sur YouTube et ça vaut véritablement le détour. Mary Jane, ça va toujours?
1: Ah oui.
0: On vient voguer dans les flots.
1: Un frisson, mon gars, frisson, quand on réécoute ça, moi, cela, quand on rétane la voix. C'est toujours un bon son comme ça, ouais. Quand on rétane la voix, Jean-Marc, c'est, ouais, moi, revive tout ça, un bon moment là. Tout ça côté féerique, naturel, humain, tout ça, joli pot, à ça, ouais. Je peux, ouais, je peux trouver dans, dans le clip. Je peux sentir comment dire sa vibe. Pénafé. Ouais. Ouais, tout réel, tout, ouais. Good vibes.
0: Alors, un an plus tard, elle est retour, parce qu'elle a bossé, entre-temps, pour venir partager son nouveau single, Lock and Key.
1: Lock and Key.
0: Alors, tout de suite, quand nous t'en sa clip là, qui vous pouvez redire, nous, là-dedans? Quand la clé là était, quand la série là était, qui vous pouvez fermer, qui vous pouvez ouvrir?
1: Lock and Key. Ben, Lock and Key, bon, on a pensé dans beaucoup de choses à faire, qui m'ont quand même expliqué, là, mais déjà, par rapport au titre.
0: Ouais.
1: C'est un Jimon qui est un hold on your heart, un Jimon qui comment dire l'éteigne toi, c'est lui qui l'éteigne toi comment dire, moi qui peux quand même mettre un stop là, allez là, moi qui peux quand même mettre moque mon présence là, moi qui peux tenir te l'écrire et moi qui capable release ici, moi qui capable même qui tenir lui, même qui calog, même qui va piste, même qui tout là moi ça, allez là.
0: Les bons mamzelles là. Alors qui fait ce titre peut-être en anglais déjà? Ce qui saute aux yeux, hein, à première vue, à première, voilà.
1: Qui fait lire en anglais parce qu'il est composé dans sa manière, là.
0: Au ok.
1: Il est composé dans une manière que, comme on peut faire la mélodie, mais pour moi, c'est qu'une vinyle, c'est sa bonne parole, là. Quand une vinyle, les bonnes vinyles, comment dire, la clé, cadenas.
0: Ouais.
1: Une vinyle lock and key. Une vinyle comme ça. Moi, pas une choisir pour qu'il lit en anglais. Moi, pas une choisir pour qu'il lit Paul plus à mon anglophone.
0: Ouais. Non, c'était pas calculé, en tout cas.
1: Une vinyle comme ça. Okay. D'ailleurs, comme pas, pour la petite histoire, normalement, moi, pas, tu peux aller loin comme pas du tout. Ça, moi, pas connu si tu peux écouter en ce moment, mais Kevin Joseph, depuis beaucoup de temps, il m'a dit, mérite, tu as fait un compas. Fais-moi plaisir, fais un compas. Parce que c'est un style de musique, si je ne pas trompé, je pensais que c'est ce style de musique qu'il préférait. Et genre, moi, je suis contente de te l'avoir, loin un compas. Et étant donné qu'il nous travaille énormément ensemble, nous, tout le temps, comme on dit, nous en communication, souvent, quand on à la réunion, quand on en voyage, quand on en pause.
0: Là, il y a Lily La Réunion en ce moment-là.
1: Exactement.

0: c'est bien retourné. Ah, bien retourné.
1: Parce que, alors, Kevin, pas sur le live, mais Raëlle n'a voyé un petit coucou. Donc voilà.
0: Et t'as m'embrassé bien, bien fort. Bah oui, et justement, là, Kevin, j'aimerais beaucoup fois, lui, j'aimerais, ouais, envie une compagne. Je suis content qu'il était comme ça. Comment il sonnait, qui déroulait le. La réunion, quand je suis à la réunion, mon travail, et quand mon papé fait un moment de performance, ben, mon profiter, moi, écrire beaucoup. Ouais. Et quand moi, écrire, là, moi, j'ai bon. Ça veut dire que Kevin, tu es jamais une compa. Ok, d'accord.
1: Donc, on garde ça un peu en tête à ce moment-là.
0: Ouais, moi, ouais. Allez, nous essayons.
1: Pourquoi pas, finalement?
0: Pourquoi pas, finalement? Et quand mon pays crée Ali, il tourne comme ça. Mélodie Line vient comme ça. Et le titre, c'est ce qui ne pose au, là, comme ça.
1: Allez. Alors, la chanson d'un côté et le clip de l'autre. Parce que là, ça vaut le détour aussi, hein, le fameux clip à visionner. Mais allez, écoute-moi cela d'abord. Lock and Key, Mary Jane Gaspar, c'est nouveau, c'est dans votre club sur Radio 1. Appréciez.

0: en tout cas, retenez le titre, Lock and Key. C'est le tout nouveau single de Mary Jane Gaspard. Bravo!
1: Merci beaucoup, merci, merci.
0: Parle bien là, parce que nous pour cause clip, nous pour cause préparation, nous pour cause tout à fait là. Donc, on se revoit juste après ça.
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0: Merci d'être calé le club sur Radio 1. Il est 11h30, passé d'une minute.
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0: Kafa danser là. Kafa danser. Lock and Key, Mary Jane Gaspar, c'est son tout nouveau single. Alors, avant qu'il nous poursuive la conversation, Mary Jane, et Naman Morissin, qui est en vacances au pays en ce moment, qui, la diaspora donc, qui m'a demandé quand a une prestation Mary Jane Gaspar, parce qu'on va prendre un billet pour venir tout, perform, là, là, dans Maurice. Est-ce qu'il y en a quelque chose de prévu?
1: Les chronos. Par contre, samedi, mon Rodrigue, si je veux qu'il y ait une fin de l'étour, pourquoi pas? Nous pas loin, donc, oui.
0: Les 25, ça?
1: Oui. C'est samedi 25, mon Rodrigue, Ticaray. Donc, faire un petit tour, si je veux qu'il y ait pas, pourquoi pas? Oui.
0: Big up, Rodrigue.
1: Big up,
0: Rodrigue.
1: Big up, Rodrigue, je peux comprendre. Voilà. C'est très, très bien. Mais en tout cas, encore une fois, un gros merci à tout public, Rodrigue, organisateur, Rodrigue. Merci qu'ils soient contents, ces gars, d'une vallée à ces gars, qu'ils soient contents, mon artiste local, qu'ils soient contents, c'est qui route. Ça fait vraiment plaisir. Merci, merci encore une fois. Ben, nous rejoignons samedi 25 dans Ticaray.
0: Ah là, il a. Parade ça, rendez-vous là.
1: Ah non, paraté,
0: paraté. Bon, je sais pas, ceux qui nous demandent une place, c'est mais pour ce tchab, on te target, Lilan, Rodrigue, c'est une possibilité. Je dis ça, je dis rien. Alors, Mary Jane, nous raconte un petit peu peut-être les débuts de l'aventure Lock and Key. Comment ça une vinie, l'idée. Est-ce que quand on a le propose, Kevin, enfin, ce fameux compas, qui tue sur réaction, Lilé, là?
1: Waouh, ben, tout de suite, Lindemar. les gens top me commence parce que nous travaillons beaucoup à distance comme à dire okay. Justement moi voyez une mélodie moi voyez un petit bout de vocal il commence pose l'accord Maurice lui après les réavouer moi essayer faire une petite maquette moi réavouer lui nous fait une volée comment dire
0: beaucoup d'échanges
1: enfin moi ça bien gagne la vie
0: très bien,
1: ouais
0: très
1: oui,
0: bien.
1: Nous allez venir comme ça mais heureusement que qui m'a ce soutien et qui lui donne moi sur l'écoute et qui lui donne moi un avis franc honnête et qui lui dit moi tout le temps qu'il y pensait il donne moi le champ libre pour mon l'idée aussi d'arrangement qui m'a tout content qui nous met ensemble qui nous ajoute et ça fait vraiment plaisir dans travail dans côté studio moi il a beaucoup ce soutien et soutien aussi Riley lui aussi qui à fond et qui tout le temps se donne le maximum de eux même et je te fais mon travail gagne une forme une couleur une lame et vraiment
0: d'autant que ça fait plusieurs projets dans lesquels on a collaboré
1: exactement
0: plus ça va j'ai l'impression
1: oui Philippe
0: plus il y a cette complicité non
1: me penser aussi plus ça va et plus nous paye de nous une couleur comment dire qui propre à moi et qui ressemblait moi et c'est qui me content fait
0: ouais.
1: Exactement mais en tout cas oui on a ce soutien et me dit encore une fois immensément merci pour sa patience merci pour sa famille aussi hein merci énormément parce que sa téléphone là il sonnait n'importe qui l'air mon message arrivait n'importe qui l'air et n'importe qui moment nous peut ouais
0: Valise dormir
1: mon gagne l'idée il me dérange non mais tout le temps mais c'est ça qui est en premier en fait c'est l'amour la musique c'est nos passions et tout le temps nous dit ça mais encore une fois Kevin Joseph mille merci, merci à lui. Merci aussi à, bon, il arrive là, merci ou ça, nous.
0: Non, c'est comme vous voulez. Tout ça t'en vine là, ou pas ressentez-vous que tout là?
1: Non, mon parent, on fait mal élevé, mon content, quand j'ai moi, j'ai la moudia.
0: Allez, non, mais on prend le wagon. Allez, merci.
1: Allez.
0: Non,
1: nous mettez l'eau qui m'a parlé là.
0: Ça m'a confiance. La clé là, moi, viens à l'île.
1: Exactement. You got the lock and key.
0: Always. Oui.
1: Toujours. Alors, oui, ça veut dire merci, Kevin Joseph, merci Riley, merci studio, merci tout le monde qui donne moi les temps et les autres patience. Pour sa solide clip qui nous sortit ce samedi, immense merci Big Up Skies, Guito, Ariel, Johan, waouh, Zotin fait un travail formidable, Zotin donne-moi Zotin les temps, Zotin donne-moi Zotin l'écoute, Zotin donne-moi Zotin confiance et Zotin donne-moi Zotin rapidité aussi, mon cas, extraordinaire, extraordinaire, parce qu'ils sont débordés, hein. Skies débordés de tout temps.
0: Ben, on les embrasse, Guito qui nous fait un petit coucou là.
1: Ouais, m'embrasse très très fort, ouais, yes. Exactement. Me dit Zotin merci du fond du cœur parce que Zotin met tout ce qui motipé bizarre motipé rodé et zetin soutenir moi comme tu dans beau falaise zetin jamais you can do it
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1: Crap le rose, pas pour capable faire. D'ailleurs, c'est un gars qui est là, bien sûr, tombé du pire. Une crap sans rose, ça, comme, hein, pas pour capable, là. Mais, en tout cas, dès que je suis arrivée, on the spot, que mon petit bizarre était, et bien là, tout est devenu tellement naturel, me sentis moins dans mon élément, me sentis moins bien, me sentis moins, comment dire, ouais, mais ça va. Mais en tous les cas, warning hazard, mesdames et messieurs, s'il vous plaît, fais attention, pas prendre man risque inutile, pas là-bas, c'est pas bizarre.
0: Non, trop bobo, tu vois, là.
1: Exactement, trop bobo. Ouais, voilà, non, trop bobo. on a un petit peu, comment dire, c'est une intelligence. Après, arrive un code, mon papa, c'est mon allons aime, donc.
0: Oui, j'ai pas envie de trop spoiler. Vous savez, c'est bizarre. Tchikip, là. Mon papa, pourquoi dire ce tout, c'est bizarre, guetté, il fait que sorti. Samedi soir. Mais c'est qu'il y a une séquence, moi, je trouve, qui est magnifique. C'est la séquence de nuit, quoi.
1: Oui.
0: Je trouve le rendu à l'image, il est excellent.
1: Ouais, mais c'est Guito. Alal est là, c'est Guito, c'est sa vision. En fait, Guito, il est dans sa magie. Enfin, Guito, Ariel, Johan, l'équipe Skies. Vous êtes dans sa magie de voir des choses qui nous pas encore trouvées. Liline finit de trouver, comment dire, dans ce 4K.
0: Comment dans la tête.
1: Comment ça peut dérouler, comment dire, quand ça peut plaire l'autre grande télévision, la case. Il finit de trouver, comment aller
0: ça. C'est donc qu'on pense, mais l'autre grande télévision, la case. Entre autres, bien sûr.
1: Oui, parce que c'est aux autres chez
0: l'écran, c'est pas trop parler, ça bien.
1: La dernière fois que j'étais en grand, je me disais, oh, ça, je suis là qui gagnait. Mais, ouais, j'ai eu leur soutien et du début à la fin. Du fond du cœur, moi, je disais, merci. Voilà. Pour faire vite.
0: Alors, mais Jane, c'est vrai qu'à chaque fois, une nouvelle chanson, un nouveau clip, et là-bas, il est bien placé. Oh, fait peut-être mieux que le précédent.
1: Mais.
0: Et c'est vrai qu'après, Zoé, sans la musique, quand nous gagnons une musique extraordinaire, revenir là, déjà, avec un style qui était différent de ce que vous avez proposé, une vidéo aussi qui devait envoyer, quoi. Donc, tu es dans sa pression là ou quelque part pas calquer, il dit tout.
1: Mais moi, c'est surtout de faire ce qu'il m'aurait senti sur le moment. Okay. Au fait, mon pas senti moi comme un mauvais besoin de mettre un challenge, ni à moi, ni à qui que ce soit d'autre. C'est vraiment comment mon père filait, comment m'aurait senti, qui sentait là, l'hyper besoin vibe, qui image, l'hyper envie donner, mon père envie donner dans ce moment-là. Mais c'est vrai qu'il m'a un attachement très particulier à la mer, à la plage, à beauté nos îles. Et tant qu'il m'est capable, essayer de rapprocher au maximum, m'a pu faire aller et m'a pu faire en fonction. Du mieux que je peux pour mettre nos jolis paysages Maurice en avant, pas juste comme un début devant la mer et mon santé, c'est mon pécard, comme j'ai montré, qui était nous signe dans ce. Nous signe dans landscape, nous signe dans. Nous n'avons pas de affaires, comment ça me dit. Enfin, nous n'avons pas nous manoter. Nous n'avons pas noter, nous n'avons pas paysage. Exactement, c'est ce que j'essaie de dire. Il y a un truc, mais ça me vient pas. Mais
0: ça reviendra.
1: Oh, oui, t'as un message après, tu t'as qui
0: m'a dit. Non, il est évidemment, mais ça reviendra à quand.
1: Mais en
0: tout cas, ça m'a un joli paysage, là. Ça en retient.
1: Tous nos jolis paysages, tous nos jolis affaires qui nous ont montré dans nos îles, parce qu'il nous est nada dans nous, nos Mauriciens, nous est nada dans nous, nos images, nos beautés, nos cultures, toujours, pas de côté, moi, allez, moi, essayer de mettre ça en avant le maximum qui m'a capable. Moi, j'espérais qu'il, le public se trans de compte et qui s'en fait à ce plaisir, mais même si ce papa est trop lissé, pas fait, non, les mots continuent, moi.
0: Bon, le canki ou pessantli dans Rodrigue, samedi là.
1: Bino mal.
0: Vous êtes trouvé, vous gagnez ça avant nous. Profitez. Al checkli. Quand ça, on pessantère avec nous.
1: Tchikaraï.
0: Ah là, il a. Vous content que puis Mary Jane?
1: Oui, moi, j'adore.
0: Tchikaraï, grand caraï.
1: Tchikaraï, grand caraï, grand mot, mais dès tout ce qui nous capable. Tant que j'ai le temps, oui, mais tant que j'ai le temps, bah, vous avez fait mal à moi, c'est ça des, oui, nanana.
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1: Moi, des enfants.
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0: là,
1: des enfants, une petite enfant, oui, mon passe est bien faux.
0: Évidemment. On va se retrouver juste après la pub et la météo des plages pour continuer à bavarder encore un petit peu avec Mary Jane Gaspard qui signe, vous l'aurez compris, son grand retour, vous l'avez entendu, le nouveau single, c'est Lock and Key. À tout de suite.
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1: Les nouvelles du temps pour ceux qui iront à la plage cet après-midi. Des développements nuageux sont attendus sur la partie sud de l'île, annonce Météo Maurice. Il fera beau ailleurs. Pour ce qui est des températures, sachez que les maximales sont supérieures à la moyenne par environ 2 degrés, donc entre 27 et 29 degrés sur les régions côtières pour cet après-midi. Les minimales, cette fois, entre 18 et 20 degrés. Et le soleil, lui, c'est une minute de gagné. Il ira se coucher à 17h48. Belle journée à vous.
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0: au bon mamzelle et Mary Jane Gaspard, la reprise évidemment du Pater, mais il faut dire que cette chanson a connu version 2.0 là, extraordinaire.
1: Lincoln Revival.
0: Net. Merci d'ailleurs pour cette reprise. Et j'en profite. Comment va le papa?
1: Ah, ça va.
0: On l'embrasse.
1: Bien entouré et toujours bien alert, bien prend en compte, qui peut dérouler, qui peut pas dérouler, ouais. Et toujours à donner son validation,
0: on va dire, oui. Il est bien
1: content. Exactement, il est bien content, man, d'un étimo, ce qui fait ça aussi. Il check and quit, et Lydia qui est content.
0: Eh ben, on l'embrasse, en tout cas, Jean-Claude Gaspard. C'est vrai que la semaine dernière, nous t'évoquons Jean-Claude Gaspard, nous t'évoquons Denis-Claude Gaspard, le frangin. Et ben, la sœurette, elle est avec nous aujourd'hui.
1: Elle est venue bientôt. Pour hein?
0: Pas dire moi.
1: Something cooking.
0: Ou dans les secrets des dieux.
1: Eh oui, moi, un peu au premier rang. Comme je suis mauvais, mais non, mais moi, tu sais le mot.
0: Ah, ça sent quelque chose de bien, ça. C'est 2026, ça?
1: Yes, définitely, oui.
0: Ça fait bon. En tout cas, on est content. Ou bon, mamzelle.
1: Pour
0: moi,
1: toujours.
0: D'où tu peux évoquer avant la pause, c'est vrai qu'il, Banzoli Paysas, qui nous n'a pas Maurice, il n'est pas de splat, nous, l'île.
1: Non, il est en relief.
0: Alaïla.
1: Nous n'a relief. Voilà, j'ai retrouvé le mot. Nous n'a nous relief, les capas, pas bébé, c'est pas qui m'a de montagne vertigineuse, c'est pas qui au terre.
0: Non, nous n'a 10 000 sommets.
1: Nous n'a pas de place. Pas grinant, n'y est pas.
0: Non, nous sabre blanc, surtout. Pas trop grinant.
1: Enthousiastique. Non, nous avons des affaires.
0: Nous avons des affaires. Bon, Mary Jane, quand on peut revenir nous pour le prochain single dans un an?
1: Très bientôt.
0: Ah bon?
1: Très bientôt.
0: Non, pas revenir, peut-être rendez-vous annuel.
1: Nous ne pouvons pas arrêter de cooking. Mais toujours m'opérer si faire tout ce qui m'opérer si faire. Parce que moi, avec moi, une équipe formidable. Et d'ailleurs, chaque commentaire positif qui m'a gagné, mesdames et messieurs, c'est pas juste pour moi, c'est pour tout ça, l'équipe qui travaille avec moi. C'est le studio, c'est ma musicien, c'est celui qui fait le clip, nos vidéastes. C'est tout ce qui prend ma responsabilité de près, de loin, pour faire qui me travaille réussir. Reconnu. Et c'est chaque commentaire positif, chaque merci, chaque bravo, c'est pas juste pour moi, c'est pour tout ça, Mandy Moon. Là, du fond du cœur, moi, je vous dis un immense, immense merci.
0: Ah là, il a. Bon, moi, tu te poses des questions, là, moi, réponds, ils ont dit à quand un grand concert avec Mary Jane Gaspard. Oui, Gary, moi, je pose des questions là, plutôt, correct. À quand ce fameux grand concert? On l'a déjà évoqué. Nous connaissons les prennes affaires. Taguer la lumière.
1: Non.
0: Tac, ou bien on claque des doigts. Ça prend du temps. L'envie est là.
1: Ouais. Très honnêtement, j'ai envie de faire aller, mais mon pensée, l'équipe avec qui j'ai envie de faire aller, la personne qui connaît dans qui manière qui m'a envie de faire aller, lui connaît aussi qui nous a beaucoup de travail, qui nous a envie de mettre, nous pas envie de faire une affaire comme Madia Brick. J'ai envie vraiment de donner un joli spectacle. Oui. J'ai envie de donner un joli spectacle, j'ai envie de donner vraiment moquer les gens. J'ai envie de moquer, surtout mon amoureux de musique locale. Et pour nous capables de faire ça, il demande beaucoup de travail. Donc, nous prendre les temps qui bisent, pour qu'ils nous espèrent qu'ils soient satisfaits. Mais ça viendra.
0: Alors, Lock and Key annonce un nouvel album, un EP, ou pas forcément?
1: Pas forcément. Okay. On verra au fur et à mesure. Là, pour le moment, Lynn prend un peu les temps, mais Lynn arrivé, Lynn là, me laisse l'y installer. Me laisse lui, me laisse du moins apprécier lui, découvrir lui, laisser comment dire, prendre aux autres, prendre aux autres, adapter aux autres avec lui et de voir ce que vous voulez en faire. Et après nous guetter à partir de là. Prochain morceau qui peut venir, mesdames et messieurs, c'est pas parce qu'il m'a fait un compas qui savait déjà l'autre morceau lui point de compas. C'est pas parce qu'il m'a fait un.
0: Non, tu peux faire un EP compas aussi.
1: Oui, mais
0: ou
1: c'est pas
0: droit,
1: c'est pas forcément ça, justement. À la lila, ça c'est
0: ou un droit,
1: ça c'est un joli cause. À la lila, mon père c'est qui m'envie, n'est-ce pas?
0: Ah ben,
1: Non, mais justement, mon pensée, c'est parce qu'il dit, moi, il trouve, moi, grandi, depuis petit, depuis là, 14 ans, me sentais qu'ils ont pensé, comment ils ont venu, ils ont la mettre dans les reins, c'est pas, qui devait faire là, mesdames et messieurs, je suis une femme mature, responsable, moi, un adulte, moi, capable de faire ce qui m'envie, ce qui a donné moi le droit.
0: À bon entendeur.
1: À l'âge que j'ai de faire ce qui me plaît. Ça veut dire, aujourd'hui, m'envie faire une compas, m'envie faire un jazz, un zouk.
0: On va faire une valse.
1: Mais Et justement, pour y revenir, ah, mais si tu tiens ça dans mon arbousse, parce qu'il y en a du même qui est capable de penser, moi, je dis, ouais, t'as besoin de faire ces gars, comment te papa, mesdames et messieurs, m'ont redire. Jean-Claude, une sante valse, la moyer. Jean-Claude, une sante, man sonorité, un peu zoukli, une sante man sonorité, un peu reggae, une sante un peu de tout si vrai, mais moi, une fan Jean-Claude Gaspard, elle prend sa discographie, à l'écouter, à apprendre, vrai, même, qu'il est une santé, qu'il est pas une santé, dit pas une fin, ces gars, pièce, ces gars, parce qu'il quitte fois-ci, dit pas, tu fais ça, capable d'oser, dit pas, tu peux donner moi l'envie, santé, moi aussi. Montrez-moi qu'il y a un artiste capable de rêver et qu'il est capable de viser encore plus loin, encore plus fort et toujours plus, tout le temps.
0: Et en 2026, forcément, vous allez faire un son qui peut plaire aux personnes qui écoutent en 2026.
1: Et des arbres pour moi, évidemment. Il plaît à moi, des arbres.
0: Voilà, ça ne commence pas, ça. En tout cas.
1: Vous connaissez mon compte en cette fois. Et vous connaissez comment vous êtes. Vous connaissez comment vous êtes. Vous connaissez mon compte en cette fois. Merci pour l'amour qu'ils étaient de mon papa tous à l'étant là. Merci pour l'amour qu'ils étaient de moi tous à l'étant là. Merci qu'ils étaient contents de nous, ces gars. Merci qu'ils étaient contents de nous, un style différent. Et merci qu'ils étaient toujours là à l'écoute. C'est qui compte en nous et qui connaît nous la musique vraiment. Vous êtes pour connaître qu'ils étaient bizarres là.
0: En tout cas, dans Oman, on permet de flambeau là. Et merci. À moi de vous dire merci pour ça et de contribuer à l'épanouissement de la musique locale, la musique mauricienne. D'ailleurs, juste après, on va accueillir un trio là de phonothèque historique l'océan Indien. Zot Maurice là en ce moment, oui, ils viennent de la Réunion.
1: Il est là-bas.
0: Donc, il y a beaucoup relief là-bas, là et là. Et bah justement, ils sont en train de bosser, ils sont en train de collecter plein d'informations sur nous la musique pour avoir justement agrément de Zot Zolicite. Donc
1: exactement.
0: On est content que vous veniez partager aussi votre coloration musicale avec nous aujourd'hui. Mary Jane, on peut vous suivre sur vos réseaux sociaux, ça ne change pas.
1: Exactement.
0: Toujours bien active.
1: Toujours du mieux que je peux.
0: Bizarre, non?
1: Oui, entre les vacances actuelles.
0: À jongler entre votre rôle de maman.
1: Mais moi, c'est actif le maximum qui m'est capable et moi réponds aux bonnes messages du mieux que je peux. Moi trouve tout et encore une fois, moi dis aux autres, mais ainsi. Pour tout soutien qu'ils donnent moi. Merci pour le soutien qu'ils donnent à la musique locale. Merci qu'ils continuent de croire dans la musique locale. N'importe qui forme qu'il est capable de prendre, n'importe qui rythme qu'il est capable de prendre. C'est nous, artistes mauriciens, qui peut faire ça. Donc, mauriciens, s'il vous plaît, soutenez au maximum qu'ils capables. On compte leur aux autres. Merci.
0: Son actu, Lock and Key. C'est le dernier single. Allez sur YouTube, allez voir le clip et puis la chanson déjà dispo sur les plateformes ou pas encore?
1: Déjà. Dispo sur toutes les plateformes. The Caval, check-li, l'écoute-li, télécharger, stream, guettez autres même.
0: Mary Jane, ça a été un plaisir de vous accueillir aujourd'hui, de vous retrouver après une année. C'est fou. Pas une année pour être aussi loin que ça, mais preuve en est. On get football hier, on suivait un peu Coupe du Monde ou bien pas du tout votre truc ça?
1: Non, mais j'ai suivi de loin.
0: Ok, on get pas de résultat, on suit l'évolution, compétition.
1: Exactement.
0: Comme beaucoup.
1: Parce que mon garçon, tu peux envie de soutenir par rapport à une couleur, parce que sa couleur préférée, c'est le bleu. Donc comme un bleu, il a autre.
0: L'intérêt là, il est continue aussi, tu as appelé blé, mais pas même blé seulement. Hein? C'est le bleu céleste. Mais on perdit. Alors, il a. Et nous, on est espagnol plus que jamais. Moi, Gabriel Miguel, de toute façon.
1: Miguel.
0: Donc, olé. Mary Jane, merci, je vous embrasse.
1: Merci.
0: À très bientôt dans notre club. À venir, le journal avec Rodney Pierre-Louis. Et puis, on accueillera donc nos amis de l'île de la Réunion pour vous parler de cette plateforme qui vaut vraiment le détour. On ne manquait rien de cette rencontre en deuxième heure de notre club. À tout de suite.

0: Mary Jane Gaspard qui était notre invitée en première heure de notre club pour bien démarrer ce lundi, pour bien démarrer cette semaine.
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0: Vous écoutez Radio 1, bon lundi, il est midi. Et c'est l'heure du journal présenté par Rodney Pierre-Louis. Rodney, bonjour.
4: Bonjour Miguel, bonjour à tous.
0: Les titres de cette édition.
4: Contrat de 10,7 millions d'euros pour des panneaux de signalisation maintenus. L'Independent Review Panel pointe du doigt un défaut de communication au sein du ministère du Transport. À 80 ans, Rodrigue, un bébé de 21 mois en soins intensifs après avoir été renversé par le 4x4 de son oncle. La réforme des pensions rassemble, mais les divisions persistent dans l'opposition. Rochy Badin déplore plusieurs absences au meeting de la Louisière. Children Beyond Control, le comité coprésidé par Ariane Navarre-Marie et Gavin Glover se réunit cette semaine pour finaliser les contours d'une institution spécialisée. Et puis actualité à l'étranger, au Royaume-Uni, plus précisément, Andy Burnham remplace Keir Starmer au poste de Premier ministre ce lundi. Voilà pour l'essentiel de ce midi, bienvenue dans ce journal. Un contrat de plus de 10,7 millions d'euros pour l'installation de panneaux de signalisation routière au ministère du Transport a été examiné par l'Independent Review Panel. À l'origine de ce litige, la société Innovative Sign Company Limited écartée de l'appel d'offres qui dénonçait plusieurs irrégularités dans le traitement de son dossier. Si l'Independent Review Panel a confirmé la décision du ministère, il a toutefois relevé un manquement procédural en matière de communication. Écoutez ces détails avec Vince Bryan.
5: L'Independent Review Panel souligne que le comité n'a communiqué les raisons du rejet de l'offre qu'après avoir été rappelé à l'ordre lors de l'audience du 21 avril 2026, un délai qui ne peut être considéré comme une communication effectuée promptement après l'attribution du contrat, alimentant ainsi des spéculations selon le panel. L'entreprise a reproché également au ministère de ne pas avoir respecté le délai légal de 7 jours pour répondre à sa réclamation. Sur le fond, Innovative Sign Company Limited estimait que son offre répondait aux exigences techniques et présentait un meilleur rapport qualité-prix. Elle contestait aussi l'évaluation de son expérience et des spécifications proposées, affirmant que le Bid Evaluation Committee aurait dû solliciter des éclaircissements avant de rejeter sa soumission. Au final, l'Independent Review Panel a validé l'attribution du contrat. À noter que récemment, le ministère de la Santé avait lui aussi été épinglé par l'Independent Review Panel pour un vice de procédure dans l'octroi d'un contrat de fourniture d'uniformes.
4: Un enfant de 21 mois a été grièvement blessé hier après avoir été percuté de manière accidentelle par un véhicule tout-terrain à 80 ans, Rodrigue. Selon les premiers éléments de l'enquête, son oncle âgé de 32 ans entrait dans la cour familiale lorsqu'il a aperçu son neveu de 3 ans, lui faisant des signes qu'il n'arrivait pas à décrypter. Après avoir immobilisé le Ford Ranger, il a découvert son autre neveu de 21 mois au sol en pleurs. L'enfant a été conduit au centre de santé de la ferme avant d'être transféré à l'hôpital Queen Elizabeth où il a été admis à l'unité des soins intensifs. Son état de santé est jugé sérieux. Un motocycliste de 27 ans, Fernando, lui, originaire de Rodrigue, a perdu la vie dans un accident de la route survenu hier matin à la rue Robert Scott à Cité-la-Cure. Selon les premiers éléments de l'enquête, le jeune homme a perdu le contrôle de sa moto avant de percuter un poteau électrique. Transporté d'urgence à l'hôpital G2 par des volontaires, son décès a été constaté à son arrivée. L'autopsie a attribué sa mort à une hémorragie à la tête. Les images du système Safe City montrent que la victime circulait sans casque. Ce décès porte à 79 le nombre de victimes d'accidents de la route depuis le début de l'année. Un ashram situé à Koirati a été la cible de deux cambriolages en l'espace de deux jours, selon la plainte de la responsable de la Vaishnava Seva Society. Des individus se sont introduits dans les locaux entre vendredi soir et samedi soir et ont emporté 23 ustensiles en cuivre, du matériel électrique, des pots de peinture ainsi que deux échelles pour un préjudice estimé à 100 000 roupies. Hier, les malfaiteurs sont revenus sur les lieux. Après avoir retiré le panneau de vitre d'une fenêtre, ils ont dérobé un égaliseur audio, un amplificateur, une rallonge électrique et deux autres pots de peinture, portant le préjudice total à près de 200 000 roupies. Le président de la République d'Aram Gokul quittera l'hôpital ce lundi sur recommandation de ses médecins après y avoir été admis pour un examen de santé. Il affirme que les examens médicaux et les traitements nécessaires ont été effectués. Dans une déclaration publiée sur sa page Facebook, il a remercié la population pour les nombreux messages de soutien et a assuré qu'il sera prochainement de retour à ses fonctions. Extrait de sa déclaration.
3: Hier, mon bisan vient de l'hôpital pour un medical check-up. Mon médecin vient faire l'examen médical et je viens faire le traitement nécessaire. Aujourd'hui, je suis toujours à l'hôpital, mais mon médecin vient recommander moi qu'il me capable rentrer à la maison. Donc, merci beaucoup et à bientôt pour reprendre mon fonction.
4: À la Louise, la mobilisation contre la réforme des pensions n'a pas suffi à gommer les tensions au sein de l'opposition. Rochi Bada a déploré l'absence de plusieurs figures politiques, notamment Johanna Béranger, Adrien Duval et Ramavala Eden, qui n'ont pas répondu à son invitation. Le leader du Reform Party a toutefois salué la présence des syndicats. Il a également pris la défense d'Alan Ganou, hué par certains militants à son arrivée, estimant que le leader du mouvement patriote mauricien avait toute sa place sur l'estrade pour défendre la pension universelle. Rochi Bada.
6: Vous n'avez pas connu, laisse-moi dire où. Moi, j'ai invité Johanna Béranger. Moi, j'ai invité Lucman à inviter un membre de l'opposition parlementaire, Jovan Bidi. Moi, j'ai invité Adrien Duval. Comment le whip de l'opposition parlementaire, où trouve Banane Bidi, Imiga ou Traka ou Pension. Moi, j'ai invité Rama Valagden, mon bon camarade. Hier, il téléphone moi. Il fait pas ce message, les gars, la queue. J'en dis que ma mère n'a pas de béni. Combien de gens nous invitent? Par contre, combien de syndicalistes pour mettre présent là? Mon félicitations, mon Dieu, bravo! Nous pensons!
4: Est présent ce matin à la Tour Koenig pour une cérémonie à l'occasion du Mandela Day. Sidney Pierre n'a pas souhaité faire de commentaires sur l'appel de Rochi Bada. Ce dernier a invité le Junior Minister au tourisme à se rallier à lui hier, déclarant s'il se bat pour ses principes et le petit peuple, sa place est au Reform Party. Afin de mieux encadrer les enfants dits hors de contrôle, le comité ministériel co-présidé par la ministre Ariane Navarre-Marie et la tournée générale Gavin Glover a décidé de créer une nouvelle institution, une décision entérinée par le Conseil des ministres. Le comité se réunira cette semaine afin de finaliser le cadre légal qui régira la dite institution, laquelle sera placée sous la tutelle d'une autorité autonome. Les acteurs du secteur salue cette initiative tout en soulignant que la formation des professionnels appelés à encadrer ces enfants est primordiale. Des détails avec Ashri Assenassi.
7: Edley Mourer de l'ONG Safir souligne que s'il est vrai que certains élèves présentent des troubles du comportement, une approche spécifique est nécessaire pour répondre à cette problématique.
8: Si nous pas mettre formation personnelle en place pour qu'on travaille avec des enfants qui ont déjà spécifique, des enfants très spécial, si vous prenez l'accompagnement et spécifique et bien spécialisé pour eux et individualisé, il n'est pas pour moi aussi. Non, il n'est pas pour moi aussi.
7: Mélanie Vigier de la Tour Béranger, psychosociologue, met l'accent sur le fait que toutes les personnes appelées à travailler avec ces enfants doivent être formées à leur prise en charge.
9: Je pense qu'il y a une formation, et non, bien sûr l'axe théorique, mais aussi l'axe pratique. Tout besoin d'une formation appropriée pour bien comprendre qui est le développement de l'enfant et aussi bien comprendre qu'il souvent dans le comportement des enfants, je peux conseil exprime bonnes affaires, qui est trop difficile pour mettre bonnes mots, soit je ne peux pas gagner bonnes mots pour dire ça.
7: Quant à Julien Quenette, docteur en psychologie du développement, il estime que plusieurs facteurs doivent être pris en charge lorsqu'il est question de troubles du comportement sévère.
8: Capable, plein de facteurs environnementaux, familiaux, mais aussi d'un facteur individuel, et d'un enfant qui a un trouble neurodéveloppementaux, comme le trouble du spectre autistique, par exemple, ou de l'hyperactivité. Donc, il y a plusieurs facteurs, en fait, à prendre en considération, déjà pour identifier un enfant qui a un problème.
7: Ces enfants n'ont pas seulement besoin d'être encadrés, ils ont besoin d'être compris, accompagnés et protégés. Sans une prise en charge adaptée, les mêmes erreurs risquent de se répéter au détriment de leur avenir comme de celui de la société.
4: Les droits, la dignité et le bien-être des enfants devront être pleinement respectés dans ce futur établissement, réagit l'Ombudsperson for Children qui accueille favorablement cette initiative du gouvernement. Anita Goura insiste toutefois sur la nécessité de mettre en place toutes les garanties nécessaires afin d'éviter toute stigmatisation ou forme d'exclusion des enfants qui seront accueillis. Anita Goura s'est exprimée au micro de Rebecca François Boncoeur.
10: L'institution qui doit être mise en place doit avoir un personnel formé et mettre des programmes qui vont accompagner ces enfants sur la prévention, l'accompagnement psychosocial et la réhabilitation en même temps que ces enfants doivent pouvoir continuer leurs études. Il faudrait aussi éviter toute stigmatisation ou exclusion permanente si des élèves et des étudiants sont concernés, tenant compte de l'intérêt supérieur de l'enfant.
0: Pour la suite du journal, direction Rodney, le Royaume-Uni.
4: Effectivement, le nouveau chef des travaillistes, Andy Burnham, prend ses fonctions de Premier ministre du Royaume-Uni ce lundi. Le sixième à s'installer à Downing Street en 10 ans, très attendu sur la politique qu'il entend mener pour répondre aux défis majeurs auxquels le pays est confronté. Cet homme de 56 ans, maire de Grand Manchester dans le nord de l'Angleterre, jusqu'en juin, succède au démissionnaire Keir Starmer qui était arrivé à Downing Street en juillet 2024 après une victoire écrasante du Labour aux législatives qui avait mis fin à 14 ans de gouvernement conservateur. Après avoir reçu le soutien d'environ 95% des députés travaillistes, Andy Burnham est devenu vendredi le chef du Labour, parti majoritaire au Parlement, une étape incontournable pour prendre la tête du gouvernement. Keir Starmer avait annoncé son départ le 22 juin dernier, impopulaire dans le pays et fortement contesté au sein de son parti après des décisions maladroites, des polémiques et des défaites électorales locales. Ce lundi matin va se tenir un rituel que les Britanniques commencent à bien connaître en raison de la valse des premiers ministres. Voilà, c'est la fin de ce journal. Merci de l'avoir suivi. Miguel, c'est à vous pour la suite et on se retrouve à 13h.
0: Merci beaucoup, Rodney Pierre-Louis. Vous reviendrez, vous l'avez dit, à 13h pour le prochain point sur l'actu. À suivre le journal des sports. Bien copieux ce journal des sports aujourd'hui avec Fabien Hector qui sera des nôtres.

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3: Et ben voilà, hein, l'Espagne sur le toit du monde et il est là pour nous en parler, Fabien Hector pour le journal des sports. Fabien, bonjour.
4: Bonjour Miguel, bonjour à tous.
3: Allez.
4: Voilà donc, l'Espagne est devenue championne du monde pour la deuxième fois de son histoire en battant l'Argentine 1-0 après prolongation au MetLife Stadium de New York. Malgré un score vierge à l'issue du temps réglementaire, l'Espagne a largement maîtrisé les débats face à une Argentine très prudente, portée par Rodri, Dani Olmo et Lamine Yamal, l'Aurora s'est heurtée à un immense Emiliano Martinez, auteur de nombreuses parades décisives. Réduite à 10 après l'expulsion d'Enzo Fernandez, l'Albi Céleste a finalement cédé en prolongation sur une réalisation de Ferran Torres à la 106e minute. Les Espagnols succèdent ainsi à l'Argentine au palmarès de la Coupe du Monde. Et après le coup de sifflet final, Pedro Porro a exprimé sa fierté au micro des journalistes présents sur place. Le latéral espagnol a salué l'engagement de son équipe durant tout le tournoi, avant de rendre hommage à l'Argentine, estimant que l'Albicéleste mérite sa place en finale et soulignant le comportement exemplaire de ses supporters. Nous écoutons un extrait de Pedro Porro.
5: Well, I think there is no single moment. I think the moment is the unity of everyone throughout the World Cup. That's the most important thing, because this isn't just about one or two or three, nor the 11 of us who play. It's simply about the 26 of us who live together for 45, 50 days. I think that's the most important thing. And to the people of Spain, whom we've felt with us since minute one, I also want to thank them for all the support. And I hope they feel proud that we've brought a second star to Spain.
4: Et consultant pour Fox Sports, Thierry Henry a salué la supériorité collective de l'Espagne durant cette finale. L'ancien international français a qualifié le système de jeu espagnol d'idée merveilleuse, mettant en avant la maîtrise technique et la capacité de la Aurora à confisquer le ballon pour épuiser ses adversaires. Nous écoutons Thierry Henry.
6: At every level, play the same way. This is why they're dominating world football on every level. But I wanted to add something very important, because before the break we saw Ferran Torres, and before the game we talk about Leo Messi. Don't ever give up. You know why? The World Cup for Spain started on a miss of Ferran Torres in a 6-yard box against Capo Verde. Everyone killed him. Spain cannot score. Spain don't have this. Spain don't have that. I said, be careful. Stay quiet and calm, because they don't concede goal and they're good on the ball. They will go about it a different way. Now, that's what I'm saying, don't ever give up. They know what they're doing for a very long time.
4: Et pour le journaliste d'Eurosport Maxime Dupuis, la domination espagnole a été telle qu'un sacre argentin aurait constitué le plus grand hold-up de l'histoire de la Coupe du Monde. Selon lui, l'Espagne a totalement contrôlé la rencontre face à une Argentine incapable de rivaliser dans le jeu. Nous écoutons l'analyse de Maxime Dupuis.
7: Lionel Messi ne touche qu'un ballon lors du point écarteur et c'est l'engagement. Quand vous n'avez que ça comme ambition, vous pouvez pas espérer autre chose. Alors oui, si, vous pouvez espérer aller au tir au but, mais ça équivaut à quoi? À jeter la pièce en l'air. Jouer défensif, faire attention, évidemment, ne pas se découvrir face à cette équipe d'Espagne, c'est normal. Parce que sinon, vous savez ce qui vous arrive, on l'a vu avec l'équipe de France. Mais donner ce spectacle au final de la Coupe du Monde, franchement, c'est triste. C'est difficile de trouver quelqu'un ce soir qui va vous dire « Ah, l'Argentine, quand même, elle méritait mieux. » Parce que non, évidemment, sur ce soir, elle ne méritait pas.
4: Et à seulement 19 ans, Lamine Yamal continue d'écrire sa légende. Après avoir remporté l'Euro 2024, le prodige espagnol devient le premier joueur de moins de 20 ans à décrocher à la fois un championnat d'Europe et une Coupe du Monde. Auteur d'un mondial exceptionnel, Rodri a été désigné meilleur joueur de la Coupe du Monde 2026. Véritable patron du milieu espagnol, le Ballon d'Or 2024 a été l'un des grands artisans président du Sacre de l'Aurora. Et présent dans les tribunes de la finale, Donald Trump a été hué par une partie du public lors de son apparition sur les écrans géants. Le président américain a néanmoins participé à la remise du trophée aux champions du monde et a qualifié cette finale comme l'un des plus grands événements de tous les temps. Nous écoutons plutôt un extrait de Donald Trump.
8: Soccer, football, whatever you want to call it, but I thought it was incredible. It was 4 times greater than any FIFA ever held, and it's probably about 5 times actually, they're telling me today. So we're very proud of our country. We're very proud of the job that was done by everybody. We congratulate Gianni Infantino and all of his staff and the incredible job they did. But this was one of the greatest events of any kind ever held. And I think they both played well. I would say Spain played better. They both played well. I mean, they got to the finals and it was very exciting, actually. It looked like Spain dominated, but it was a very close match.
4: Et grâce à ses 10 buts inscrits en 8 matchs, dont un doublé lors du match pour la 3e place face à l'Angleterre, Kylian Mbappé termine meilleur buteur de la Coupe du Monde 2026. Lionel Messi prend la 2e place avec 8 réalisations devant Jude Bellingham et Erling Haaland, auteurs de 7 buts chacun. Et pour finir, le français Michael Olise termine lui meilleur passeur du Mondial 2026 avec 7 passes décisives. Il devance Bruno Guimaraes et Brahim Diaz, auteur de 4 offrandes chacun. Lionel Messi et Kylian Mbappé terminent également avec 4 passes décisives, Miguel.
9: En tout cas, on va ouvrir mon micro, voilà. Bravo à tout ce beau monde, finalement.
4: Félicitations à tous, on a vécu un mois fantastique, incroyable. Moi, j'ai toujours les étoiles plein la tête.
9: Ah, diamant. D'ailleurs, vous en arborez un jaune très, très espagnol aujourd'hui, là. Hein?
4: Voilà, donc c'est un mot
9: espagnol. Trouvez comme Alinsons, Mailleux, beaucoup dans sa compétition, là. Tu es français, tu es anglais, Azodili espagnol.
4: Non, bien, c'est comme ça.
9: L'Espagne qui fait partie des pays qui va accueillir en tout cas la compétition en 2030 là.
4: Ben j'espère que
9: vous serez du voyage.
4: Ben j'espère.
9: Ah ben écoutez, on organise dès maintenant.
4: Merci,
9: qu'on puisse partir.
4: Donc un merci spécial.

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1: Il y a une autre photo quand même qui a été assez insolite.
2: Laquelle?
1: Elle a, on voyait Madonna au milieu avec Ronaldo. Ronaldinho.
2: Ouais, exact. Donc, qui ont beaucoup changé.
1: Beaucoup changé.
2: Surtout, Madonna est presque toujours pareil.
1: Ouais,
2: hein.
1: Presque toujours pareil.
2: Elle a eu la forme. En revanche, les deux footballeurs, ça... on a mis du temps pour les reconnaître là. Hein.
1: Exact.
2: Ah, Yves Evans, je me dis ça pour nous.
1: Du coup, j'ai préféré Shakira là.
2: Ben, comment vous étiez?
1: Merci.
2: En tout cas, merci beaucoup, Fabien Hector, pour ce condensé de l'actualité sportive essentiellement consacré, vous l'aurez compris, à la Coupe du Monde au lendemain de cette grande victoire espagnole. Nous, on poursuit le club sur Radio 1 avec nos invités qui vont nous rejoindre tout de suite.
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2: Les avis de décès de monsieur Marie Miko Jaori, ex-habitant avenue Guy Rosemont Trèfle Rosil, âgé de 79 ans, connu sous le nom de Mika. Le convoi quittera le Camp le Vieux Funeral Parlor à Camp le Vieux Rosil aujourd'hui à 13h30 pour se rendre à l'église Notre-Dame du Rosaire à Quatre Bornes et de là au cimetière de Saint-Jean. Décès de monsieur Abdul Rachid Saoudaguer. Monsieur Abdul Rachid Saoudaguer, âgé de 72 ans, connu sous le nom de Baye Rachid Saoudaguer, chauffeur taxi. Le convoi quittera le domicile de son fils Mohamed Ali Nawaz Saoudaguer à Darwin Road, Caroline, Bel Air, Rivière Sèche, aujourd'hui à 14h pour se rendre à la Masjid Ekouda de Caroline, Bel Air et de là au cimetière de Trois Îlots, Olivia. Décès de monsieur Ravin et Kreshwan Singh. Monsieur Ravin Kreshwan Singh, âgé de 76 ans. Le convoi quittera son domicile à Morrison Street, Beaubassin, aujourd'hui à 15h30 pour se rendre au crématorium de Chebel. Décès de monsieur Kumar Lutchman. Monsieur Kumar Lutchman, âgé de 60 ans. Le convoi quittera son domicile au numéro A5, résidence Rosano, avenue des Amandes, la caverne Vaquois, demain, en 21 juillet à 13h pour se rendre au crématorium de Bigara. Décès de monsieur Louis-Marc Aristide. Monsieur Louis-Marc Aristide, âgé de 72 ans, connu sous le nom de Marc. Le convoi quittera le domicile de son épouse Ghislaine Aristide à Chemin Aristide, Vieux-Grand-Port, demain 21 juillet à 13h pour se rendre en l'église Notre-Dame du Grand Pouvoir à Vieux-Grand-Port et de là au cimetière de Petit-Bel-Air, Maïbourg. Décès de madame Tsin Fen Su Honwa. Madame Tsin Fen Su Honwa, née Chuchunki, ex-habitante au numéro 2. Rue Edgar Robert Les Salines, pour lui âgé de 80 ans, connu sous le nom de Amoy. Le convoi quittera le Kitlock à Bell Village demain 21 juillet à 13h30 pour se rendre dans la cathédrale Saint-Louis, pour lui, et de là au cimetière d'Amchoun Les Salines. Et décès de monsieur Dharamdutt Kotik. Monsieur Dharamdutt Kotik, âgé de 80 ans, connu sous le nom de Dharam. Le convoi quittera le domicile de son fils Umesh Kotik à Dauphin Lane, Château Bénarès, demain 21 juillet à 11h pour se rendre au crématorium de Grandbois. Radio 1 présente ses sincères condoléances aux familles endeuillées.
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2: Le club continue jusqu'à 13h, Miguel avec vous et Kinsley pour m'accompagner à la technique au menu de cette deuxième heure. Je vous parlais déjà au tout début de notre aventure aujourd'hui de cette phonothèque historique de l'océan Indien. On en parle avec les trois mousquetaires qui nous viennent de l'île de la Réunion. Il s'agit d'une plateforme numérique gratuite créée pour sauvegarder et partager le patrimoine musical traditionnel de 8 territoires de la région océan Indien, dont Maurice en fait partie. Eh bien, Fanny précoursera avec nous, avec ses acolytes, pour tout nous dire. Ça bosse dur depuis leur arrivée dans l'île. Eh bien, ils viennent tout nous raconter dans notre club pour cette deuxième heure. Si vous êtes à table, je vous souhaite un excellent appétit. Très bon club à vous.

0: Isoli et Fanfan sur les ondes de Radio 1. En tout cas, c'est première seconde là de cette chanson mythique pour vous parler de cette phonothèque historique de l'océan Indien. Mais on vous dit tout juste après ça.
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0: Isoli Isoli et Fanfan sur les ondes de Radio 1. Ma petite, ma grand-mère maternelle me chantait ce titre-là. Fanfan, que vous retrouvez d'ailleurs sur cette phonothèque historique de l'océan Indien. Et ils sont trois pour nous en parler. Ils nous viennent de l'île sœur, à commencer par Fanny. J'ai l'impression que c'est elle la boss du groupe, là. Fanny, bonjour.
1: C'est elle, la chef. Bonjour.
0: Pas dire moins vrai.
1: Oui.
0: Comment il est?
1: Il est là et où?
0: Content en tout cas de vous accueillir sur le plateau du club aujourd'hui. Vous êtes à Maurice depuis quand là, Fanny, déjà?
1: On est arrivé le 10 juillet.
0: Okay.
1: Voilà, pour un mois, on reste jusqu'au 10 août, le temps de bien travailler. Hein.
0: Allez, avant de comprendre bien de quoi il s'agit quand on parle de cette phonothèque que vous représentez aujourd'hui, qui sont vos deux complices là?
1: Alors,
0: présentez-nous vos complices.
1: Ma petite équipe est constituée de Jessica Pitou.
0: Bonjour Jessica.
2: Bonjour Miguel.
0: Comment ça va?
2: Ça va et toi?
0: Bien.
2: Ben, je suis bien, moi je suis à Maurice, donc forcément
0: non,
2: je suis bien.
0: Mais vous êtes là, je suis bien aussi.
2: Nous sommes bien.
0: Et jamais 203.
1: Et voilà, Clément Delpouve.
0: Le chauffeur.
1: Le chauffeur, pas que ça, le pauvre. Non.
3: Celui qu'on klaxonne sur la route.
0: C'est lui. Bonjour Clément.
3: Hello, salut.
0: Comment ça va?
3: Bah ça va, et toi?
0: Bien, vous arrivez à vous débrouiller là sur la route, la conduite à gauche et avec ces deux-là, surtout dans le même véhicule?
3: Non, l'ambiance est cool dans le véhicule.
0: Okay.
3: Après, c'est plus les petits réflexes, l'essuie-glace, le clignot, ça change de côté. Mais,
0: ce qui est un peu normal, quoi.
3: Je roule souvent sur la voie de gauche.
0: Ah, mais faites gaffe, hein.
3: C'est ça, faut que je roule à gauche, hein.
0: Parce que, oui, bien
3: tout
0: sûr.
3: À gauche.
0: Oula, j'ai peur.
3: On dépasse sur la gauche.
0: Parce qu'on ne sait jamais, hein, donc le résultat là. Bon,
1: non,
0: allez,
1: c'est pour
0: c'est
1: ça qu'on
0: sport,
1: essaie de pas trop le stresser. Tout va bien, on parle de musique.
0: Donc ça change pas, personne ne parle en voiture alors.
1: On parle de musique. On écoute Radio One.
0: Ah, vous avez intérêt.
1: On écoute Miguel.
0: C'est gentil, merci beaucoup. Allez, cette phonothèque là, historique de l'océan Indien. C'est vrai que dit comme ça, ça fait pompeux, c'est un grand terme. Mais c'est quoi au juste?
1: Alors, c'est un site en fait sur une plateforme collaborative. C'est-à-dire qu'on l'a créé avec huit îles de la zone de l'océan Indien.
0: Mmh.
1: Donc on retrouve Maurice, Rodrigue, les Seychelles, Mayotte, Madagascar, Zanzibar, les Comores et la Réunion.
0: D'accord.
1: Projet.
0: Ouais.
1: Et le but,
0: belle c'est... équipe ça.
1: Oui. Et le but c'est de mettre sur ce site toutes nos archives musicales, donc de manière à restituer au public, que le public puisse découvrir notre patrimoine culturel. Et donc il y a beaucoup d'enregistrements audio, il y a des partitions, il y a des livres, il y a tout ce qui concerne la musique, différents supports. Et d'un autre côté, il y a aussi des collectages de terrain, ce qu'on fait actuellement.
0: En ce moment, à Maurice.
1: Voilà, c'est qu'on capte, on crée des archives contemporaines aujourd'hui, qui seront des vraies archives demain, en allant interviewer des grands artistes, des fabricants d'instruments, des gens qui participent à la valorisation du patrimoine.
0: Et l'archive la plus ancienne que vous ayez sur le site, là, c'est?
1: Ben, c'est peut-être Charles Bessac.
0: Ok.
1: Le patois créole, qui relevait déjà les paroles des chansons, dont une chanson qui s'appelle Valé Valé, très populaire à La Réunion, mais qu'on a noté à l'île Maurice, donc qui devait aussi exister à l'île Maurice. Les Réunionnais ou connais, ils disent ça c'est mon morceau, sauf que nous l'a trouvé à l'île Maurice. En 1880.
0: En tout cas, ça fait partie du patrimoine finalement de cette zone, de cette région aussi en Indien. Et le rôle des uns et des autres au sein de cette équipe là, dont vous êtes la chef, on l'a compris là.
2: Oui, non, mais c'est pour ça que t'as vu, c'est ni Clément ni moi-même, on parle. Tu vois, quand Fanny parle, on ne parle pas, on entend. C'est la chef.
0: Ça règle ses comptes en direct à la radio là.
2: Mais complètement. Mais c'est pour ça le direct, c'est fabuleux. c'est pas vrai. C'est vraiment que des histoires.
0: Ouais.
2: Mais est-ce qu'on peut. Alors moi.
0: Alors vous, c'est quoi votre fonction au sein de cet équipage? D'accord.
2: Ouais, je suis à la communication.
0: Essentiel de communiquer autour de ces vestiges.
2: Bah oui, c'est bien que les gens sachent ce qu'on fait et où est-ce qu'on peut aller récupérer tout ça.
0: Ouais. Et Clément. En dehors d'être que le chauffeur, là, il est quoi d'autre?
3: Moi, je suis celui qui ne parle pas. Voilà.
0: Ah bon,
3: celui qui enregistre.
0: Moi, je suis ses bouches cousues.
3: Technicien de Fanny, du coup, sur le terrain.
0: Mais qui entend tout.
3: Son image. Et qui entend tout mieux que les autres.
0: Tout.
3: Oui, exactement. Ouais.
0: Mais qui ne dit toujours rien.
3: Qui dit toujours rien et qui dit aux autres des fois de chute aussi.
2: Ouais, ça, il aime bien.
0: Il aime bien. Mais là, il est mal tombé avec moi. Hein.
3: Mais c'est pour le bien du patrimoine commun.
0: Mais évidemment, ouais. Évidemment.
1: Mais au-delà de ça, il fait tous les montages après, hein, toute la production, tous les podcasts, tous
0: et
1: les montages
0: boulot.
1: Vidéo. Et c'est énorme.
0: Alors, ça existe depuis combien de temps?
1: Alors, on a écrit le projet en en 2016 avec mon ancien directeur Alain Courbis.
4: Ok.
1: Et on a réussi à avoir des fonds qui nous ont permis de commencer à travailler en 2018. Et la phonothèque est en ligne depuis 2021.
4: D'accord.
1: Voilà. Et c'est un travail qu'on peut faire grâce à l'Union européenne, en
4: okay.
1: fait.
4: Ouais.
1: C'est eux qui nous financent à travers un programme qui s'appelle Interreg 6 Océan Indien. Mais voilà, c'est grâce à l'Europe qu'on travaille sur la zone de l'Océan Indien. Et la région Réunion, effectivement, on a aussi des soutiens locaux, hein, la région ouais. Réunion, le département. Voilà, c'est des gens, la DAC de la Réunion, qui des institutions solides qui nous soutiennent. Sans eux, on pourrait pas travailler.
0: Ouais. Et puis vous avez vos collaborateurs sur les différents territoires. On va y venir, mais d'abord intéressons-nous au contenu de cette plateforme Fanfan qu'on a entendu. On le retrouve sur cette plateforme là. Ouais.
2: On le retrouve sur la plateforme et puis plein d'autres. Hein, donc.
0: Ouais. Quelques noms comme ça.
1: Je savais
0: que j'allais avoir la colle. Oui,
1: Jean-Claude Gaspard,
0: voilà,
1: Michel Legris, des grands Ségatiers, hein, pas que Séga moderne, Séga typique, tout genre de musique. On a aussi Louis l'Intelligent qui lui, par exemple, jouait des valses, polka, mazurka, vraiment des vieux répertoires qu'aujourd'hui on a malheureusement plus l'occasion d'écouter. Mais en tout cas, il y a plein de choses, du boys pourri, tous les styles
0: musicaux. Mais vraiment la richesse musicale de ces
1: essentiellement des choses, pour l'instant, notre travail constitue plus la partie vinyle, c'est-à-dire les 45 tours, les 33 tours, les 78 tours aussi avant. On va commencer les cassettes, mais on traite les supports les plus anciens jusqu'aux plus contemporains.
0: On peut les retrouver en bon état, les cassettes, là, parce que avec le moisi des îles et tout ça, c'est pas évident, j'imagine.
1: C'est compliqué, c'est compliqué.
2: C'est pas évident.
1: Ouais. Sans parler des disques vinyle avec lesquels on jouait au frisbee.
0: Aussi. Parce que dès qu'on est passé à d'autres supports, on s'est un peu débarrassé des vinyles et aujourd'hui, ça revient à la mode. Le vinyle, lui, il est retourné à la mode aujourd'hui. Tous les artistes d'aujourd'hui sortent des vinyles, ça c'est impressionnant. Allez, on a parlé de Fanfan, mais il y a aussi une grande voix de la Réunion, Micheline Picot.
1: Bien sûr,
0: qu'on écoute.

0: Enfants Léo de Micheline Picot, un titre très engagé et que vous retrouvez entre autres sur cette phonothèque historique de l'océan Indien. Alors vous êtes à Maurice depuis le 10 juillet dernier, ce mois-là, il est intense j'imagine.
1: Oui, parce que le but c'est de rencontrer un maximum de personnes pour avoir leur témoignage oraux et pas que, vidéo également. On est à la recherche de tous les fabricants d'instruments. On va faire une cartographie pour voir, pour les inventorier et les mettre en valeur sur ce site. Et donc on va chez eux pour filmer la fabrication des instruments du début à la fin pour que ce savoir-faire ne se perde pas également. Voilà, et puis on interviewe les artistes, les anciens, mais aussi les contemporains pour voir comment la jeunesse se réapproprie cette tradition et la fait évoluer.
0: Alors Fanny, que pouvez-vous nous dire sur cette première semaine là à Maurice?
1: Première semaine, c'était prise de contact. On a déjà fait pas mal
0: d'enregistrements. Comment dire là?
1: Oui, on est parti voir des belles personnes comme Damien Elisa, qui a un univers fascinant.
0: Bien à lui.
1: Oui, voilà, on a aussi enregistré du paysage sonore, c'est-à-dire qu'on s'intéresse aussi au coupeur de canne, le bruit que ça fait, la machette sur la canne, le chant des oiseaux dans les arbres, les sons qui sont pas vraiment musicaux, on va dire, mais qui font partie du patrimoine.
0: Mais qui dégagent quand même une musicalité.
1: Exactement. Et en fait, toute l'idée est partie d'un disque vinyle qui a été fait dans les années 70 par une équipe qui s'appelait Okora. Et nous, on a décidé de faire un comparatif cette année-là.
0: En 2026.
1: Oui, 40 ans plus tard, et on s'aperçoit que les sons ont vraiment évolué.
2: Sont plus les mêmes.
0: Ah ouais, c'est clair. Ça, c'est un réveil aux aurores, ça, pour aller voir les coupers cannes, là. Comment ça se passe, monsieur, qui prend les sons, les images et tout ça? Clément.
3: Je suis pas encore réveillé pour les coupers de cannes, parce qu'on n'a pas encore enregistré ça.
0: Ah bon? C'est à faire, alors.
3: C'est à faire. Effectivement, il y a pas mal de sons qui se réveillent le matin.
0: Qu'est-ce qui vous a marqué, peut-être, là, depuis ce début d'avant? Aventure mauricienne, quel est l'enregistrement qui vous a...
3: Ben, rien que hier, on était à Grand Bassin.
0: Ouais.
3: Et c'est vrai qu'il y a une nappe sonore qui traîne en fait en fond et sur le site de Grand Bassin. Et beaucoup de plaisir à enregistrer ça, beaucoup de des prières de gens, des gens qui donnent aussi à manger aux poissons dans le lac.
0: Ouais.
3: Donc il y avait beaucoup de diversité sonore sur ce lieu. Sinon, des beaux moments musicaux aussi avec des musiciens tout simplement. C'est toujours des très bons moments quoi.
0: Et ce n'est que le début.
3: Ouais, ouais.
0: Alors comment ça annonce peut-être cette nouvelle semaine là, Jessica?
2: Oh, elle va être intense.
0: Déjà, elle commence par un passage radio.
2: Elle commence déjà chez toi à lundi à midi. Et c'est juste fantastique. Oui, non, cette semaine, elle est intense. On va avoir quand même pas mal d'interviews. Parce que du coup, comme tu disais tout à l'heure, on a pris quand même pas mal de contacts. Fanny a pris énormément de contacts sur la première semaine. Et puis, bah là, les rendez-vous se font. Ils se font tous. Donc, oui, ça va être de plus en plus intense. Et je voulais revenir sur un truc.
0: Dites-nous.
2: Sur l'importance en fait du travail de Fanny et de la phonothèque et de notre chef de projet, et je suis pas en train de lui cirer les bottes, je te promets.
0: Un petit peu quand même, mais pas trop. Allez,
2: Tu sais, le patrimoine, c'est important, et des fois on en parle, et les gens, les jeunes, souvent ont tendance à lever les yeux en l'air, genre.
0: Ouais. Wow. C'est l'affaire des vieux, voilà quoi.
2: Alors moi, j'ai ma fille qui me disait à l'époque, ah c'est l'ancien temps, maman. Mais pourquoi? Et moi, je t'explique un truc, la première fois où j'ai rencontré Fanny, et mon grand-père faisait de la musique, il fait partie du patrimoine en fait.
0: Ouais.
2: Et j'avais 20 ans, enfin j'étais jeune, j'étais vraiment très jeune.
0: Avant-hier, vous voulez dire.
2: Et franchement, c'est pas que ça m'intéressait pas, mais quand j'avais 20 ans, ça m'intéressait pas, mon grand-père, la musique.
0: Ouais.
2: Il y avait le rap, il y avait MC Solar.
0: Il y avait autre chose, quoi.
2: Il y avait vraiment autre chose.
0: Donc vous êtes une ado des années 90, là, si je comprends bien, à peu près.
2: Ouais, 80.
0: À peu près ça.
2: 80.
0: Ok, allez. Une adulte des années 90.
2: Ouais, là, c'est ça. Et sauf que, en prenant de l'âge, j'avais envie de savoir ce qu'il faisait, mon grand-père. Et si j'avais pas des personnes comme Fanny aujourd'hui qui le fait pour l'océan Indien, parce qu'elle fait que pour la Réunion, moi j'ai pris plaisir à lire l'histoire de mon grand-père. Et en plus, elle était véridique. Donc elle a pas maillé, elle a pas refait l'histoire. Faut savoir que le travail qu'on fait ici, on ne refait pas l'histoire.
0: Et puis c'est pas que du virtuel là. C'est du réel que vous.
2: C'est ça. Donc dans 20 ans, toutes les interviews qu'elle aura, ça sera la vraie vie de l'ancien.
0: Voilà. Et puis, bah, j'imagine, aujourd'hui aussi, parce que vous parlez de cette jeune génération qui perpétue peut-être ou pas les traditions, ben, bah, aussi, ils vont faire partie de ce patrimoine,
1: bien sûr,
0: dans quelques générations,
1: oui,
0: voilà.
1: Oui, oui,
0: tout ça, c'est
1: fait.
0: Hallucinant.
1: Ouais.
0: Alors, c'est quoi le target, l'objectif, là, pour ce mois, à partir de maintenant? C'est emmagasiner le maximum d'éléments sonores, d'images?
1: Oui,
0: Il y a une limite aussi à quelque chose? C'est quoi l'objectif?
1: Il n'y a pas de limite. Il n'y a pas de limite. En fait, on est, même, on pourrait.
4: Celle de l'ASD, peut-être.
1: En fait, chaque rendez-vous nous donne des nouveaux contacts. Donc, c'est comme une toile d'araignée.
0: Ouais.
1: On part d'un contact.
0: Et
1: c'est vrai que, en fait, n'importe qui peut nous contacter. On s'intéresse vraiment à toute musique. Et le but, c'est d'avoir cette diversité qui fait que le collectage sera d'autant plus riche. Ce qui nous manquerait, effectivement, c'est plus des contacts des Ségatier des années 80-90.
0: Mais lancez la paix, c'est l'occasion plus que jamais.
2: Alors, je lance la paix. Le numéro de Miguel, c'est le 0. Directement.
0: On n'utilise pas le 0, je sais pas quoi ici, mais bon, c'est pas grave. Allez-y. Allez, comment on fait pour vous contacter? Alors, déjà, tout de suite.
1: Ben, on nous appelle au, que je m'en souvienne.
0: Ça commence
2: au 0. Alors, c'est Clément qui a la mémoire.
0: Alors,
2: chez nous.
0: Je précise, c'est un numéro mauricien. Hein, donc,
2: oui,
0: on va contacter les autres pour ce numéro mauricien là. Ça commence par un 7. C'est la nouvelle série
3: tout
0: de
3: va
0: chiffres.
3: Bien. Voilà, c'est
0: alors,
3: ça.
0: Dites-nous.
3: 70, ouais. 11, 59, 43.
0: Sûr?
3: 70, ouais. 11, 59, 43.
0: Certain, là. C'est bon, là?
3: Certain.
0: Voilà. Donc, composez ce numéro. Si vous en ratez, on laissera la réception à l'accueil de Radio One pour que vous puissiez la voir. Ou alors, repassez sur le live Facebook ou en replay, le podcast sur le site de la radio, évidemment, pour ne rien manquer de ces infos. Alors, on a entendu Clément qui a donné de la voix quand vous parliez, justement, qu'il n'y a pas de limite pour vos rencontres. Vous avez suffisamment de matos pour tout enregistrer, Clément?
3: Au niveau des cartes, tu veux dire, au niveau du stockage?
0: Ouais.
3: Ouais, bien sûr.
0: C'est bon.
3: On en a suffisamment, mais on est content d'entrer le soir parce que le stress quand on est technicien, c'est d'avoir un plantage de stockage.
0: Ouais.
3: Donc le soir, on arrive, on fait les backups, on met ça sur deux disques durs simultanés.
0: Jusqu'ici, ça va.
3: Jusqu'ici, ça va.
0: Bon, ben, on croise les doigts, quoi.
3: Voilà. Et puis après, recharger les batteries, tout ça.
0: Ouais.
3: Autant humaine que celle du matos. Mm-hmm. Et puis le lendemain, c'est reparti pour un tour, ouais.
0: Alors, Maurice, vous connaissiez déjà ou bien c'est la première fois pour certains ou pas forcément pour d'autres? Allez, Jessica.
2: Non, mais nous, c'est cousins, Maurice, tout le temps, nous vient là, nous.
0: Vous
2: là.
0: Venez souvent?
2: Ah, tout le temps, okay. Nous vient en vacances.
0: Non,
2: le beau Maurice.
0: Non,
2: Maurice, il est beau, les gens gentils, tout ça.
0: C'est gentil, mince, il passe du beurre, là.
2: Complètement,
0: hein.
2: Mais t'as vu depuis le début, hein.
0: La bonne communicante, là, hein. Et Fanny.
1: Moi, ça fait 25 ans parce que j'ai commencé avec ma thèse. Moi, j'ai travaillé sur les mascareignes.
0: Okay.
1: Voilà, mon sujet d'étude, c'était les bals traditionnels. Donc, je venais de longues périodes à Maurice. J'étais hébergée. J'ai tout appris de Marc-Laine Antoine.
0: Ouais.
1: Qui m'a beaucoup transmis d'informations. Et du coup, après, je faisais des collectages réguliers parce que je gère aussi un label de disques qui s'appelle Takamba.
0: D'accord.
1: Avec, et j'ai enregistré Fanfan, notamment, Marc-Laine Antoine, lui l'intelligent, Bam Koutayen, Charlesia Alexis Deschagos aussi. Voilà, ça, c'est des disques qu'on a fait.
0: Quelques noms, mais pas des moindres.
1: Oui, des grandes figures du patrimoine. Voilà.
0: Et Clément? Maurice, vous connaissiez ou bien vous, c'est la première fois?
3: Ma première fois.
0: Non.
3: Si, ouais.
0: Ah ben,
3: newbies.
0: Ah, vous chantez?
2: Baby. Pas du tout.
0: Fallait pas se lancer là, hein, parce que là, ça risque de donner karaoké time.
2: Non,
0: hein.
2: Non, franchement, toute première fois, c'est pas la chanson.
0: Non, pas le patrimoine océan indien, ça va. Toute première fois. Donc, première fois à Maurice. Ça va? Elle vous donne, elle vous met.
3: Bah, faut dire que pour une première fois, j'ai la chance de tomber en fait au cœur de la culture mauricienne.
0: Ouais.
3: Et donc ça, c'est génial, c'est une chance, c'est ultra chanceux de vivre de l'intérieur Maurice. Ouais, bien sûr.
0: Ah bah oui, vous le découvrez autrement que carte postale et le touriste
2: on a
0: habituel,
2: rencontré
0: quoi.
2: Cette semaine un artiste, Damien Elisa.
0: Ouais.
2: Damien Elisa, je connaissais pas parce qu'en fait l'île voisine nous connaît, Cassia, même vos radios, j'ai jamais entendu. Mais Damien, mais quel artiste!
0: Ouais.
2: Mais c'est quelqu'un de faramineux, c'est quelqu'un qui a du talent, il a une ouverture, il peut aller partout, en fait, et on arrive à découvrir aujourd'hui, en partant dans des petits quartiers, à rencontrer des vieux artistes, mais qui ont un talent de fou.
1: Idem pour la jeune génération, hein, Manu Desroches, qu'on connaissait pas, mais c'est un ovni pour nous, c'est quelque chose.
0: Donc vous l'avez rencontré, vous avez fait quelque chose avec lui, là?
1: Oui, bien bien sûr, un petit podcast. Et puis hier, on l'a vu en concert aussi. Mais quelle belle énergie et quelle voilà, nous, ça nous donne du baume au cœur et ça nous donne envie de les valoriser, ces gens-là, même s'ils sont jeunes. C'est la relève, quoi.
0: Et on imagine la suite de votre périple mauricien. Allez, on va remonter le temps. On va écouter un bon Sartini de Rosemary Nelson qu'on retrouve aussi sur votre plateforme. Écoutez ça.

0: une bonne santini au déjeuner. Là, vous n'avez pas mangé encore, là, ouais, j'imagine.
1: Non, on va y aller. Les rôtis, le pourri.
0: Là, vous êtes sur Port-Lieu aujourd'hui, donc ce sera la visite, quoi, au marché ou pas forcément.
2: On va travailler, hein.
1: Ouais.
0: Ah bon?
2: Arrête de dire visite, voyage, vacances.
0: Ça vous arrive.
2: On travaille tous les jours.
0: Là, c'est la communicante qui s'exprime.
3: On a déjà enregistré le marché, d'ailleurs, aussi.
0: Ah, c'est déjà fait.
3: C'est déjà, l'enregistrement au marché est déjà fait, ouais.
0: Ok, c'était sans doute le jour où vous étiez venu nous rendre visite, là, ou pas?
1: Tout à fait.
0: J'ai bonne mémoire, heureusement pour moi. Et le reste de la journée, là, comment ça va se décliner pour vous, Fanny, Jessica et Clément?
1: On voulait aller vers Chinatown.
0: Oui.
1: Pour voir justement les ambiances des boutiques, et on cherche aussi à aller enregistrer les prières dans un temple tamoul.
0: D'accord.
1: Donc voilà, on a les horaires déjà notés.
0: Okay.
1: Et c'est des prises de son qu'on va faire dans la journée normalement.
0: Très bien. Donc vous avez du pain sur la planche avant le grand départ qui est prévu pour
1: le 10 août.
0: Très bien. Mais ça va, il y a du temps là.
1: Ça passe vite.
0: Ouais.
1: On nous aurait rajouté 10 jours de plus, tu vois. Ça aurait
0: ne me dites chouette. Pas. Mais non, mais c'est partir pour mieux revenir.
1: Ouais, c'est vrai, j'avoue.
0: Est-ce que c'est la première fois que vous venez sur Maurice pour un travail de terrain de cette envergure, là, Fanny?
1: Oui, pour ce genre de collectage, oui.
0: Ouais, oui, c'est la première fois.
1: Entièrement consacré à la phonothèque, oui, okay. C'est la première fois.
0: Et votre partenaire à Maurice,
1: alors, c'est le conservatoire François Mitterrand, okay. Hein, conservatoire de musique, ouais. Voilà, qui est aussi, c'est une aide précieuse, hein, parce que ils ont déjà beaucoup d'archives,
0: ouais.
1: Ils valorisent déjà aussi les instruments et beaucoup de choses au sein du conservatoire, et puis le côté transmission à la jeune génération est très important. Donc voilà, le Conservatoire National de Maurice est un de nos partenaires officiels, mais on travaille aussi beaucoup avec Abin, l'école de musique Abin.
0: Et oui, quand on parle d'instruments. Musique de fabrication, et c'est un des acteurs.
1: Voilà, remarquable, entre la fabrication, la transmission, la pratique, les ateliers. Voilà, c'est des passionnés qui font un travail depuis les années 80, remarquable.
0: Ouais, on les embrasse au passage, dont Marouzia, l'incontournable.
1: Et Alain.
0: Oui, bien sûr, oui, pour pas être jaloux, Alain, voilà, nous fallait un petit big up, évidemment. Et, mais c'est quand qu'on profite quand même de ce séjour à Maurice, même si vous êtes là que pour bosser? Mais
4: qu'est-ce que tu dis? Mais on profite tous les jours. Enfin, on va voir des artistes merveilleux, on va récolter de la mémoire vivante. Enfin, c'est ça les vacances aussi.
0: Joindre l'utile à l'agréable.
4: Mais complètement. Non, c'est du. Mais c'est, tu sais, on passe chaque seconde. On en parlait avec Clément et Fanny.
0: Ouais.
4: Chaque seconde de nos journées, elles sont juste magnifiques. On apprend. Donc oui, on passe des vacances. On a 30 jours de vacances à la Maurice.
0: Parce que vous aimez ce que vous faites aussi.
1: On est des passionnés.
0: Ça s'appelle la passion.
1: Oui.
0: Voilà.
1: Oui.
0: En tout cas, les amis, ça a été un plaisir de vous avoir sur notre club aujourd'hui. Moi, je vous souhaite que du bonheur pour cette épopée mauricienne. Clément, bon courage au volant. J'espère que le 9 m'enverra un
3: petit message. Soyez indulgent.
4: J'essaye de ne pas le perturber pendant la route.
3: Pas de la plaque d'immatriculation, mais soyez indulgent.
0: Alors, avec Fanny, je pense que c'est gérable, mais avec Jessica, comment vous faites?
4: Non, mais je suis bien. Non,
3: elle est devant. C'est copilote, Jessica.
4: Ah ouais.
3: Copilote.
4: Ah ouais.
3: Officiel.
0: C'est ce qui.
4: Ah ouais. Mais je l'engraine.
0: Je l'engraine.
4: On me pèse pas là. Mais tu vois pas. Non, je rigole. Je suis quelqu'un de très gentil, très douce. Y a pas l'air comme ça, mais je suis quelqu'un de douce.
0: C'est vrai, c'est un mensonge.
4: Ah oui, non, doux. Non, franchement, doux comme de beurre.
0: Allez, madame qui assure la communication, comment on fait pour vous suivre sur les réseaux? Comment on fait pour aller sur le site? Donnez-moi toutes les adresses.
4: Alors, tout ça, c'est Facebook, Insta. Il y a deux moyens d'y arriver. PRMA. PRMA, ce qui veut dire Pôle Régional des Musiques Actuelles.
0: Ouais.
4: On a aussi la PHOI, la Phonothèque Historique de l'Océan Indien. Mm-hmm. Tapez PHOI et vous tomberez directement là-dessus. Vous aurez des liens directs vers le site, vers tous les podcasts de Fanny et les montages de Clément.
0: Ouais.
4: Vous pouvez même acheter éventuellement des albums Takamba d'une première série d'enregistrements que Fanny a fait il y a déjà de longues dates, même de vieux artistes mauriciens, sachez-le. Mais le but aussi, c'est vraiment d'aller visiter et de voir et de s'imprégner sur l'époque ancienne, comme dit ma fille, l'ancien temps, mais qui nous apprend quand même énormément de choses sur notre avenir.
0: Très bien.
1: Et la page Facebook permet notamment de voir tous les 2-3 jours les nouvelles productions de la phonothèque, donc les artistes qu'on met en avant. Là, actuellement, on est sur de la restitution de tout ce qu'on a fait aux Seychelles l'année dernière.
0: Ok.
1: Et en début d'année prochaine, voire en fin d'année, on aura tout notre travail
0: en ce moment
1: de
0: l'humoriste. Tout à fait. Très bien. Donc, c'est dans quelques mois. Ben, vous nous tiendrez informés et on pourra relayer cette info. Si vous n'êtes pas là, peut-être un petit appel au téléphone et puis on...
4: Non, mais si tu nous invites, on vient, hein, tu sais.
0: C'est pas vrai.
4: Ah, vraiment, on vient.
0: Mais vous êtes prête à tout, vous, là.
4: Ah, mais vraiment.
0: C'est pas possible. Jessica, merci beaucoup.
1: Merci, Miguel.
0: Et à très bientôt. Clément, thanks a lot.
3: Merci.
0: À la prochaine.
3: Bye.
0: Bonne conduite.
1: Ciao.
0: Merci, Fanny.
1: Merci, Miguel, pour l'invitation.
0: Et comment nous dire, mange en lit.
1: Nous tiens, nous largue pas.
0: Et on va se quitter avec Cyril Labonne, qui est aussi présent sur cette plateforme, mais pour sa version à lui de Rosetta. Daniela prend le relais pour 1, 2, 3. Merci à Kinseka sur la technique du club aujourd'hui. On se retrouve demain 11h-13h avec d'autres invités pour d'autres actus et d'autres belles nouveautés à découvrir. Bon lundi, belle semaine, gros bisous et qu'est-ce qu'on dit? Olé!

0: très belle semaine. Merci d'écouter Radio 1, il est 13h. L'heure d'un point sur l'actualité avec vous, René Pierre-Louis, bonjour.
1: Bonjour Daniela, bonjour à tous. Un contrat de plus de 10,7 millions d'euros pour l'installation de panneaux de signalisation routière au ministère du Transport a été examiné par l'Independent Review Panel. À l'origine de ce litige, la société innovative Sign Company Limited écartée de l'appel d'offres qui dénonçait plusieurs irrégularités dans le traitement de son dossier. C'est l'Independent Review Panel l'a confirmé, la décision du ministère. Il a toutefois relevé un manquement procédural en matière de communication. Un enfant de 21 mois a été grièvement blessé hier après-midi après avoir été percuté de manière accidentelle par un véhicule tout-terrain à 80 Rodrigue. Selon les premiers éléments de l'enquête, son oncle âgé de 32 ans entrait dans la cour familiale lorsqu'il a aperçu son neveu de 3 ans lui faisant des signes qu'il n'arrivait pas à décrypter. Après avoir immobilisé le Ford Ranger, il a découvert son autre neveu de 21 mois au sol, en pleurs. L'enfant a été conduit au centre de santé de la ferme avant d'être transféré à l'hôpital Queen Elizabeth où il a été admis à l'unité des soins intensifs. Son état de santé est jugé sérieux. Un homme de 27 ans a été arrêté samedi à Barlow dans le cadre d'une enquête pour violence domestique. Recherché également pour possession de cannabis, le suspect a opposé une vive résistance lors de son interpellation, frappant deux policiers, l'un à l'épaule et l'autre à la poitrine. Conduit au poste de police, il s'est ensuite blessé au cou à l'aide d'un morceau de verre qu'il avait dissimulé dans sa poche lors de la fouille. Après avoir reçu des soins à l'hôpital du Nord, il a été placé en détention. Les deux policiers agressés n'ont pas nécessité de traitement médical. Et puis, actualité à l'étranger, en Inde, à New Delhi, ce lundi, les abords du Parlement indien sont sous tension. Le parti du peuple des cafards, Cockroach Janata Party, né en ligne, a appelé à défiler jusqu'à l'Assemblée, dont la session estivale s'ouvre pour réclamer la démission du ministre de l'Éducation, Dharmendra Pradhan. La police a chargé les manifestants à coups de matraque autour de la place sur laquelle ils étaient rassemblés. La veille, elle avait déclaré la marche illégale et déployé d'importants moyens pour sécuriser le Parlement et les autres bâtiments publics. Voilà pour ce flash, merci de l'avoir suivi. Vous retrouvez tout de suite Daniela pour 1-2-3.
0: Merci René Pierre-Louis, l'info revient à 14h pile sur Radio 1.
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2: Hello, guys! Qui maniait? En tout cas, j'espère que vous avez passé un excellent week-end et que vous êtes d'attaque pour démarrer cette nouvelle semaine. J'ai calé donc le meilleur de la musique, histoire de vous redonner le sourire. Je sais, on est un peu cagna-cagna, comme ça commence la semaine-là, n'est-ce pas? Mais ça, c'est plutôt cool. Le soleil est de la partie. On est ensemble, Kinsley et moi, avec grand plaisir d'ailleurs, pour vous accompagner jusqu'à 15h. C'est parti. 1, 2, 3, c'est maintenant.

l'instant, Offenbach sur Red One Overdrive. Ils reprennent bien évidemment Kim Wilde. Hein. Les amis, bienvenue à tous. On va ranger bien évidemment les bons moments du week-end. On va démarrer fraîchement, n'est-ce pas? Et sans stress, nous sommes donc arrivés au lundi. Juste du sourire, de la bonne humeur et de la bonne musique aussi de Calais pour vous, of course. Vous écoutez One Two Free et c'est bien évidemment la team qui vous donne le rythme. Et parce qu'on aime vous gâter, j'ai aussi donc votre lot de produits ménagers Crest dans mes bagages. Avec Cosmétiques de France Mauritius, nous parlerons santé et bien-être. On va s'intéresser à toujours cette belle gamme de soins capillaires, les secrets de Loli. Et en tout cas, on vous souhaite un excellent lundi. Take your seat, so we go la famille.

0: 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À l'instant, on attaque la semaine tranquillement avec le smile, les bonnes vibes. Ne changez absolument rien, vous êtes au bon endroit. 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Et rendez-vous en deuxième partie d'émission pour le tirage.
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0: chef sur Radio 1 nous ramène à la Minute Feel Good du jour.
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0: Et aujourd'hui, nous allons voir comment choisir l'amour de soi en s'éloignant des personnes toxiques est essentiel. Il arrive que certaines relations nous enferment dans des spirales de doute, de culpabilité ou de fatigue émotionnelle. Pourtant, prendre ses distances n'est pas fuir. C'est un geste d'amour envers soi-même. C'est reconnaître que ta paix intérieure mérite d'être protégée et que tu as le droit de vivre entouré de présences qui t'inspirent, des personnes qui t'élèvent et des personnes qui t'apaisent. Imaginons notre cœur comme un jardin. Les personnes toxiques sont des mauvaises herbes qui étouffent les fleurs. Les arracher, ce n'est pas nier leur existence, c'est simplement donner à tes roses, tes lys et tes lavandes l'espace pour s'épanouir. En choisissant la distance, tu offres à ton jardin plus de lumière, plus d'air, plus de vie, quoi. La psychologie positive nous rappelle que se choisir soi, c'est se donner la permission de grandir. Ce n'est pas tourner le dos, c'est ouvrir les bras à un environnement plus sain. C'est dire, je mérite des relations qui me portent vers le haut, pas ceux qui me descendent vers le bas. Le message feel good du jour est celui-ci. S'éloigner des personnes toxiques, c'est un acte de tendresse envers soi-même. C'est se donner le droit de respirer, de sourire, de bâtir une vie entourée de liens qui nourrissent ton énergie au lieu de la drainer.
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0: Jones. En tout cas, ne bougez surtout pas, le meilleur reste à venir. On continue bien évidemment de mixer vos classiques préférés avec les pépites qui viennent de sortir du four. Sans oublier vos messages, allez, on vous lâche pas. Hein, on vous garde jusqu'à 15h. Restez bien calés, la fréquence Liberté. Pour le retour de la musique, on va vous caler bien évidemment une petite nouveauté, hein, histoire de faire plaisir au plus in. Voilà, la musique revient, ce sera juste après ceci.
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2: Bon lundi, belle semaine, merci d'écouter Radio One, il est 13h30.
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0: It's Off sur Radio 1 et c'est parti pour notre Le Saviez-vous du jour. Saviez-vous justement que les arbres libèrent en ce moment même des composés chimiques invisibles capables de renforcer notre système immunitaire d'environ 50%? Et la plupart des gens ignorent totalement que cela est possible. Un immunologiste chinois, King Li, a consacré plus de 20 ans à étudier les effets d'une promenade en forêt et ses découvertes sont remarquables. Les arbres libèrent en permanence dans l'air des substances appelées phytoncides, donc que notre organisme absorbe par les poumons et la peau. Une fois dans le sang, ces composés stimulent les cellules NK, Natural Killer, des cellules immunitaires chargées de détecter et de détruire les virus ainsi que certaines cellules cancéreuses avant qu'elles ne se propagent. Lors d'études contrôlées, quelques jours passés, dans une forêt adaptée, ont permis d'augmenter l'activité des cellules NK et la production de protéines anticancéreuses d'environ 50% avec des effets pouvant donc durer jusqu'à 30 jours. À l'inverse, une promenade en ville n'a montré aucun bénéfice comparable pour le système immunitaire. Autrement dit, les arbres renforcent naturellement notre organisme d'une manière qu'aucun médicament ni complément alimentaire n'a réellement réussi à reproduire. Alors que ces recherches sont publiées dans des revues scientifiques depuis près de 20 ans, cependant, la manière dont on vit cette expérience est essentielle. Si vous traversez la forêt, téléphone à la main, écouteurs dans les oreilles ou en marchant à toute vitesse, vous risquez de bloquer la réponse du système nerveux parasympathique qui joue un rôle clé dans ses effets bénéfiques. Ce n'est pas un simple morceau, c'est une capsule temporelle qui explose donc en vibes dans les oreilles. En tout cas les amis, voilà donc pour notre Le Saviez-vous du jour.
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0: sur Radio One, les amis. C'est parti pour la pause gourmande avec Agilis.
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0: Allez, bienvenue dans notre pause gourmande du jour, cette semaine plein feu sur les grains secs Orient. Qui n'aime pas un bon petit gâteau de piment chaud chaud le dimanche matin dans un bon petit du pain, n'est-ce pas? Avec un petit peu du BL là-dedans. Alors voici la recette de gâteau piment made in chez vous ou made in chez nous. Vous aurez besoin pour ce faire de 125 grammes de d'oltipois trempé donc Orient. Donc 125 grammes de Orient d'oltipois trempé toute la nuit. Un ou deux gros, deux petits oignons verts finement hachés. Un à deux piments verts hachés. Une poignée de coriandre fraîche. Une cuillère à café de cumin séché. Une demi-cuillère à café de sel. Donc pour la pâte, c'est très très simple. Vous aurez besoin donc de, pour faire la pâte, vous aurez besoin de deux cuillères à soupe de farine, deux pois chiches et une cuillère à soupe d'eau. Vous égouttez, vous rincez donc bien les d'oltipois. Puis vous les mixez dans un robot jusqu'à ce qu'ils soient bien mixés, en laissant encore un petit peu de texture. Vous ajoutez les oignons, le piment, la coriandre, le cumin et le sel et vous mixez à nouveau très brièvement. Vous versez dans un bol, vous pressez le mélange pour former des petites boules dans votre main. Et si cela ne colle pas facilement, préparez une pâte avec un petit peu de farine de pois chiche, de l'eau et incorporez-la au mélange jusqu'à ce qu'elle soit bien intégrée. Avec vos doigts et la paume de vos mains, vous formez 12 boules de taille égale, vous les placez dans une assiette et vous mettez au frais pendant 30 minutes pour qu'elles durcissent. Ensuite, vous faites chauffer de l'huile pour la friture et vous faites tout simplement frire vos gâteaux piment. Vous servez bien chaud. Et apparemment, on peut accompagner ça d'un bon chantilly. Vous connaissez faire rougail, gâteau piment, nous avons faire rougail, gâteau piment, nous avons mangé comme ça même, nous avons accompagné de châtaigne aussi. Voilà donc pour la recette du jour. 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

dernier souvenir, hein. On referme la boîte aux souvenirs pour la rouvrir en deuxième partie d'émission dans nos trois à la suite. C'était bien évidemment Jean-François Maurice à l'instant. 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

cette belle parenthèse, mais ça c'était quand nous avons goût la famille. Hein. Vous le savez, on va monter d'un cran et ce sera juste après le point sur l'actualité de 14h. Avec l'équipe de la rédaction, on se donne bien évidemment rendez-vous pour One Two Free, la suite.

0: l'instant sur Radio One pour clore cette boucle et retrouver Rebecca François Boncœur pour le point sur l'actualité de 14h.
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0: Bon lundi, belle semaine, merci d'écouter Radio One. Il est 14h. L'heure d'un point sur l'actualité avec vous, Rebecca François Boncœur, bonjour.
3: Bonjour Daniela, bonjour à tous. Maurice accueillera en septembre 2027 le Biennale de l'Océan Indien, une plateforme régionale et internationale destinée à mettre en lumière les talents artistiques. Cette annonce a été faite par le ministre des Arts et de la Culture, Mahen Gondia, ce lundi au centre Nelson Mandela à la Tour Koenig à l'occasion de la journée internationale Nelson Mandela. Selon le ministre, cet événement s'inscrit dans une nouvelle vision de la culture où les artistes doivent bénéficier d'un espace de moyens et d'opportunités pour se développer. Le président de la République d'Aram Gokul quittera l'hôpital ce lundi sur recommandation de ses médecins après y avoir été admis pour un examen de santé. Il affirme que les examens médicaux et les traitements nécessaires ont été effectués. Dans une déclaration publiée sur sa page Facebook, il a remercié la population pour les nombreux messages de soutien et a assuré qu'il sera prochainement de retour à ses fonctions. Un Bangladais de 42 ans a été retrouvé sans vie dans un dortoir à Port Louis hier matin. Transporté à l'hôpital Jitu, le décès a été confirmé dès son arrivée. L'autopsie pratiquée par le docteur Prem Chaman a attribué le décès à une thrombose coronaire aiguë. Le corps a été placé à la morgue en attendant son rapatriement. Le Bangladais était en situation illégale dans le pays depuis 2021 et sa disparition avait été signalée au poste de police de Rivière-du-Rempart il y a 2 ans. Et à l'étranger, conflit au Moyen-Orient, les gardiens de la révolution iranienne affirment avoir visé les avions de l'armée américaine sur l'aéroport d'Aqaba en Jordanie, causant de sérieux dégâts à plusieurs d'entre eux, selon la télévision d'État. De leur côté, les États-Unis disent avoir frappé l'Iran pour la 9e nuit consécutive. Les raids ont visé des centres de commandement militaire et des sites de défense aérienne et de surveillance côtière. Voilà, fin de ce point info. Merci de l'avoir suivi. La suite est avec Daniela.
0: Merci Rebecca François Boncœur, l'info revient à 15h pile sur Radio One. À tout à l'heure.
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repart pour une nouvelle heure, un moment pour partager, s'ambiancer avec la team qui est composée ce matin de Manish, hein, à la technique, il y a aussi Prachante. En tout cas, c'est notre happy time together et il sera comme vous, unique, spécial, magnifique, jusqu'à 15h. Donc, on ne change pas la tradition, les fameux 3 à la suite arrivent aussi. Et comme chaque note de musique est cadeau, this one is for you guys.

sur Radio One pour attaquer donc cette deuxième partie. 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

0: tout donner sur un réseau. On nous ramène à nos trois à la suite du jour.
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0: On célèbre les souvenirs et les émotions qui traversent les années en musique entre douceur, force et énergie. Voici nos trois à la suite du jour.
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0: Et les amis, ça s'est passé un 20 juillet dans l'histoire de la musique. Le 20 juillet 1985, Sting s'impose en solo après la fin de The Police avec If You Love Somebody, Set Them Free, premier single de son album The Dream of Blue Turtles. Le titre fait son entrée dans le Billboard Hot 100 le 20 juillet et grimpe à la troisième place rapidement dans les charts américains. Il restera au total 11 semaines dans le classement. Sting voulait marquer donc une rupture avec l'image de The Police, là où Every Breath You Take parlait de possession. Set Them Free prône la liberté dans l'amour. Ce sera donc le premier vrai succès solo de Sting aux États-Unis, ouvrant la voie à une carrière internationale qui ne s'arrêtera plus. If You Love Somebody, Set Them Free est vu comme une déclaration artistique. Sting n'est pas seulement l'ex-leader de The Police, mais un créateur capable de se réinventer et surtout de réinventer son style.

notre balade à travers un 20 juillet, cette fois 1980, Elton John revient en force dans les charts américains avec Little Genie, qui se classe ce 20 juillet-là à la 3e place du Billboard Hot 100, titre déjà fort de 11 semaines de présence dans le classement. Elton John n'avait pas connu un tel succès aux États-Unis depuis Philadelphia Freedom en 1975. Little Genie lui redonne une place de choix sur les radios FM américaines. Contrairement à beaucoup de ses hits, Elton John ne l'a presque jamais joué en concert, ce qui intrigue encore les fans. Certains pensent qu'il n'était pas particulièrement attaché au morceau malgré son succès. En tout cas, Little Genie sera certifié gold et restera 14 semaines au total dans le Hot 100. Little Genie est souvent cité comme un joyau caché du répertoire d'Elton John, un morceau qui prouve sa capacité à séduire au-delà de ses classiques incontournables comme Your Song, Rocketman. Entre autres, Little Genie reste une curiosité dans sa carrière, un énorme succès commercial, mais un titre qu'il a laissé dans l'ombre de ses autres classiques.

c'est parti, je vous ai gardé comme d'habitude, j'ai envie de dire le meilleur pour la fin. Le 20 juillet 1986, Pitos et Terra, fraîchement donc lancé en solo après son départ du groupe Chicago, décroche son premier grand triomphe avec Glory of Love. Cette ballade puissante et romantique fait une belle entrée dans le Billboard Hot 100 et finit par atteindre la première place du classement moins d'un mois plus tard. Glory of Love a été écrite pour la bande originale du film The Karate Kid par tout, ce qui lui donne une visibilité mondiale et ça lui vaudra donc à Pitos et Terra une nomination aux Oscars et aux Golden Globes pour la meilleure chanson originale. Cette chanson marque la transition réussie de Pitos et Terra vers une carrière solo après avoir été la voix emblématique du groupe Chicago. Bien qu'il ait pris sa retraite de la scène en 2019, Glory of Love demeure le morceau signature de Pitos et Terra. Rappelez-vous de ceci.

0: Nous arrivons donc à la fin de notre voyage musical à travers le 20 juillet. Des morceaux qui ont secoué les charts, fait bouger les foules et marqué les mémoires. C'était bien sûr nos trois à la suite du jour.
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3: Amoureuse, quand on dit « Ah, j'ai bien mangé », on pense « J'en peux plus, mes dents du fond baignent ». Mais pour nous aujourd'hui, bien manger veut dire manger des trucs sains, pas des gonnages. C'est nourrir son corps intelligemment avec des choix simples, réguliers et adaptés à une alimentation de tous les jours. On a de l'énergie au travail, on pique pas du nez sur le laptop, à la maison on nous fait l'ouvrage facile et on passe du quality time avec la famille et les amis. On dort mieux et on a une immunité renforcée parce qu'on mange mieux. Avec des repas variés, à long terme, une alimentation équilibrée peut réduire les risques de diabète, d'hypertension et de maladies cardiovasculaires. Tout ce dont les Mauriciens sont hélas les champions du monde. On vieillit aussi mieux, avec plus de force et d'autonomie. Même quand on se sent en forme, la nutrition est importante à n'importe quel âge. Chaque repas que vous prenez maintenant, vous en bénéficierez plus tard. Commencez par exemple à manger plus d'œufs. Parce que comme dit le dicton, un œuf par jour éloigne le médecin pour toujours.
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Tropique sur Radio One. Ça devrait sonner chez quelqu'un, c'est Prachante qui s'y colle. Donc Prachante va me signaler si la personne répond ou non à son téléphone. Non, ben on va devoir y aller pour notre tirage. Ouais, on va faire les dédicaces et puis on essaiera donc si la personne ne répond pas. Normalement c'est Carole. On devrait accueillir, mais elle ne répond pas au téléphone, donc on va devoir sonner chez quelqu'un d'autre. Le temps pour nous de caler le numéro. On y va pour vos messages que vous nous faites parvenir au 58 53 77 21. La prochaine sera spécialement jouée pour une chanson pour Grégoire, à qui je souhaite un bon rétablissement, à Nadège de Roseville, pour Axel Nagen de Curpip, Kimberly, Shania, Alesha et Isabella de Londres, à Cindy et Navin et toutes mes amies, Mémé Rosemée de Trangbar, et voilà, de grosses bises de la part de Rosemée, Rosemée de Trangbar qui nous envoie ce petit message. Allez, super les trois à la suite, merci à la team, bel après-midi, j'embrasse tous mes élèves. Oui, parce que ce sont les vacances là actuellement, j'imagine. En tout cas, anyway, bonnes vacances et merci à toi, ma Manuela. Ben, j'imagine que les enfants vont bien te manquer. Anyway, merci pour ton retour par rapport aux trois à la suite. Allez, merci pour la vie en rose. Ça, c'est un petit message signé Christina. Une belle semaine donc à toute la team. J'ai bien aimé 28 degrés à Londres, Jean-François Maurice and super slow, top top top. Voilà, c'est un petit retour de Renaud. Belle semaine, pensée spéciale à ma cousine Ivy Berthelot de Poudre d'Or, de la part d'Aide et Ophélie du côté de Quatre Bornes. La prochaine sera spécialement jouée pour donc dans mes prières de Fredo pour Nathalie Maurice, Selena, Mélina, Adrien, Gilbert, Ginette, Alain, Serge, Margaret, Jeannette, Janine, Brigitte de France, voilà, de la part de Marie-Ange et Roland.

0: Direction le standard, on a pu mettre la main sur Carole. Carole, bonjour.
1: Bonjour, Daniela.
0: Quelle nouvelle, Carole? Carole, que nous promener comme ça? On essaie de vous avoir depuis un petit moment.
1: J'étais dehors et pourtant mon téléphone était avec moi dans ma poche.
0: Et comment? Eh ben, en tout cas, c'est votre jour de chance, ça se trouve. Ça se trouve, non, mais c'est votre jour de chance, c'est clairement ça.
1: Oui.
0: Puisque, Carole, vous nous avez fait parvenir une photo des produits Crest. Alors, j'imagine que vous connaissez les produits Crest.
1: Oui, bien sûr.
0: Oui.
1: Bien sûr, comment?
0: Alors, parlez-moi de vous, Carole. Vous êtes à la maison, au boulot actuellement. Comment ça se passe là?
1: Non, je suis à la maison. En ce moment, c'est les vacances.
0: Ok. Donc là, on profite pour faire quoi un petit peu? Ménage, grand nettoyage?
1: Ben, je vais vous dire, je viens de bouger de ma maison. Donc, ça m'aidera. Ouh là là.
0: Ah, d'accord. Donc, en plein déménagement, en installation, là, si je comprends bien.
1: Voilà.
0: Mais c'est du boulot, ça, dis donc.
1: Justement.
0: Ah, mon Dieu. Heureusement que ça tombe pile dans les vacances, hein.
1: Exactement.
0: C'était choisi, c'est ça?
1: Oui, je peux dire un peu, oui.
0: Bah, écoutez, en tout cas, nous, on est ravis de vous offrir cet après-midi, Carole, votre lot de produits ménagers. 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
0: 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En tout cas, je vous souhaite beaucoup de bonheur dans cette nouvelle maison.
1: Merci Daniela, merci. Mais si c'est possible de vous parler après aux antennes, je serai contente de vous annoncer une bonne nouvelle après.
0: Ah, très bien. D'accord, j'adore les bonnes nouvelles. Bah ça tombe bien, ne coupez pas les garçons, on va essayer de récupérer l'appel et comme ça voilà, on va parler à Carole. Carole, merci beaucoup.
1: Vous en prie, je suis contente. Waouh.
0: Yes. 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

notre histoire sur Radio One, les amis. En tout cas, merci pour vos messages tombés sur le 58 53 77 21, mais aussi sur la page Facebook de l'émission. La prochaine sera spécialement jouée pour Roselyne de Senneville qui fête son anniversaire aujourd'hui de la part de son fils Frédéric, sa fille Laura, ses petits-enfants, ses sœurs, frères, beaux-frères, belles-sœurs, neveux, nièces, demandées par Odile. Voilà, on poursuit avec vos messages d'anniversaire. Alors, un petit coco spécial. Voilà, je suis Rosemée de Rosille et ok, Rosemée, on va répondre à Rosemée hors antenne. La prochaine sera spécialement jouée pour Sundaram, pour Anjali, Jayom, Udayom, Soraya, Mutusami. Voilà, de la part d'Annie qui nous écoute aussi donc en ce moment. Et puis un petit coucou spécial à Nadège qui nous écoute du côté de la Belgique, sans oublier donc Mimeuse qu'elle embrasse bien bien fort et qu'on embrasse bien bien fort. Et puis un petit coucou à toute la team de la part de Chantal Paya pour Shanaya. La prochaine sera spécialement jouée pour Mario qui nous écoute aussi en ce moment. Un petit coucou spécial à Noël, à Julien, à Odile, Esther aussi qui est dans la place. Pour Marie-Noël La France, un petit coucou à Laura, à Nadia. Voilà. Alors on salue aussi Gladys hein, qui nous envoie le bonjour. En tout cas, merci pour vos messages, vos retours. Pour le retour de la musique, on vous cale ceci.

habite sur Radio One. Alain, fidèle auditeur, hein, baisez-moi. Il y avait mourir sur scène samedi en Amérique. Il est arrivé samedi prochain. Hein, moi, je connais. 6-4. Yes, ok, j'ai compris, oui. Il y avait des morts sur scène, ça c'est clair. Je ne passerai pas la chanson de Dalida. En tout cas, merci à Ginette. Donc, la prochaine sera spécialement jouée pour Janine. Merci Janine. Pour Daniel, Soudjan, un petit coucou à Bertie Barbe, à Fabiola. Et puis pour Rome Charrette, on salue aussi Jocelyne Vitry, Dani, Kevin, Silvio. Les amis, time déjà pour moi de passer le relais à Andy qui va vous driver pour la suite. Merci à Prachant et à Maniche à la technique. Mille merci à vous en tout cas d'avoir été des nôtres. On se donne rendez-vous donc demain, même heure, même radio, même plaisir. Passez un très très bel après-midi. Ciao, ciao.

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3: Lundi après-midi, merci de nous rejoindre, Radio 1, il est 15h. Pour retenir de l'actualité, Rebecca François Boncœur, bonjour.
4: Bonjour Andy, bonjour à tous. Un enfant de 21 mois a été grièvement blessé hier après avoir été percuté de manière accidentelle par un véhicule tout-terrain à 80 Rodrigue. Selon les premiers éléments de l'enquête, son oncle, âgé de 32 ans, entré dans la cour familiale lorsqu'il a aperçu son neveu de 3 ans, lui faisant des signes qu'il n'arrivait pas à décrypter. Après avoir immobilisé le véhicule et a découvert son autre neveu de 21 mois au sol en pleurs, l'enfant a été conduit au centre de santé de la ferme avant d'être transféré à l'hôpital Queen Elisabeth, où il a été admis à l'unité des soins intensifs. Son état de santé est jugé sérieux. Un homme de 27 ans a été arrêté samedi à Barlow dans le cadre d'une enquête pour violence domestique, recherché également pour possession de cannabis. Le suspect a opposé une vive résistance lors de son interpellation, frappant deux policiers, l'un à l'épaule et l'autre à la poitrine. Conduit au poste de police, il s'est ensuite blessé à l'aide d'un morceau de verre qu'il avait dissimulé dans sa poche lors de la fouille. Après avoir reçu des soins à l'hôpital du Nord, il a été placé en détention. Les deux policiers agressés n'ont pas nécessité de traitement médical. Maurice accueillera en septembre 2027 le Biennale de l'Océan Indien, une plateforme régionale et internationale destinée à mettre en lumière les talents artistiques. Cette annonce a été faite par le ministre des Arts et de la Culture, Mahen Gondia, ce matin au centre Nelson Mandela à la Tour Koenig, à l'occasion de la journée internationale Nelson Mandela. Selon le ministre, cet événement s'inscrit dans une nouvelle vision de la culture où les artistes doivent bénéficier d'un espace de moyens et d'opportunités pour se développer. Dans la région, après 4 années de suspension, Madagascar Airlines vient de confirmer la réouverture de sa ligne avec les Comores. Le premier vol devrait avoir lieu le 30 juillet. Cet accord entre les deux voisins implique à terme le retour sur la grande île de Royal Airlines, compagnie aérienne de l'archipel. Voilà, fin de ce point info. Merci de l'avoir suivi. La suite est avec Andy.
3: Merci Rebecca, à tout à l'heure.
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1: Vous êtes les bienvenus dans votre drive en ce lundi 20 juillet, lundi après-midi. Quel bonheur même de vous retrouver, les gars. Et nous avons l'impression, enfin, du moins j'ai cette impression, qu'on est genre le lendemain d'un super réveillon. Genre on revient, genre lundi, début de semaine comme ça. Parce qu'hier, il y a eu quand même des feux d'artifice. Du moins pour les fans espagnols, bien sûr. Mais c'est comme si une année vient de s'achever, quoi. Alors le parallèle, c'est la saison de foot qui s'achève pour cette année 2026, avant de reprendre d'ici un mois, 2026-2027. Ce sera le 21 août, évidemment, pour les fans de Première Ligue. On va dire la langue, mais nous poser un peu avec football. Bah oui, la fin de la Coupe du Monde 2026 aux petites heures du matin. Bah bravo aux Espagnols et rendez-vous dans 4 ans, où ils vont défendre leur titre à la maison. Enfin, en partie à la maison, évidemment, avec Espagne, Portugal, Maroc parmi les futurs organisateurs de la Coupe du Monde. On va en parler un peu, mais pas trop, parce qu'il y a beaucoup de cadeaux, comme c'est la période de vacances surtout, période de loisirs, l'occasion de se détendre également. On a pas mal de nouveautés dans votre drive. L'équipe aujourd'hui de réalisateurs, Manish qui est là, Prashant, Kinsley, à la production, c'est Marley aussi. Donc plaisir vraiment de vous accompagner pour cette nouvelle.

Sacré line-up pour ce lundi dans votre drive et c'est l'après-midi. 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Et à gagner encore ce vendredi votre voucher pour le parallèle. 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Pour être notre premier sélectionné, la question du jour: Tire Express Limited est spécialisé, réponse A, dans les pneus ou la vente de motos, réponse B. Tire Express Limited est spécialisé dans les pneus, réponse A, ou réponse B, la vente de motos. Allez-y, 58 53 77 21, voici One Republic.

0: 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Le temps de revenir un peu sur ce week-end, genre ce qui s'est passé évidemment dans la nuit de samedi à dimanche. Je vous parle pas évidemment du match France-Angleterre, comptant pour la troisième place de la Coupe du Monde, mais ce qui s'est passé genre juste avant la mi-temps, c'est-à-dire au quatrième but anglais. Je sais pas pour vous les gars si c'était le cas chez vous, mais on a l'impression au fait, ça dit bon comment dire, qui peut estar que dans ces bêtes là au fait. Qui mettent on-off pour courant. L'état est né à 4-0 pour l'Angleterre. Moi, quoi, Mamla était un supporter des Bleus, quoi, et coupe courant. Mais c'était, le noir total. C'était une noix totale dans le quartier. Il n'y avait plus rien. Genre, on était vers 1h45, 2h du mat environ. Et à 4-0, le but anglais, voilà, 4-0, c'est Bukayo Saka qui marque. Juste après, je ne l'ai même pas vu célébrer. Tevion Tay. Noix pote. Donc, on a l'impression que, m'a dit, Sabou, qui dans ces bébés-là, il tient une fan des Bleus, il voit 4-0 à la mi-temps, il éteint, quoi. Il éteint. Et les gars, je ne plaisante pas. Donc, à ce moment-là, je prends mon téléphone, je get my shallow, mon portable. À 4-3, regain courant. Genre, le mec, là, il dit, putain, là, y a quelque chose. Moi, il y a l'espoir qu'on m'a dit que la France pérévini. Et à 4-3, on a l'électricité en cours. Regain court. Mais après, il y a eu, voilà, 6-4. Et là, moi, mon télévision, parce que c'est bon, il y a même Aldo Mi aussi. Mais j'ai eu l'impression qu'il s'est bougé là, qu'on m'a dit, dans CB, ils étaient tous pour les Bleus, quoi. À 4-0, ils décident pour coupe courant, des airs du matin. C'était le cas chez vous ou pas? Prachant et Manish, coach de Tigourin coupé. Oh là là, mais il y a trop de fans des Bleus. Voilà, mais calmez-vous, quoi. Calmez-vous. C'était un match pour le fun. Il y a eu des buts. On s'est amusé. Vous imaginez si du coup tout le monde était argentin. C'est qu'à Zorodine, pas je prends encore un courant, là. C'est qu'à Salé Alain, pas je prends un courant encore. C'est pas possible. En tout cas, c'était pour l'anecdote de ce week-end. Et dans votre drive, on vous emmène à Casella Nature Park. C'est trop bien. 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Nous avons pour vous un special package, hein. C'est un voucher pour adultes. 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

Mary Jane Gaspar qui était dans le club en début d'après-midi avec Miguel Hermelin. Elle est venue présenter Lock and Key, c'est sa nouveauté. Merci d'être dans le drive. Et voici The White Stripes sur Radio 1.

0: A White Stripe, surtout avec la guitare de Jack White, Seven Nation Army, repris pendant le super halftime show, d'hier. Bon, ça a été une version un peu revisitée, mais c'était plutôt pas mal. 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
0: Il est 15h30.
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Madonna dans votre drive sur Radio One. On revient la tête posée après la nuit qui a consacré l'Espagne comme championne du monde 2026, évidemment avec ce tournoi sur le continent nord-américain. Madonna avec Music, elle a ouvert le bal lors de la mi-temps, une mi-temps interminable pour la première fois même de l'histoire du football à cause de ce halftime show, en raison plutôt de ce halftime show. Les gars, vous avez suivi le super halftime show hier? Bah non, pas hier, parce que bah oui. Si vous suiviez si c'était via DSTV pour le halftime show, DSTV n'a pas diffusé. Il y avait des pages de réclame et tout. Ouais, c'est pas à cause d'Argentine, à cause de ça, on n'a pas de passer ça en fait. Je vais jouer trop brit dans le match. Il y a Manish qui me dit ça, mais le halftime show, les gars, il y a Madonna qui est arrivé. Vous avez vu en plus les highlights après. Oui, c'est vrai que certains annonceurs ont décidé de ne pas diffuser et consacrer plutôt à l'analyse, genre après la première période ou encore aux pages de réclame. Madonna qui ouvre le bal, déjà c'était préenregistré, du moins une partie. Et il y avait Ronaldo et Ronaldinho. Les gars, vous avez vu, vous, Ronaldo et Ronaldinho qui conduisaient un buggy et Madonna chantait derrière. Mais Ronaldinho, il était un peu plus dans la hype. Lui, il était là, il bougeait un peu. Mais Ronaldo, on avait l'impression, tu prenais n'importe quel gars pour venir conduire le buggy, ça aurait été la même chose. Il y avait aucune ambiance. Ronaldo R9, je dis bien. Hein, peut-être que Cristiano, ça aurait été autre chose. Mais après, dans une presta comme ça, Madonna, je crois, elle a chanté que 2 secondes en live ou même pas, parce que c'était 1 minute 15. En préenregistré, après elle débarque dans le stade, et ensuite ça a été d'autres chanteurs. Mais ce halftime show, pour une première et une dernière fois, s'il vous plaît. And closing ceremony, on comprend, mais un halftime show comme ça, non, c'était trop long. Et Chris Martin qui a terminé en compagnie des enfants pour ce show de mi-temps. Là, c'était un peu beaucoup, c'était un peu mieux, quoi, avec beaucoup plus d'émotion, surtout avec l'amour comme maître mot. Et voici Coldplay, Adventure of a Lifetime dans votre drive.

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6: Il fait bon ce lundi après-midi pour les températures au nord. Vous avez du 26-27, ça c'est cool. Vers l'ouest de Lille, 27-28. Oh là là, ça tape fort aussi par rapport à la saison. Vers l'est et le sud, 26 degrés.
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0: Radio One, inscrivez-vous puisque Formelaine qui revient encore cette semaine. Donc avouez Formelaine et que de prénom plus de pain de cadeau, ça arrive dans la prochaine heure.
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0: 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C'est l'une des attractions d'ailleurs les plus emblématiques même de Maurice, qui plus est de l'océan Indien même, qui joue avec nous en ce lundi, messieurs, qui est là. Alors il y a un souci avec le téléphone, les gars, c'est comme quand on nous a fait kick-off, là, elle a même pas un écho de boule d'été. Les gars, là, c'est pas possible. On sait, à la Coupe du Monde, oui, le kick-off qui a pas vraiment retardé avec tout le monde travail qui est là, tout le monde show qui est là. D'ailleurs, hier, ça avait été retardé de 6 minutes par rapport au fait qu'il suffisait, on m'a dit, retire, ban l'appareil, remettre terrain, hockey, quoi que ce soit. Donc, la finale de la Coupe du Monde avait été retardée de 6 minutes environ. Mais pas ici, bien sûr, puisque là, on va jouer avec nos partenaires de Casella Nature Parks. D'ailleurs, pour la petite histoire, en fait, c'est la case là, en fait, qui signifie évidemment sans ambiguïté la maison. C'était les ruines d'une ancienne maison située à proximité du domaine. Et in fine, Casella, à ce moment-là, l'occasion, pourquoi pas, d'en profiter. C'est-à-dire qu'ils ont payé un voucher donc pour une personne. Et ensuite, c'est capable de emmener surtout les enfants. 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Donc, en profiter, 3 semaines, 1 mois de vacances. Profiter de ces attractions assez exceptionnelles là-bas. Capable profite d'un long lazonné, mais bien visite sa poque là, ou même déjeuner là-bas en famille, c'est vraiment une expérience à ne pas manquer, et surtout renouer ces liens avec les enfants, surtout après une période d'examen, et passer un très bon moment en vacances. Alors finalement, est-ce qu'on a quelqu'un, messieurs, le temps qui met, tu peux écouter Kessalia avec Bramach, avec Bramastre, donc mais tu peux marrer apprécier, on va dire, c'est ça, hein. Ça a été la voix d'Arijit Singh vous a porté un peu trop loin. C'est bizarre, et Zeta Casella Nature Box, les gars. Ça aurait été bien. Au final, encore plus loin. Zeta avec Kessaria. Donc, on a quelqu'un. C'est Pamela, c'est bien ça. Pamela est avec nous. Merci d'être là, Pamela. Vous êtes à Cure Pip, c'est bien ça, Pamela?
2: Oui.
0: Oui, ça va bien.
2: Bien, merci.
0: Comment on peut passer ça l'après-midi, là?
2: Dans le travail.
0: Au boulot? Dans qui secteur, ça, Pamela?
2: Pardon?
0: Dans qui secteur, où peut travail, là?
2: Magasin.
0: Ah, dans magasin, bah, bon courage, Pamela. Et la question du jour, oui. Dites-nous, en quelle année Casella a-t-il ouvert ses portes, Pam?
2: 1979.
0: Et c'est la bonne réponse, bravo, Pamela.
2: Merci.
0: Et vous remportez votre voucher, valable d'ailleurs pour une personne, d'y aller, d'ailleurs un voucher special, c'est un special package pour vous, bah, de profiter des 350 hectares de Casella Nature Box, bravo.
2: Merci beaucoup.
0: Et bon courage surtout, et merci de votre fidélité au Drive sur Radio One. Merci Pamela, notre première gagnante. Mais ça, vous n'avez pas démérité, surtout parce que Casella est avec nous toute cette semaine dans votre Drive.
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2: Merci d'écouter Radio One, il est 16h. Le Flash, Rebecca François Boncœur, bonjour.
3: Bonjour Andy, bonjour à tous. L'avocat Sanjeev Tilakdari a réclamé un stay of agreement, soit un gel temporaire, concernant l'accord d'assistance entre l'armée américaine et la police mauricienne. Selon lui, il pourrait y avoir des conséquences graves pour le pays, bien que la signature du document a eu lieu le 16 juillet afin de permettre aux deux nations de collaborer plus étroitement. L'avocat continue de s'interroger sur la présence de militaires américains sur le sol mauricien. Le président de la République d'Aram Gokul quittera l'hôpital ce lundi sur recommandation de ses médecins après y avoir été admis pour un examen de santé. Il affirme que les examens médicaux et les traitements nécessaires ont été effectués. Dans une déclaration publiée sur sa page Facebook, il a remercié la population pour les nombreux messages de soutien et a assuré qu'il sera prochainement de retour à ses fonctions. Un homme de 27 ans a été arrêté samedi à Barlow dans le cadre d'une enquête pour violence domestique, recherché également pour possession de cannabis. Le suspect a opposé une vive résistance lors de son interpellation, frappant deux policiers, l'un à l'épaule et l'autre à la poitrine. Conduit au poste de police, il s'est ensuite blessé à l'aide d'un morceau de verre qu'il avait dissimulé dans sa poche lors de la fouille. Après avoir reçu des soins à l'hôpital du Nord, il a été placé en détention. Les deux policiers agressés n'ont pas nécessité de traitement médical. Et à l'étranger, en Espagne, l'incendie qui s'est déclaré jeudi à une centaine de kilomètres au nord de Madrid ne faiblit pas et a désormais ravagé 26 000 hectares, entraînant l'évacuation de 1 200 personnes, ont annoncé ce lundi les services d'extinction et de prévention des feux sur X. L'évolution de cet incendie est d'autant plus préoccupante car l'Espagne s'apprête à vivre sa troisième vague de chaleur à partir de demain. Voilà, fin de ce point info. Merci de l'avoir suivi. Je vous retrouve à 16h30 pour le Grand Journal.
2: Merci Rebecca, à tout à l'heure.
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2: Et nous retrouvons le constable Soukaï. Bon après-midi.
3: Bon après-midi Andy et bon après-midi à tous les auditeurs. Alors au niveau de la circulation, l'état du trafic routier, toujours selon mes dernières informations reçues pour cet après-midi, pas de problème à signaler sur nos routes, pas d'accident ou obstruction sur les axes principaux qui gênent vraiment le flot du trafic. Et à l'heure actuelle que nous avons avec vous, c'est la sortie des bureaux et un bon nombre de véhicules qui quittent la capitale et ça peut créer un léger ralentissement à la sortie sud à la hauteur du rond-point de Codan et à la sortie nord à la hauteur du rond-point de Rochebois et Richter vers le nord. Ensuite, nous verrons un temps d'arrêt à la hauteur du rond-point de Réduit et à Allens vers le sud, mais le trafic reprend le flot après le pont de Wooten. Sinon, dans d'autres secteurs de l'île, pour le moment, ça roule continuellement. Voilà un peu au niveau de la circulation de l'état du trafic routier pour cette fin d'après-midi. Menez un communiqué à faire passer. La police m'informe tout ben automobiliste et ben usager de la route qui prennent ben importants travaux de construction, l'eau, la rue, Raoul Rivette, et même chemin latéral à partir jonction Orléans et jusqu'à jonction Genève. Ça pour une durée à partir le 20 juillet 2024, 26 jusqu'à 1er février 2028. La police pour sur place, pour guide, même automobiliste. Tout même automobiliste qui vous passe dans ce secteur-là, nous vous dire faire preuve de vigilance, précaution et conduire la limite de vitesse qui vous met sur place. La police compte sur la compréhension et collaboration habituelle pour le bon déroulement de certains travaux-là. Et c'est tout comme communiqué le jour. Monsieur de tout, bonne route, bonne rentrée. Merci de votre écoute et à très bientôt pour d'autres infos.
2: Merci constable Soukaï pour ces précisions.
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2: Avec ce courant d'air léger qui circule sur la région, des nuages sont attendus dans l'après-midi, dans le sud de l'île surtout et sur le plateau central. Même si les maximales ont été supérieures à la moyenne saisonnière par environ 2 degrés, on s'attend quand même à une chute de température entre 14 et 16 sur le plateau central pour ce soir et entre 18 et 20 degrés sur les régions côtières. Une mer forte au-delà des récifs avec des houles du sud-ouest de 2,50 m. Les sorties en haute mer sont déconseillées. Marée haute, ce sera vers 17h et demain 5h40. Marée basse demain minuit 30. Et 11h39, le coucher du soleil pour 17h48.
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2: Une nouvelle heure ensemble et pas des moindres, merci de nous rejoindre. Vous sortez peut-être du taf, on met Radio One, bien sûr c'est votre drive qui vous accompagne. D'ici quelques minutes on joue pour notre tea time gourmand avec Formland. Il faut vous inscrire, Formland est votre prénom au 58 43 77 21 et voici Canons.

0: Starlight dans votre drive avec le groupe californien Cannons. 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On reprend les sélections en ce lundi dans votre drive. Kinsley qui est avec nous. Sophie, bon après-midi.
1: Bon après-midi.
0: Tout va bien Sophie?
1: Oui, ça va.
0: Ça va, on passe un bon après-midi. Oui, ça va très bien. Et Kinsley qui vous a appelé il y a de cela quelques secondes, lui qui a repris le flambeau de la réalisation entre 16 et 17. Dites-nous, Sophie, Tire Express Limited est spécialisée dans réponse A, les pneus et la géométrie, ou réponse B, la vente de motos?
1: C'est la réponse A.
0: Les pneus et la géométrie, c'est la bonne réponse. Bravo, bravo. Sophie, vous êtes notre première sélectionnée de cette semaine en vue du grand tirage au sort de ce vendredi pour un rééquilibrage gratuit de vos pneus grâce à Tire Express Limited. Bravo, Sophie.
1: Merci.
0: Et à vendredi pour le grand tirage au sort. Bon lundi après-midi et très bonne soirée. Merci d'être avec nous. On reprend les sélections, bien sûr, toute la semaine avec Tire Express Limited. Keblack qui arrive.
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0: Chez Black, c'est dans votre drive aussi, dans votre hit Radio One, le samedi, à retrouver avec Louana, 16h, 18h pour le top 20 des meilleurs sons de la radio. 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
2: 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Ouais! 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Fais tout transfert, scan tout pay, tape tout pay, avec même pas numéro téléphone! 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
1: 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La direction Rochebois. Jeannette, bon après-midi.
2: Bon après-midi.
1: Tout va bien, Jeannette, mais nous, ça va très bien, nous allons bien. Et vous, en ce lundi?
2: Ça va très bien, merci.
1: Comment vous lundi ne passé, comment dire? Si on vous a fait un bilan de ça, 20 juillet, là, il passe bien?
2: Oui, il passe très bien, on fait sauter à la messe.
1: Oui.
2: 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Ah, fait le ménage, soit c'est le matin, quand il est temps.
1: Ça n'a pas le Ronaldo, mais t'as du monsieur, ça. N'a de football, ça, mais la grammaire, ouais, ça même, oui. Dans le gymnase, ça là, lutte.
2: Pas fan avec le football.
1: C'était plus comme à dire, ouais, un petit programme week-end, bien passé.
2: Oui,
1: c'est ça. Je dis ça, Jeannette. Allô, nous, bisous, ça tirer confort. Là, nous sentis que même une passe un bon week-end, lundi, nous pourrions prendre tigit. 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
1: 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Et Jeannette, bon après-midi, bonne semaine. 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

0: Cette édition avec Rebecca François Boncœur et vous citerez Sydney Pierre répond à Rochi Badin.
1: Je suis bien au sein de l'Alliance du Changement, réagit le Junior Minister aux déclarations de Rochi Badin qui l'a invité à se rallier à lui hier. Le Central CID saisit le dossier concernant la vidéo de trafic présumé de drogue à la prison centrale. Le commissaire des prisons met en garde contre les intentions derrière la diffusion de la vidéo. Contrat de 10,7 millions de roupies pour l'installation de panneaux de signalisation routière contesté. L'IRP valide attribution mais épingle en manque de communication. Maître Sanjeev Tilakdari demande un stay-off agreement à la place de l'injonction contre l'accord d'assistance entre l'armée américaine et la police mauricienne. L'affaire envoyée au 7 septembre 2026. Et au Royaume-Uni, le roi Charles III a nommé Andy Burnham Premier ministre ce lundi après la démission officielle de Keir Starmer. Je défends aujourd'hui les intérêts de la population au sein du gouvernement. C'est ce qu'a déclaré le junior minister au tourisme Sydney Pierre. Il réagissait aux propos de Rochi Badin qu'il a invité hier à rejoindre le Reform Party. Et s'il se bat pour ses principes et pour le petit peuple, sa place est au Reform Party, avait déclaré Rochi Badin à sa sortie de la réunion parlementaire. Ce lundi, Sydney Pierre a confié qu'il est en mesure de défendre ses principes, notamment sur la question de la pension. Il affirme que telle restera sa position. Écoutez.
2: La raison qui fait mon faire politique, pas sans, c'est-à-dire pour la guerre contre la pauvreté et l'exclusion. D'ailleurs, mon dire, si l'appel avait été fait à un autre membre d'un leader d'un parti de l'opposition, pas tu vous fais autant buzz. Mais pas moi la voix qui est importante, moi pas trop important là, non, moi c'est qui est plus important, c'est ça, moi je dis que je vais défendre. Mais ma position, c'est bien défendre, moi je dis que je vais prendre la voix des sans voix.
1: L'injonction déposée à la Cour suprême contre le commissaire de police par le leader du Congrès citoyen mauricien concernant l'accord d'assistance entre l'armée américaine et la police mauricienne a été rayée. L'avocat Sanjeev Tilakdari a réclamé un stay-off agreement, soit un gel temporaire visant à suspendre cet accord qui, selon lui, pourrait avoir des conséquences graves pour le pays. Bien que la signature du document a eu lieu le 16 juillet afin de permettre aux deux nations de collaborer plus étroitement, l'avocat Sanjeev Tilakdari continue de s'interroger sur la présence de militaires américains sur le sol mauricien. On l'écoute.
3: Elle a injonction qui nous demandait de demander une alternative. C'est fini, c'est agreement. Donne-nous un stay of execution. Stay of agreement, c'est-à-dire gel. C'est-à-dire le 7 septembre, l'avocat gouvernement fait une demande le temps pour filer l'affidavit d'une rebuttal.
1: Le Central CID enquête sur la vidéo de trafic présumé de drogue à la prison centrale. Contrairement à l'affirmation du communiqué de samedi disant que la poudre blanche qui apparaissait dans la vidéo était des antibiotiques, le commissaire des prisons Rachid Ali Beacon précise que tout est maintenant entre les mains du Central CID. Le dossier relatif à la vidéo circulant sur les réseaux sociaux montrant un présumé trafic de drogue au sein de la prison centrale fait polémique depuis quelques jours. S'exprimant face à la presse ce matin en marge du Mandela Day au centre Nelson Mandela pour la culture africaine à la Tour Kenig, il a mis en garde contre les intentions derrière la diffusion de cette vidéo. Selon lui, celle-ci viserait à porter atteinte à la réputation des officiers pénitentiaires qui accomplissent leur mission avec professionnalisme. Rachid Ali Beacon au micro d'Anushka Begalusantuk.
4: En premier lieu, les rapports de caisse, le centre ICID, pour une enquête là-dessus. Dans, nous dire que moi, madame, une réserve par rapport à l'intention de celui, en particulier, qui fait une circule, ça coupe bien. Alors, ce qui nous dit, c'est qu'il est peur pour atteindre une crédibilité, ben, officier de prison qui peut faire ce travail. Vous voyez, nous peut faire, ben, la fouille au quotidien. Maintenant, du moment qu'il peut faire ça qu'on va là, il est évident que on a beaucoup de personnes qui se pourraient de bâton dans la roue. Alors, ça clip là, c'est d'après une interprétation, c'est qui pour être là pour le semaine officier qui souhaite faire ce travail là. Ok, je peux même mettre des menaces par téléphone.
1: Également dans l'actualité, un contrat de plus de 10,7 millions de roupies pour l'installation de panneaux de signalisation routière au ministère du Transport terrestre a été examiné par l'Independent Review Panel. À l'origine de ce litige, la société Innovative Sign Company Limited écartée de l'appel d'offres qui dénonçait plusieurs irrégularités dans le traitement de son dossier. Si l'IRP a confirmé la décision du ministère, il a toutefois relevé un manquement procédural en matière de communication. Les détails avec Vince Bryan.
5: L'Independent Review Panel souligne que le comité n'a communiqué les raisons du rejet de l'offre qu'après avoir été rappelé à l'ordre lors de l'audience du 21 avril 2026, un délai qui ne peut être considéré comme une communication effectuée promptement après l'attribution du contrat, alimentant ainsi des spéculations selon le panel. L'entreprise a reproché également au ministère de ne pas avoir respecté le délai légal de 7 jours pour répondre à sa réclamation. Sur le fond, Innovative Sign Company Limited estimait que son offre répondait aux exigences techniques et présentait un meilleur rapport qualité-prix. Elle contestait aussi l'évaluation de son expérience et des spécifications proposées, affirmant que le Bid Evaluation Committee aurait dû solliciter des éclaircissements avant de rejeter sa soumission. Au final, l'Independent Review Panel a validé l'attribution du contrat. À noter que récemment, le ministère de la Santé avait lui aussi été épinglé par l'Independent Review Panel pour un vice de procédure dans l'octroi d'un contrat de fourniture d'uniforme.
1: Santé publique, à présent, 12 cas importés de malaria ont été recensés à Maurice depuis le début de l'année. Le plus récent concerne une ressortissante togolaise testée positive le 9 juillet. Selon le ministère de la Santé, son état est stable. Le terme importé signifie que la personne a contracté la maladie avant son arrivée à Maurice. La malaria est endémique dans certains pays et les voyageurs peuvent être infectés avant d'entrer sur le territoire mauricien. Le ministère de la Santé tient toutefois à rassurer la population. Aucun cas local n'a été signalé. Un protocole strict de dépistage et de surveillance est en place afin de prévenir toute propagation au sein de la communauté. Le point avec le docteur Itish Lechman, Regional Public Health Superintendent au micro de Shriya Zanassi.
6: Pendant des décennies, Maurice élimine malaria, donc il n'y a aucun cas pour le moment dans la communauté. Ce sont seulement des cas importés. Pendant sa 3 à 4e année, il y a à peu près 40 cas par année. Cette année-ci, nous gagne 12 cas jusqu'à la semaine dernière. Le fini traque-zut, le fini dépiste-zut, donc ça empêche la propagation dans la communauté.
1: Le ministre des Arts et de la Culture, Maën Gondia, annonce que Maurice accueillera en septembre 2027 la Biennale de l'Océan Indien. Cette plateforme régionale et internationale vise à mettre en lumière les talents artistiques de la région. L'annonce a été faite ce matin au centre Nelson Mandela à la Tour Koenig à l'occasion de la journée internationale Nelson Mandela. Selon le ministre, cet événement s'inscrit dans une nouvelle vision de la culture où les artistes doivent disposer d'espace, de moyens et d'opportunités pour se développer. Maën Gondia au micro d'Anushka Begalusantuk.
7: Je vais mettre sur pied un National Arts Open Commission. Je vais régler le status of the Artist Act et très bientôt le One Stop Shop pour l'organisation de bandes concerts pour une réalité. Grâce à la vision du Premier ministre, 30 millions de roupies vont mettre à nos dispositions pour un Creative Arts and Cultural Development Program. En septembre 2027, Maurice organise un biennale de l'océan Indien. Nous donnons tout bon créateur une plateforme régionale et internationale.
1: Tout à fait autre chose, l'indice global sur l'AI Responsible 2026 du Global Center on AI Governance classe Maurice au 84e rang sur 135 pays. Réalisé en 2025, l'étude a été dévoilée la semaine dernière. Eman Mohabi, expert en intelligence artificielle au sein de l'AI Unit du ministère de tutelle, explique que le rapport n'a pas pris en compte des directives adoptées dans ce domaine en avril dernier. Maurice, ces directives veillent à ce que les technologies d'IA soient déployées de manière responsable, éthique et transparente. Un encadrement légal sera introduit après des consultations. Ces avancées devront améliorer l'indice pour Maurice dans le prochain classement du Global Center on AI Governance. Eman Mohabia nous en dit plus au micro de Vijayan Ayasami.
8: pour nous, c'était un balance approach pour ne pas comme si stifle l'innovation, pour promouvoir l'innovation, mais en même temps mettre des garde-fous, c'est-à-dire le fair guideline, qui va être mature, c'est-à-dire avec, on a déjà décollé avec le fair guideline, et là, on va enchaîner avec un public consultation. Donc, il y aura l'aspect cybersécurité, l'aspect, on va élaborer sur l'aspect éthique, on va élaborer sur l'aspect gouvernance, avec un modèle de PPPP, c'est-à-dire le public, private, people partnership. À partir de là, on va compiler tout ça et on va pousser de l'avant pour, comme si, le faire plus mature pour devenir policy et later legislation.
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0: Actualité à l'étranger, au Royaume-Uni.
1: Le nouveau chef des travaillistes britanniques, Candy Burnham, a été nommé ce lundi Premier ministre du Royaume-Uni par le roi Charles III, qui lui a demandé de former un gouvernement. Son entretien avec le roi s'est déroulé quelques minutes après la démission officielle de son prédécesseur au 10 Downing Street, Keir Starmer, qui s'est dit fier de son travail accompli en 2 ans. Il s'agit du 4e Premier ministre de Charles III depuis son accession au trône en septembre 2022. Pour rappel, Andy Burnham, mais depuis vendredi, chef du Labour Party, après avoir engrangé le soutien d'environ 95% des députés travaillistes. Également dans l'actualité à l'étranger, l'Iran assure que la voie diplomatique avec les États-Unis reste ouverte malgré l'escalade de ces derniers jours. Le président iranien Massoud Pezeshkian a déclaré ce lundi que l'Iran subissait une guerre totale des États-Unis et mise en garde contre les conséquences pour l'économie du pays. Les États-Unis ont intensifié leur bombardement à travers le territoire iranien qui a riposté en ciblant de nouveaux alliés de Washington. Voilà, fin de ce journal. Merci de l'avoir suivi. À venir, le journal des sports.
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4: Bonjour Fabien et Hector, bon après-midi.
5: Bon après-midi Andy, bon après-midi à tous.
4: Avec ce journal des sports essentiellement sur le Mondial 2026, avec Madrid qui prépare une fête géante pour ses champions.
5: Oui, la sélection espagnole rentre cet après-midi à Madrid avec le trophée mondial dans ses bagages. Sacrée championne du monde pour la deuxième fois de son histoire, l'Espagne est attendue en triomphe dans la capitale espagnole. Près d'un million de supporters sont attendus pour célébrer les héros de la Rora lors d'un défilé dans les rues de la capitale avant une réception officielle par le roi Philippe VI et le gouvernement espagnol.
4: L'Espagne, en fait, après le sacre historique de la Rora à la Coupe du Monde 2026 depuis hier soir.
5: Oui, des milliers de supporters ont envahi les rues de Madrid et de nombreuses villes du pays pour célébrer ce deuxième titre mondial dans une ambiance exceptionnel. Parmi eux, un Mauricien a vécu ces moments uniques de l'intérieur. Travaillant en Espagne, Sophonie Bontemps a partagé l'euphorie populaire, les scènes de joie et l'ambiance qui a accompagné cette nuit historique pour le football espagnol. Il nous raconte cette expérience hors du commun.
6: Famille mauricienne, je suis à Mykonos, en Espagne. Et hier, nous vivons un moment final-là, exceptionnellement, extra bien. C'était une première fois. Voir l'équipe finaliste, Espagne, gagner la finale, c'était juste waouh. En tant qu'un mauricien, on aussi vivre ça, on est extra content, extra content.
4: Aïe là. Et l'Espagne, un record historique d'invincibilité.
5: Oui, en battant l'Argentine 1-0 après prolongation finale du Mondial 2026, l'Espagne a porté sa série à 38 matchs sans défaite. La Rora dépasse ainsi le record européen et sud-américain détenu par l'Italie avec 37 rencontres. Les Espagnols n'ont plus perdu dans le jeu depuis mars 2024.
4: Et l'Espagne qui défendra son titre à domicile en 2030.
5: Oui, championne du monde 2026, l'Espagne aura un privilège inédit, défendre son titre lors du Mondial 2030 qu'elle co-organise avec le Maroc et le Portugal. Jamais un tenant du titre n'avait eu l'occasion de disputer la Coupe du Monde suivante sur son propre sol.
4: Et vous revenez sur les déclarations et réactions sur cette finale gagnée par la Rora hier. Son entraîneur Luis de la Fuente se dit fier de son groupe.
5: Oui, Luis de la Fuente a savouré ce sacre historique. Le sélectionneur espagnol a salué la solidarité, le talent et l'état d'esprit de son équipe, rappelant que la Rora a remporté tous ses matchs durant la compétition pour décrocher ce titre mondial. Et après le coup de sifflet final, Ferran Torres a lui exprimé sa fierté au micro des journalistes présents sur place. Le buteur espagnol a salué l'engagement de son équipe durant tout le tournoi avant de rendre hommage à l'Argentine. Nous écoutons un extrait de Ferran Torres.
7: You know, but at the end of the day, the goal was the goal scored by 47 million Spaniards, all those who have been backing us. Destiny was already destined. We were fated. We were doomed to win away from our fans, but we tried to do everything to feel them close to us. But the game was very hard. If all finals are hard to play, and when you have Messi in front of you and the opponents as an opponent, you start to become nervous, but we always kept thinking of ourselves, thinking about the way we do things, and we showed it another time.
5: Et de son côté, très ému après la défaite, Lionel Scaloni a félicité l'Espagne et reconnu sa supériorité. Le sélectionneur argentin toutefois salué le parcours de ses joueurs finalistes pour la deuxième Coupe du Monde consécutive et appelé son groupe à revenir plus fort après cette désillusion. Nous écoutons Lionel Scaloni.
7: sadness, but we knew that we gave it all. There are so many things to say and how we reached this final, but it's not worth it right now. These guys took us to a final of the World Cup. They fought until the very end. The opponent was better, we have to say it, but I have good memories of what these guys have done so far. We have to thank them. We are great in victory, and we have to be also as great as well in defeat. We have to show that we know how to lose. We lost the game, and we assume it.
4: L'Argentine qui n'a pas cadré le moindre tir, n'a enregistré aucune tentative, même durant les 120 minutes de la finale.
5: Oui, fait rarissime, à ce niveau pour le journaliste d'Eurosport Maxime Dupuis. La domination espagnole a été telle qu'un sacre argentin aurait constitué le plus grand hold-up de l'histoire de la Coupe du Monde. Selon lui, l'Espagne a totalement contrôlé la rencontre face à une Argentine incapable de rivaliser dans le jeu. Nous écoutons dans l'analyse de Maxime Dupuis.
8: Lionel Messi ne touche qu'un ballon lors du point écarteur et c'est l'engagement. Quand vous n'avez que ça comme ambition, vous pouvez pas espérer autre chose. Alors oui, si, vous pouvez espérer aller au tir au but, mais ça équivaut à quoi? À jeter la pièce en l'air. Jouer défensif, faire attention, évidemment, ne pas se découvrir face à cette équipe d'Espagne, c'est normal. Parce que sinon, vous savez ce qui vous arrive, on l'a vu avec l'équipe de France. Mais donner ce spectacle au final de la Coupe du Monde, franchement, c'est triste. C'est difficile de trouver quelqu'un ce soir qui veut dire « Ah, l'Argentine, quand même, elle méritait mieux. » Parce que non, évidemment, sur ce soir, elle ne méritait pas.
4: Mais des sanctions qui menacent plusieurs Argentins.
5: Oui, la finale a été marquée par une violente altercation entre joueurs des deux équipes après le coup de sifflet final. Leandro Paredes, Manuel Molina et Enzo Fernandez figurent parmi les joueurs susceptibles d'être sanctionnés. La FIFA a ouvert une enquête sur ces incidents.
4: Et Cristiano Ronaldo ignore Donald Trump.
5: Lors de la remise des médailles après la finale, le défenseur argentin Cristiano Ronaldo a refusé de serrer la main du président américain Donald Trump. Le joueur de l'Albi Céleste s'est contenté de récupérer sa médaille avant de passer son chemin sans un regard pour le dirigeant américain.
4: Et Rodri, élu meilleur joueur du mondial 2026.
5: Rodri a été désigné meilleur joueur de la Coupe du Monde 2026. Le milieu espagnol entre dans l'histoire en devenant le premier joueur à remporter le titre de meilleur joueur de la Coupe du Monde, de l'Euro et de la Ligue des Nations.
4: Et à seulement 19 ans, Lamine Yamal continue d'écrire sa légende.
5: Oui, après avoir remporté l'Euro 2024, le prodige espagnol devient le premier joueur de moins de 20 ans à décrocher à la fois un championnat d'Europe et une Coupe du Monde.
4: Et Messi qui quitte la scène mondiale, la tête
5: haute. Et on finit justement ce journal. Donc, malgré la défaite en finale, Lionel Messi a une nouvelle fois marqué le tournoi de son empreinte. À 39 ans, l'Argentin termine la compétition avec 8 buts et 4 passes décisives et pourrait avoir disputé la dernière Coupe du Monde de sa carrière. Lui qui aura 43 ans en 2030.
4: Pour la prochaine Coupe du Monde, s'il maintient sa forme. On fait le pari, Lionel Messi, il y sera, mais sur le banc. Et tout le monde va jouer
5: pour
4: lui.
5: Oui, c'est vrai, c'est vrai.
4: Ouais, on en parlait vendredi soir.
5: Oui, il y a plusieurs personnes qui commencent à en parler.
4: Nous sommes finis comme ça, nous.
5: Exactement.
4: On l'a déjà vu venir, hein. Les gars, 2030, Messi sur le banc et tous les Argentins vont jouer pour lui.
5: Mais pas comme ça, hein.
4: Ouais, pas comme ça, on l'espère. Surtout, merci.
5: Pas avec
4: cette
5: finale, hein. Merci, ouais. Messi, au plaisir. Ouais, hein. Oui. Je vous retrouve demain matin, demain midi plutôt.
4: Pour les sports, merci Fabien Hector.
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2: Température en fin d'après-midi, en soirée et dans la nuit, la minimale sera entre 14 et 16 degrés sur le plateau central et entre 18 et 20 degrés sur les régions côtières.
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2: C'est quelques minutes avant 17h et on est tellement bien dans votre drive avec IA Hospitality Leisure cette semaine dans votre drive des attractions de loisirs qui font vivre des émotions inoubliables. Qui est avec nous, Kinsley? Mélanie de Cœur Pip. Mélanie, bon après-midi.
14: Bon après-midi, Andy.
2: Tout va bien, Mélanie?
14: Très bien, merci, et vous?
2: Ah, mais très bien. Comment se passe ce lundi? Comment se termine plutôt ce lundi?
14: Avec beaucoup de nettoyage aujourd'hui.
2: Ah ouais? Qu'est-ce qui s'est passé pour reprendre un lundi comme ça avec autant de nettoyage? Week-end with programme.
14: Voilà, occupé avec anniversaire et aujourd'hui nettoyage.
2: C'était votre anniversaire ce week-end?
14: Non, petite nièce.
2: Ah d'accord, l'occasion pour nous, bah voilà, de lui souhaiter un joyeux anniversaire. Qui ne sait plus, je m'en ai le bis de son anniversaire là. Non, c'est ça, elle se rattrape en fait, mais finalement elle nettoie. Ouais, on a bien célébré, voilà, elle se dévoue, voilà, au niveau du nettoyage, ça c'est cool. Bah après l'effort, le réconfort, surtout on va explorer, on va être aussi, bah oui, à la découverte avec IA Hospitality Leisure, avec pour vous peut-être ce coffee tour pour percer les secrets de l'héritage du café à Chamarelle, menu découverte aussi à gagner, ou encore une visite au World of Seashells, et c'est la question de ce lundi. Dans quelle région de l'île peut-on visiter le fameux musée World of Seashells à Belle-Ombre ou à Belle-Rose, Mélanie?
14: À Belle-Ombre.
2: Et c'est la bonne réponse, bravo.
14: Merci.
2: Et vous obtenez votre carte cadeau.
14: Merci beaucoup.
2: Avec ce coffee tour, le menu découverte et la visite également World of Seashells. Profitez bien, Mélanie.
14: Ah oui, j'adore ce monde-là.
2: Ah bah voilà, ça va être cool. Mais il y a une collection exceptionnelle de coquillages. Vous verrez, c'est assez sympa de profiter de ce moment-là au World of Seychelles et surtout dans le Sud-Ouest. Merci d'avoir été avec nous et bonne fin d'après-midi et bonne soirée.
14: À vous aussi.
2: Merci bien, Mélanie, notre première gagnante. Et demain, d'autres surprises qui arrivent. En fait, le truc, c'est que c'est pas le même voucher tous les jours. Donc, ça change à chaque fois. On va revenir demain avec l'occasion, ce voyage unique de découvrir à la fois Belle Ombre Nature Reserve ou encore Chamarelle Restaurant, la Terre des Sept Couleurs, World of Seychelles aussi, Coffee Tour ou encore passer un moment au Sea Beach Club dans le Sud-Ouest. Tout ça, c'est à gagner dans votre drive avec notre partenaire. Merci d'être avec nous.

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1: Vous nous parlez de la dépréciation de la roupie.
2: Le taux de change moyen de la roupie par rapport aux devises des principaux partenaires de Maurice indique une dépréciation quasi généralisée de notre monnaie. Selon les données de la Banque de Maurice publiées ce lundi, entre juin 2025 et le mois dernier, la roupie a enregistré une baisse moyenne de 6,5% de sa valeur par rapport à l'euro. Contre la livre sterling, elle s'est dépréciée de 3,3%. La valeur de la roupie a chuté de près de 8% face au rand sud-africain. En revanche, face au dollar américain, il y a qu'un léger recul de 0,2%. Elle s'est appréciée de 2,3% et de 4,7% respectivement face au yen japonais et à la roupie indienne. Sur le plan international, alors que les États-Unis viennent de mener leur 9e nuit de frappe contre l'Iran, le prix du pétrole continue de progresser. En Asie, le baril de Brent a progressé de 2,30% et est repassé au-dessus des 90 dollars, un niveau qui n'avait plus été atteint depuis le 11 juin. Dans le même temps, son équivalent américain, le West Texas Intermediate, est repassé temporairement au-dessus des 85 dollars, son plus haut niveau depuis le 12 juin dernier, avant de perdre un peu de terrain, même si les cours actuels restent encore loin des niveaux atteints lors du déclenchement du conflit. Le rebond est net. Les prix du pétrole brut Brent affichent un rebond de 8,5% sur les 5 dernières séances et de 13% sur un mois. Voilà la fin de ce journal de l'économie. Merci de l'avoir suivi. La suite est toujours avec Andy.
1: Merci bien, Rebecca.
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1: Merci. Pour ce soir, avec un courant d'air léger qui circule sur la région, il fera bon cette nuit ainsi que demain matin, mais les températures seront quand même plutôt fraîches, entre 14 et 16 degrés sur le plateau central, entre 18 et 20 degrés sur les régions côtières. Pour demain matin, le temps sera ensoleillé, toutefois des développements nuageux sont prévus dans l'après-midi au sud-ouest, au sud et sur le plateau central avec quelques ondées localisées. La maximale sera supérieure à la moyenne de saison par environ 2 degrés et jusqu'à 25 degrés prévus sur le plateau central et 29 degrés sur les régions côtières. Un vent léger et variable cette nuit, soufflant du nord-est à environ 15 km/h demain. Une mer forte au-delà des récifs avec des houles du sud-ouest de 2,50 m s'améliorant graduellement. Et les sorties en haute mer sont déconseillées cette nuit. Marée haute depuis 17h et demain 5h40. Marée basse demain minuit 32 et 11h39. Le lever du soleil pour 6h44.
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1: C'est quelques minutes dans votre drive. Merci d'être là, toute l'équipe qui y est toujours. Hein. Depuis 15h, nous on est bien motivés. Pas fini local red code, ou whatever là. Personne pan red code, personne pan game ban, ou whatever. Non, l'équipe est bien là. Nos titulaires toujours. Kinsley, Aprachand, Liamanich également. Marley à la production. Ça c'est cool. Non, mais ça c'est l'équipe gagnante. On a tous regardé hier Espagne-Argentine et nous toujours bien en forme, surtout pour ce lundi. On vous accompagne. Pour ceux qui ont regardé le match, qui sont allés bosser, qui là, ils rentrent. Mais là, c'est relax total, les gars. Voilà, on se lâche après un peu plus d'un mois de compétition, détente. On va être bien. Bon, pour les amoureux de football, bien sûr que ça continue. On reprend dans un mois avec la Première Ligue, surtout dès le 21 août. 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Il avait été avec la guitare sèche hier lors du fameux halftime show. L'on retrouve Justin Bieber sur Radio 1.

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Votre programme télé en ce lundi, le documentaire La Fraternité Criminelle. Et pour les films, à revoir American Beauty avec Kevin Spacey en quête de liberté. Sinon, le film culte sud-coréen, rappelez-vous, The Old Boy. D'abord, ce documentaire intitulé La Fraternité, les secrets de l'ordre du Temple solaire. Série documentaire qui retrace l'histoire de la célèbre secte responsable de la mort de 74 personnes dans les années 90. Le docu explore la manipulation mentale, les finances, les dérives meurtrières de l'organisation de l'intérieur, dominée par son fondateur, un certain Jody Mambro, un homme à la personnalité particulière, et par le grand maître Luc Juré. La Fraternité, ce documentaire ce soir, les secrets de l'ordre du Temple solaire. Rendez-vous pour les 4 épisodes à découvrir sur Planet Plus Crime dès 20h50. Côté film, je vous invite à revoir American Beauty, ce film de 99 qui raconte la crise de la quarantaine de Lester, joué ici par l'acteur Kevin Spacey. Un père de famille en pleine dépression. Déjà, il est frustré par son mariage totalement

tellement tragique. American Beauty, c'est à revoir ce soir sur Ciné Plus Émotion dès 20h20. Aussi au programme, là ça nous intéresse, Old Boy, ce film sud-coréen de 2003, science-thriller psychologique centré d'ailleurs sur la vengeance.

0: qu'un seul objectif, découvrir pourquoi il a été enfermé et se venger surtout de son mystérieux ravisseur. Old Boy, ce film culte à revoir sur Ciné Plus Festival dès 20h45. Excellente soirée télé à vous tous et bon film. Bonne écoute sur Radio One. Moi je vous retrouve demain matin, 6h-9h pour votre Wake Up Show. Bisous.
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1: Shakira Maluma avec Chantare, ça c'était en 2016. Je sais que l'équipe du Wake Up Show en a parlé ce matin, mais on y revient quand même. Je pense qu'hier c'était la vraie. C'était la vraie Shakira quand même qui auprès de Bonaboy. Le déhanché était différent de la cérémonie d'ouverture. On a vu qu'il y avait quelque chose quand même. C'était pas pareil. C'était pas du tout pareil. Même Kinsley, il en témoigne et tout. Il était prêt. Nous t'y là. On était là. On était à 2 mètres. De notre télévision, évidemment, mais c'est vrai que c'est pas pareil. Ben ouais, même la tenue et tout, le vibe, le flow, c'était pas la même chose. Messieurs, je lance la question du jour quand même. Est-ce que dans 4 ans, en 2030, est-ce qu'elle signe une nouvelle chanson pour la Coupe du Monde? Vous êtes pour ou pas, vous? Voilà, mais le regard, l'échange entre Prashant et Kinsey. De l'autre côté de la vitre, Kinsey dit oui, Prashant dit ah non, on est fatigué. Alors, c'est pas possible. Ah, Prashant aurait aimé voir Laura Beng interpréter une des chansons sur la bande-son de la Coupe du Monde. Pourquoi pas, hein? Pourquoi pas? Parce qu'on va étendre, bien sûr, toutes les équipes participantes, ça devrait venir. Et moi aussi, capable de gagner une chance. Et nous, l'art musique, capable d'exploiter. On va lui poser la question. On va lui poser la question. Ouais. Nous va demander ça, peut-être qu'elle sera bientôt dans le club avec Miguel. Elle vient souvent. On lui posera la question. Une autre question maintenant, ça c'est par rapport à notre partenaire Ginza Motors qui vous offre ce vendredi votre lot de produits d'entretien pour votre voiture. Qui est avec nous, messieurs, au standard? Kishan, bon après-midi.
2: Bon après-midi.
1: Andy, Kinsley, de l'autre côté, là, oui. Oui. Kinsley, au téléphone avec vous. Andy, en place, oui, ouais, on Kinsley, se partage ce oui. Combiné. Kishan, nous suivons un peu World Cup?
2: Un petit peu.
1: Ouais, un petit peu.
2: Football.
1: Ok. Mais sa question à sa santé, Shakira, là, vous entendez? Mais tiens, là, c'est simple pendant un mois. Qui ne déroulait. Est-ce que vous d'accord de revenir dans 4 ans ou assez?
2: Non, assez.
1: Ouais, c'est bon. Non, mais nous bien trouvé. Oui, nous bien trouvé aussi. Mais vous avez l'espace pour les œufs d'Imoud. Kishan, merci avec nous, partenaire Ginza. 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
1: 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Kishan, nous premier sélectionné. Et rendez-vous, ça vendredi, pour nous grand tirage au sort.
2: Merci.
1: Allez, nous bloque sa place là, bien. Et bonne semaine, Kishan, bonne soirée. Allez, merci d'avoir été avec nous. Ça, c'est cool. Merci bien, Kishan. On le rappelle, ben oui, dans le drive, vos produits d'entretien pour votre véhicule grâce à Ginza Motors, Tire Expert ou encore Bulls One. 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
5: Les températures de ce soir entre 14 et 16 degrés sur le plateau central, sur les régions côtières entre 17 et 19 degrés. 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

0: de 36 minutes. Bonsoir et merci d'être avec nous dans ce nouveau numéro de La Question se pose. Ce lundi, nous bécose dans le congrès qui le Reform Party fin tenir hier à la Louise Quatre Bornes. Un meeting pour mettre encore plus la pression au gouvernement concernant la réforme des pensions. Rochibada fin cause longuement sur cette réforme, fin expliquer comment le gouvernement peut faire fausse route à persister pour venir avec une réforme de nos systèmes de pension qui le premier ministre dit qui insoutenable, qui réforme pas aussi pour faire après sa meeting là, la question se pose. Autre point, Alan Ganou, Ban Ki-moon qui est présent à la Louise, fin hué l'ex-ministre et leader du mouvement patriote mauricien quand il fin prend la parole, une présence qui fin provoque beaucoup de réactions, qui conséquence Sapouena encore une fois. La question se pose et à la fin de son intervention hier, Rochibada fin révélé qu'il fin zoan et cause avec le junior ministre au tourisme Sidney Pierre pour dire qu'il quitte le gouvernement et siège dans l'opposition vu qu'il n'est pas d'accord avec la réforme qui peut proposer l'Oban pension. Et Sidney Pierre fin réagir zodi tantôt après sa déclaration Rochibada là. Il y en a beaucoup calculs qui fin suivent. C'est qui amène nous à cette question cet après-midi. Sa réforme des pensions là, est-ce qu'il y peut provoquer un séisme politique après l'adoption du Finance Bill? Avec nous en studio, Riyad Soubrati, secrétaire général du Reform Party. Bonsoir.
1: Bonsoir, merci de l'invitation.
0: Et Faisal Diroubaoukan, observateur politique à Think Mauritius. Bonsoir.
2: Bonsoir Émilie et bonsoir aux auditeurs et auditrices de Radio One.
0: La question se pose jusqu'à 19h sur Radio One. Bienvenue à tous.
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0: 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Riyad Soubrati nous commence avec où donc au commentaire le sa meeting d'hier à la Louisa, il y en a quand même pas mal d'immunes qui finent déplacés. Est-ce qu'ils étaient à une estimation de la foule à Quatre Bornes hier?
1: Oui, nous estimons et nous et man aussi man journaliste aussi qui est là, je dis une fait man estimation entre 5 à 6 000 personnes qui font le déplacement, qui viennent dans nos meetings et qui ont accès. C'était le thème était pas tous nous pensions. Donc c'était un meeting qui était tout mauricien, de n'importe qui beau politique, de n'importe qui beau qui était ou pas beau politique aussi, parce que aujourd'hui ça problème de pension là, il peut toucher tout mauricien at large. Donc c'est pour ça que j'ai fait ça gathering là et aussi un gathering comment dire nous avons mis de l'avant hein, qui est une réforme qui est capable de mettre en place nous believe d'une réforme qui est mettre en place pour capable maintenir sa pension vieillesse là qu'on appelle une universal pension donc qui nous capable maintenir lui Rochine bien expliqué en long et en large hier donc et voilà mais nous très satisfaits hein, de cette mobilisation et comme nous trouvons autant de personnes qui nous fait le déplacement et venir et il nous soutenait à nous, il nous restait jusqu'à presque Enea, et je ne viens là, et c'était bon de voir que le Mauricien, ça a intéressé, c'était un, ça fait qu'il était intéressé, parce que là, on paye tous, même sur l'argent, sur le revenu, et c'est là pas mal de vieilles PS, même personnes âgées, qui étaient dans la foule, hein, et moi, tu rentres là-bas vers 8h, et une première madame, tu venais depuis Casnoyal, 8h après, depuis 8h, elle est là, tu peux avoir mon venir là, il y a une première personne, il vient par Sisley. Et, bon, je me dis, mais madame, qui fait une venir? Je dis, comment ça, puis ça, même l'espoir qui m'a eu là, compte-moi pour aller, pour me faire comprendre ces affaires pension là. Donc, mais ça peut démontrer que, aujourd'hui, le Mauricien, il trouve ça comme un moyen, un espoir, plus qu'à comprendre, plus qu'à gagner un message, pour dire qu'il nous peut faire, comment on nous parle de l'avant, et si nous peut prendre le gouvernement, qui nous peut proposer, nous ne suivons pas de proposition au gouvernement, donc nous expliquer qu'à cela est nali. Donc voilà, nous, c'est un peu un tour d'horizon de ce qui est arrivé pendant les 2 ans à partir de l'installation de ce gouvernement jusqu'à aujourd'hui, de tout ce qui est inexpliqué, soit qu'il a causé le budget, tout le monde mesure les bureaux de métier. Et voilà, nous n'avons toute explication possible, imaginez-moi la population. Et les issues aussi en live sur Facebook et aussi sur plusieurs médias.
0: 5 à 6 000 d'immun Faisal Diroubaoukan. Traditionnellement, habitué à la bataille des foules quand nous causons 1er mai ou ben les autres rendez-vous. Mais là, est-ce un meeting qui finit là, hier, là, est-ce qu'il s'est montré une montée en puissance pour le Reform Party?
2: Certainement. Certainement, mon grand. C'est un very good move, comme on le dit en anglais. Et alors, il montrait qu'il peut gagner support d'une bonne partie de la population. Et aussi, mais c'est pas avoir le support simplement d'un meeting qui fait ruine une partie solide et aussi être capable de faire ce que puis on veut faire. Par exemple, le BRP traditionnel, ce qui est le Reform Party PDS, ce qui est Hiroshima dernière, les soutenables. Il peut dire aussi que Maurice n'a les moyens nécessaires pour faire lui. Il dire aussi que le choix politique, le choix est un choix politique et pas économique. Il dire aussi que ça finit permis par mes grands-parents pendant des décennies. Ça, c'est tout à fait vrai. Que la caisse n'a pas vide. Que la caisse n'a pas vide et c'est l'argent de nos aînés. Il y a beaucoup de vérité dans tout ça. Mais ce qu'ils ne m'ont pas apprécié, c'est la façon dont ils disent aller. La façon qu'ils disent aller, il n'est pas bon. Capable d'y aller, même les affaires, capable d'y aller d'une façon plus positive et en. Ou pas nécessairement bien abaisser les autres du monde, ou bien dire bon qualificatif qui n'est pas bien pour ce monde-là.
0: Ou parce que toujours les meetings d'hier, là?
2: Oui, oui, oui. Okay. Parce que quand même, nous faisons des bonnes affaires comme on voulait, ou c'est pas. Moi, pas tellement apprécié bonnes affaires comme ça, mais dans le fond, moi, je crois que le Reform Party n'a bien raison pour faire ressortir une faiblesse. Et tout ce qui finit passer avec le Reform Party, avec la pension de retraite, je finis, surtout, Rossi Badin, il fait beaucoup d'efforts, avec toute l'équipe, bien sûr, il fait beaucoup d'efforts pour qu'on va faire une bonne recherche pour venir montrer qu'il, ben, si je peux avancer, il n'est pas correct. Mais mon moment, par contre, il y a aussi pas les corrects, il n'est pas correct, parce que ça reste à confirmer, ça reste à, confirmer et à vérifier. Et alors, moi, personnellement, je ne suis pas capable de dire où, mais quand même, il fait un grand effort pour faire, comment il dit, attirer la fumée dans les yeux du monde. Et ce qu'il m'a espéré, c'est si tout ça qu'il peut dire est vrai, ben, il y a un grand pas en avant. Mais comment on peut dire, reste à vérifier. Mais nous voulons bien tirer chapeau quand même avec le parti, avec le leader, qu'ils ont fait un bel effort pour faire la population comprendre ce qui peut passer behind the scene. Mm-hmm. Et ça, moi, c'est très important.
0: Nous venons à ce qui Hiroshi Badin a annoncé hier et qui peut-être fait beaucoup du monde par le sommeil hier soir. C'est l'appel à Sidney Pierre pour rejoindre le Reform Party. Donc, Riyad Soubrati, pourquoi Sidney Pierre? Qui fait Rossi Badin, finalement, ça, dans le meeting hier? Est-ce qu'il y a une certaine garantie ou certaine indication qui est capable, Sidney Pierre, pour Cross the Floor?
1: Non, c'était pas aucune garantie qui nous tienne par rapport à cela. C'était le seul député, et ça, nous tout le monde trouve lui dans ce discours après le budget, Kotliti, dire clair et net, sans aucun détour, qu'il n'est pas d'accord avec son nouveau système pension qu'il peut mettre là. Il n'est pas, comment dire, il fait sugar coating before the sour pill dans le Parlement, comment les autres députés, comment dire, essayer pour venir dire, même pas le ministre Soubon, pas dire aussi ouvertement et clair, comment Sidney Pierre, qu'il est parti d'accord avec le nouveau système, et même dire qu'il n'est pas tout ça bien puis là, retourne bien puis là. Donc, il amène sa position d'une façon tellement claire et nette que, éventuellement, on trouve aussi, il fait l'appel. Il dit, comme ça, si tu es capable, stand pour Jimoun, à sa qualité position-là, dans le gouvernement, mais il est capable, même d'y aller dans le parlement. Il a côté la majorité, mais il est capable d'y aller cru comme ça. Il dit, ben, il a sa place gardée dans Reform Party. Nous, bizarrement, je vois comme ça, qui est capable, il a la possibilité de voice out. Donc, mais nous, pas, si vous pensez, il y a une garantie, non, il n'y a aucune garantie. Donc, qui Sidney Pierre, tu peux venir.
0: Forcément, Badin dit ça comme ça ouvertement au public.
1: Non, c'était juste une invitation qu'il nous finit faire à Sidney Pierre par rapport à ce qu'il vient de dire. Donc, nous avons envie d'y aller devant tout le monde, qui nous sont contents, qu'il y a ça du monde là, parce qu'il, sa position qu'il y fin prend, c'est une position qui peut aligner avec nous. Et ses affaires qu'il y fait lire, en toute honnêteté, et pendant qu'il y a un junior ministère dans le Parlement, il fait lire. Sans même penser des conséquences qu'il est capable d'arriver là lui-même. Mmh. Parce qu'il y a à l'encontre de ce que le premier ministre a annoncé. Vous comprenez? Il n'y a pas de conséquences, il n'y a pas de quoi que ce soit. L'invini, c'est pour ça que nous hier, publiquement, nous faisons l'invitation. Donc, pour les capables, s'il y a envie de joindre nous, bien sûr, il n'est pas obligé de joindre nous d'aucune façon. Mais c'est l'invitation qui nous fait.
0: Et là, cet après-midi, Sidney Pierre, fin accorde une déclaration à nos confrères qui, quand il finit dire non, il y a bien un petit travail. Donc, nous déduisons qu'il refuse l'appel de Roshi Badin.
1: Nous attendons que le finance bill là passe parce que nous ne connaissons pas exactement qui peut nous sa finance bill là pour conclure le finance bill. Nous avons le finance bill passé. Par rapport à le finance bill, nous pourrions être si Banna ou nous trouvait que Banna paraît tout, sa billet, puis là, comment tu étais. Banna peut maintenir notre système pension, comment je peux dire, je peux le faire là. Mais c'est là que nous pouvons comprendre quelle est la vraie position de Sidney Pierre.
0: Donc, vous estimez que la porte n'est pas totalement fermée, n'est pas close malgré la déclaration de cet après-midi?
1: Non, nous voulons attendre le Finance Bill. Parce que cette position pour confirmer que si demain, n'a pas rétracté le système pension et que comment Sidney Pierre, il dit lui-même, d'accord, lui-même, il expliquait que l'India, il bizarre retourne sa pension, sa billet, puis là, comment tu étais. Mais s'il ne veut pas retourner, comment tu étais, ou bien s'il ne veut pas faire un ajustage, qu'il peut bizarre faire, et qu'il y reste de l'autre côté, ben, il est là. Ça, c'est ce choix-là. Mais nous attendons le finance bill. Vous comprenez?
0: Mais, la déclaration d'hier, est-ce que le timing était bon? Parce qu'il ne veut pas être embarrassé, peut-être qu'il, il tiendra peut-être le move, justement, à attendre finance bill pour décider qu'il y pour prendre, et je t'invite à annoncer ça avant finance bill. Est-ce qu'il ne veut pas mettre un peu plus dans l'embarras que il est capable de dire, ben non, pas capable.
1: Nous ne pas trouver ça de cette façon-là. Nous trouvons que nous ne faisons une grande activité côte. Nous invitons tout du monde pour venir dans ce meeting-là. Et vous remarquez, c'est un meeting que nous ne pas mettre un logo qui font partie là-dedans. D'accord? Qui tout nous mettons branding, nous mettons t-shirts, nous mettons pavillons, nous mettons flyers, nous mettons posters. Mais nous mettons un qui font partie ce logo-là. Hein? C'était un affaire que nous ne faisons pas tous, nous portions. Ah, c'est des affaires universitaires, c'est pour ça qu'Hiroshi invite plusieurs du monde de l'opposition pour venir. Mais ça, l'est clair et net que pour nous, c'était le moment pour Jumanli. C'était le moment pour passer le message de sa grand moment-là. Quand nous fait publiquement l'invitation pour venir contre nous.
0: Et là, il répond publiquement non. Qui aux réactions?
1: Réaction, comment m'opérer dire? Oh, on va attendre le finance bill parce que l'in dire que le Sopouli. C'est que il y a envie qu'il s'en retourne de BRP. Mm-hmm. Et si le BRP pas dans le finance bill, c'est maintenant qu'il m'a envie qu'on prend qu'il est pour faire. Et là, c'est ça qui nous prend comme la décision. Est-ce qu'il s'en moment-là, il est fini ou bien il n'est pas fini?
0: Donc, il y a toujours une porte ouverte. Tu se place toujours là.
1: Se place toujours, regardez là. Oui. S'il est rétracté, après son finance bill là.
0: Quand Roshi Badin dit Faisal Djerobokan qui Sidney Pierre, il est le membre du gouvernement qui finit la courage pour dire qu'il n'est pas d'accord avec sa réforme des pensions. Là, c'est un moyen pour essayer de convaincre les autres députés de la majorité aussi. Vous pensez pour cross the floor pour résoudre une réforme?
2: Non, première chose, Sidney Pierre amène ça dans le public. C'est une affaire qui ne passe entre deux personnes hors de tout le monde. Alors, moi, quoi, il y a un petit peu déplacé, comme on peut dire, moi, quoi, il met dans l'embarras, lui aussi. Il met Sidney Pierre dans l'embarras parce que c'est une affaire qui dit bien qu'il ne faut pas de la part de Reform Party. Si vous regardez ça, pour une discussion à l'interne et pas mettre dans le public, comme là, tout d'un coup, peut-être pour impressionner un petit peu la foule. Mais je crois qu'il n'est pas correct qu'il ne fasse ça comme ça dans le public avec Sidney Pierre. Deuxième affaire qu'il fait faire aussi, qui un petit peu un autre faux pas, c'est laisse Alain Ganou venir au plateau pour venir exprimer.
0: Nous pouvons venir à Alain Ganou un peu plus tard. Mais là,
2: voilà.
0: Nous restons Sidney Pierre d'abord. Okay. Aux réactions, là, toute l'histoire de Sidney Pierre.
2: Mon réaction, c'est, je crois, c'est un faux pas. Et j'ai besoin d'éviter un faux pas comme ça à l'avenir. Et aussi, quand il adresse à Sidney Pierre, il dit à lui, quitte ce man juissé à là. Et ça n'est pas bon. Je ne pas content, mon père répète moi là. Ou opposant, mais il n'est pas ou ennemi, et surtout en politique. Alors, il y a un respect quand même pour les parlementaires, les parlementaires qu'il a. Nous, malgré les autres défauts, nous avons un certain respect, nous avons accordé quand même certains crédits. Et alors, bien faire attention dans le langage qui nous servit.
0: Et là, vu qu'ici n'est Pierre Indiano, il est bien au port du travail, donc il peut comprendre qu'il n'est pas pour bouser, du moins, pas avant Finance Bill, comme a Riyad peut dire. Est-ce qu'il a maintenant, vu qu'il, infini, dévoile ce nom au public, les finances à réagir aujourd'hui, est-ce qu'il a capable encore rétracter lui alors qu'il tout une vie devant le public comme ça? Est-ce qu'il est capable encore bouger là?
2: Bouger comment?
0: Bouger pour quitter le gouvernement et éventuellement rejoindre le Reform Party.
2: D'accord. Ben, il est capable à n'importe quel moment, il est libre pour faire lui. Mais moi aussi posé là pour une pression additionnelle, une pression dans ce parti même, une pression au niveau du Parlement, une pression au niveau de la classe politique en général. Et il est difficile pour dire qui Sidney Pierre pour décider. Si vraiment il est convaincu qu'il a besoin de join le Reform Party pour aller défendre ce dossier-là, bien sûr, il est capable à n'importe quel moment de décider, cross the floor. Il n'est pas besoin même cross the floor parce qu'il y a une seule côté qui est en floor, l'autre côté là, ben en floor. Mais il est besoin de décider qui décision il vous prend, comment ça peut affecter sur l'avenir, et sur le plan politique, comment ça peut affecter lui, il vous besoin évaluer tout ça avant. Je ne pense pas que c'est une décision qui est facile pour prendre ça. Il n'est pas né qu'aujourd'hui, ou né coupé qui était où, puis aller, il n'est pas comme ça. Il y a beaucoup d'implications où vous avez réalisé qu'il va de move, ou peut-être échec là. Il peut décider qui va next move, comment ça peut aller, qui peut arriver plus tard. Et là, l'élection, c'était en 2029. Alors, elle a quand même 3 ans encore pour aller. Et il est un peu trop tôt pour prendre une décision pareille.
0: Et risqué aussi.
2: Très, très risqué. Très risqué. Mm-hmm. Parce que le Reform Party, quand même, on gagne l'impression, et ça, c'est une faiblesse aussi du Reform Party. Je te l'ai tout seul. Et je ne pas les associer, je avec les autres. Vous parlez peut-être mon camarade capable corrigement tout à l'heure. Mais il y a la Reform Party, pas pour capable à l'élection tout seul. Les Poubizins trouvent faire une alliance avec plusieurs les autres partis, ou bien un des bons grands partis, parce qu'avec nos systèmes électoraux de passe, First past the post, il est impossible pour un petit parti émerger. Parce que c'est un grand là qui peut toujours take the lot. Et alors, je ne connais pas qui est politique, était peut-être à l'Arias, capable de dire nous, mais il est important qu'ils aient déjà commencé à penser comment je peux associer juste avec les autres partis pour capable faire la force politique qui est capable de représenter d'autres au Parlement. Et ça, c'est très important. Mais ça, la force politique-là, il faut baser leur parce qu'il y en a beaucoup quand on peut faire une alliance, il y en a beaucoup de donnant-donnant. Il y en a beaucoup de concessions. Mm-hmm. Beaucoup de concessions à faire. Et une autre affaire qui m'opère avec Rochi Badin, c'est qu'il ne peut pas faire concession facilement. Il y a une fonceur, bien sûr, mais il n'est pas disposé pour faire bonne concession dans un cas pareil. Et sans bonne concession, il est plus difficile pour réussir accepter et pour faire un pas en avant.
0: Et là, donc, nous révélons le cas de Sidney Pierre. Est-ce qu'il, peut-être, nous entendez, nous, qu'il y en a plusieurs députés, plusieurs membres du gouvernement qui, justement, peuvent atteindre sa finance bill-là, Vini, pour que nous décider de la suite en politique. Est-ce que là, je vous ai réfléchi des fois avant qu'ils aient fait le prochain move, là?
2: Ben, tout bon qui vous, même si vous avez un désaccord avec le mainstream politique, je vous ai réfléchi bien avant qu'ils aient bougé, parce que, comme on disait tout à l'heure, là, c'est pas une décision facile. Il y a beaucoup de facteurs à prendre en considération, parce qu'il y en a aussi un changement maintenant dans la population en termes politiques. Et la population peut venir de plus en plus exigeant. Je peux demander un résultat. Et je peux demander un résultat vite. Parce que ce gouvernement-là, le gros problème avec ce gouvernement actuel-là, c'est sur lenteur de prise de décision, sur lenteur de mettre bonne décision en marche. Et ça qu'il peut faire, et aussi dans beaucoup les autres faiblesses de ce gouvernement-là, peut-être tout à l'heure nous capables de guetter un peu, mais dans une situation pareille, dans un contexte pareil, me supposer un an quelques éléments au niveau du gouvernement dans les années à venir qui sont capables de prendre de distance avec le gouvernement. Mais quand je peux prendre de distance avec le gouvernement, avec qui je peux associer les autres, ça c'est le big question mark.
0: Et là, Sidney Pierre nous a dit dire un peu que l'y situer, donc l'y périsse au gouvernement. Est-ce que ça veut dire qu'il y périnonce à ce ban conviction concernant la pension universelle?
2: Pas nécessairement. Pas nécessairement, parce que ça n'est que les temps. Le temps qui est capable dire nous quelle décision il peut prendre et comment il peut réagir.
0: Riyad, se pratique en Sidney Pierre dire qu'il est capable mieux défendre cet après-midi à l'Indiassa, il est capable mieux défendre Ban Mauricien que les restes au sein de la du gouvernement. Qui fait vous penser qu'il est plus utile pour rejoindre Reform?
1: Bon, d'abord, laisse-moi répondre à une des choses à notre ami Faisal Diouroubakan qui Faisal Diouroubakan qui
2: Il y a Faisal.
1: Qui exprime les deux reprises et puis mentionne nos façons qui nous exprime nous dans nos meetings, dans nos réunions. C'est vrai que parfois nous servons un langage assez harsh parce qu'il nous faisait mettre les points sur les i. D'accord? Parce qu'il n'est pas d'accord du tout ce système que le gouvernement il prend la population mauricienne, qu'on va dire pour un dépôt fixe, et il vient dire tout qui a été quitté, tout qui a été bêtise, et il refait la population accepter l'i. Par exemple, à un moment, les Boudjaou Mou disent, l'autre coup, là, ce nouveau string qu'il a tiré, c'est FMI. Les Boudjaou, nous pédons moyen, la caisse vide. Premièrement, ça fait la caisse vide. Là, c'est un faux concept qu'il met de la tête tout mauricien. Il n'est pas vrai. Parce que tous les jours, là, on rentre dans la caisse Maurice. Au moins 535 millions roupies rentrent dans la caisse de Maurice tous les jours. D'accord? Mais, il vient de dire ça, ban mauricien. Il vient de dire, comme ça, nous payons la caisse vide, mais quand je peux faire une délégation pour voyager, et dans ma délégation avec 40 mounes, où il m'a, on connaît 40 mounes quand on peut voyager pendant une semaine au business class, 10 billets avions qu'on m'écoutait, où il m'a donné de l'hôtel qu'ils ont pris, dans ma suite, combien ça coûtait, on connaît ça coût pour soyez 40 mounes, l'État pour soyez autant de personnes, d'accord? Advisors, sous camarades, tout ça là, puis font partie, et puis viennent dire, ou man mauricien. Mais quand on peut couiller le man mauricien, ben, on peut bien expliquer mauricien là, nous, dans les thèmes qui bizarres, dans sa cause créole qui nous est là, nous bizarres mettre les points sur les yeux pour lui comprendre qu'il, un côté, il peut dire où la caisse vite, un côté, il peut dire où faire sacrifice, mais de l'autre côté, lui, la vie peut continuer, go as usual, peut continuer. Par exemple, Riyad,
0: parce qu'il ne peut pas sortir pour le journal. Je voulais répondre à Faisal en deuxième partie.
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0: 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Comme annoncé, Rebecca François Boncœur est en studio pour le journal. Bonsoir.
1: Bonsoir Émilie, bonsoir à tous.
0: On démarre avec les titres.
1: Je suis bien au sein de l'Alliance du Changement, affirme Ciné Pierre, répondant à Roche Badin qu'il a invité à se rallier à lui hier. Le Junior Ministre considère être en capacité de travailler pour la population en étant dans le gouvernement. Le Central CID saisit le dossier concernant la vidéo de trafic présumé de drogue à la prison centrale. Le commissaire des prisons met en garde contre les intentions derrière la diffusion de cette vidéo. Contrat de 10,7 millions de roupies pour l'installation de panneaux de signalisation routière contesté. L'IRP valide l'attribution mais épingle en manque de communication. Maître Sandy Tulagdari demande un stay of agreement à la place de l'injonction contre l'accord d'assistance entre l'armée américaine et la police mauricienne. L'affaire renvoyée au 7 septembre. À l'étranger, Andy Burnham promet de redresser la barre afin que le Royaume-Uni retrouve sa stabilité. Je défends les intérêts de la population aujourd'hui au sein du gouvernement. C'est ce qu'a déclaré le Junior Minister au tourisme Sidney Pierre après les déclarations de Roche Badin qu'il a invité à se rallier à lui hier, déclarant s'il se bat pour ses principes et le petit peuple, sa place est au Reform Party. À sa sortie de la réunion parlementaire de ce lundi, Sidney Pierre a confié qu'il est en mesure de défendre ses principes autour de la pension et que telle sera sa position. On l'écoute.
2: La raison qui fait mon faire politique, pas sans eux, c'est-à-dire pour la guerre contre la pauvreté et l'exclusion. D'ailleurs, mon dire, si l'appel avait été fait à un autre membre d'un leader d'un parti de l'opposition, pas tu vous fais autant buzz. Mais pas moi la voix qui est importante, moi pas trop important là, non, moi c'est qui plus important, c'est ça, moi je dis que je vais défendre. Mais ma position, c'est bien défendre, moi je dis que je vais prendre la voix des sans voix.
1: Également dans l'actualité, le dossier relatif à la vidéo circulant sur les réseaux sociaux montrant un présumé trafic de drogue au sein de la prison centrale a été remis entre les mains du Central CID. Cette vidéo fait polémique depuis plusieurs jours. S'exprimant face à la presse ce matin en marge du Mandela Day au centre Nelson Mandela pour la culture africaine à la Tour Kenig, le commissaire des prisons Rachid Ali Biken a mis en garde contre les intentions derrière la diffusion de cette vidéo. Selon lui, celle-ci viserait à porter atteinte à la réputation des officiers pénitentiaires qui accomplissent leur mission avec professionnalisme. Rachid Ali Biken au micro d'Anushka Begalu Santek.
3: En premier lieu, les rapports de caisse, le centre ici a dit qu'on a une enquête là-dessus. Dans, on dirait que moi, maintenant, je réserve par rapport à l'intention de celui, en particulier, qui fait une circule, ça peut bien. Ce qu'on dirait, c'est que les périodes pourraient atteindre une crédibilité, ben, officier de prison qui peut faire ce travail. Vous connaissez, nous peut faire, ben, la fouille au quotidien. Maintenant, du moment qu'on peut faire ça qu'on va là, il est évident que il y en a beaucoup de personnes qui se font mettre bâton dans la roue. Alors, ça clip-là, c'est, d'après une interprétation, c'est qui pour être là pour le manipuler, qui souhaite faire ce travail-là. Ok, je mets même des menaces par téléphone.
1: Un contrat de plus de 10,7 millions de roupies pour l'installation de panneaux de signalisation routière au ministère du Transport a été examiné par l'Independent Review Panel. À l'origine de ce litige, la société innovative Sign Company Limited écartée de l'appel d'offres qui dénonçait plusieurs irrégularités dans le traitement de son dossier. Si l'IRP a confirmé la décision du ministère, il a toutefois relevé un manquement procédural en matière de communication. Les détails avec Vince Bryan.
4: L'Independent Review Panel souligne que le comité n'a communiqué les raisons du rejet de l'offre qu'après avoir été rappelé à l'ordre lors de l'audience du 21 avril 2026, un délai qui ne peut être considéré comme une communication effectuée promptement après l'attribution du contrat, alimentant ainsi des spéculations selon le panel. L'entreprise a reproché également au ministère de ne pas avoir respecté le délai légal de 7 jours pour répondre à sa réclamation. Sur le fond, Innovative Sign Company Limited estimait que son offre répondait aux exigences techniques et présentait un meilleur rapport qualité-prix. Elle contestait aussi l'évaluation de son expérience et des spécifications proposées, affirmant que le Bid Evaluation Committee aurait dû solliciter des éclaircissements avant de rejeter sa soumission. Au final, l'Independent Review Panel a validé l'attribution du contrat. À noter que récemment, le ministère de la Santé avait lui aussi été épinglé par l'Independent Review Panel pour un vice de procédure dans l'octroi d'un contrat de fourniture d'uniforme.
1: Et l'injonction déposée à la Cour suprême contre le commissaire de police par le leader du Congrès citoyen mauricien concernant l'accord d'assistance entre l'armée américaine et la police mauricienne a été rayée. L'avocat Sanjeev Tulekdari a réclamé un stay of agreement, soit un gel temporaire visant à suspendre cet accord qui, selon lui, pourrait avoir des conséquences graves pour le pays. Bien que la signature du document ait lieu le 16 juillet afin de permettre aux deux nations de collaborer plus étroitement, l'avocat Sanjeev Tulekdari continue de s'interroger sur la présence de militaires américains sur le sol. Sanjeev Tulekdari au micro de Shri Asanasi.
5: La injonction qu'ils nous demandaient, nous demandaient in the alternative, si finishing agreement, de nous un stay of execution, stay of agreement, c'est-à-dire gel. C'est-à-dire le 7 septembre, l'avocat gouvernement fait une demande le temps pour faire la finale d'une rebuttal.
1: Santé publique à présent, 12 cas importés de malaria ont été recensés à Maurice depuis le début de l'année. Le plus récent concerne une ressortissante togolaise testée positive le 9 juillet. Selon le ministère de la Santé, son état est stable. Le terme importé signifie que la personne a contracté la maladie avant son arrivée à Maurice. La malaria est endémique dans certains pays et les voyageurs peuvent être infectés avant d'entrer sur le territoire mauricien. Le ministère de la Santé tient toutefois à rassurer la population. Aucun cas local n'a été signalé. Un protocole strict de dépistage et de surveillance est en place afin de prévenir toute propagation au sein de la communauté. Le point avec le docteur Ritish Lechman, Regional Public Health Superintendent au micro de Shri Asanasi.
6: Pendant des décennies, Maurice élimine malaria, donc il n'y a aucun cas pour le moment dans la communauté. Ce sont seulement des cas importés. Pendant sa 3 à 4 dernières années, il y a à peu près 40 cas par année. Cette année-ci, nous gagnons 12 cas jusqu'à la semaine dernière. Nous finissons traquer, nous finissons dépister, donc ça empêche la propagation dans la communauté.
1: Dans l'autre partie de l'actualité, le ministre des Arts et de la Culture, Mahen Gondia, annonce que Maurice accueillera en septembre 2027 la Biennale de l'Océan Indien. Cette plateforme régionale et internationale vise à mettre en lumière les talents artistiques de la région. L'annonce a été faite ce matin au centre Nelson Mandela à la Tour Kenning à l'occasion de la journée internationale Nelson Mandela. Selon le ministre, cet événement s'inscrit dans une nouvelle vision de la culture où les artistes doivent disposer d'espace, de moyens et d'opportunités pour se développer. Mahen Gondia au micro, Danushka Bagalusantuk.
7: Nous pouvons mettre sur pied un National Arts Open Commission. Nous pouvons régler le status of the Artist Act et très bientôt le One Stop Shop pour l'organisation de bandes concerts pour une réalité. Grâce à la vision du Premier ministre, 30 millions de roupies finissent mettre à nos dispositions pour un Creative Arts and Cultural Development Program. En septembre 2027, Maurice organise un biennale de l'océan Indien. Nous donne tout bon créateur une plateforme régionale et internationale.
1: Tout à fait autre chose, l'indice global sur l'IA responsable 2026 du Global Center on AI Governance classe Maurice au 84e rang sur 135 pays. Réalisée en 2025, l'étude a été dévoilée la semaine dernière. Eman Morabir, expert en intelligence artificielle au sein de l'AI Unit du ministère de tutelle, explique que le rapport n'a pas pris en compte des directives adoptées dans ce domaine en avril dernier à Maurice. Ces directives veillent à ce que les technologies d'IA soit déployée de manière responsable, éthique et transparente. Un encadrement légal sera introduit après les consultations. Ces avancées devront améliorer l'indice pour Maurice dans le prochain classement du Global Center on AI Governance. Eman Mohabir nous en dit plus au micro de Vijaya Nayasamy.
8: Pour nous, c'était un balance approach pour ne pas comme si stifle l'innovation, pour promouvoir l'innovation, mais en même temps mettre des garde-fous, c'est-à-dire le fair guideline, qui va être mature, c'est-à-dire avec on a déjà décollé avec le fair guideline et là on va enchaîner avec un public consultation. Donc il y aura l'aspect cybersécurité, l'aspect on va élaborer sur l'aspect éthique, on va élaborer sur l'aspect gouvernance avec un modèle de PPPP, c'est-à-dire le public private people partnership. À partir de là, on va compiler tout ça et on va pousser de l'avant pour comme si le faire plus mature pour devenir policy et later legislation.
1: 18h10, place à présent l'actualité dans la région après 4 années de suspension. Madagascar Airlines vient de confirmer la réouverture de sa ligne avec les Comores. Le premier vol devrait avoir lieu le 30 juillet. Cet accord entre les deux pays voisins implique à terme le retour de la grande île de Royal Air, compagnie aérienne de l'archipel. Pour son retour, le transporteur de la grande île à Moroni a obtenu 2 vols par semaine, le jeudi et le dimanche. Et au Royaume-Uni, le nouveau chef des travaillistes Andy Burnham prend ses fonctions de Premier ministre du Royaume-Uni, succédant au démissionnaire Keir Starmer. Lors de son premier discours devant le 10 Downing Street, il a promis de redresser la barre afin que le Royaume-Uni retrouve sa stabilité. Dans un contexte marqué par une défiance croissante envers les responsables politiques, après avoir connu 6 premiers ministres en 10 ans, une inflation persistante et une dette publique préoccupante, le nouveau chef du gouvernement devra relever d'importants défis pour redresser le pays et répondre aux nombreuses attentes de la population. Voilà la fin de ce journal. Merci de l'avoir suivi. La suite, c'est la deuxième partie de La Question se pose.
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3: 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Comment tout le prend la parole là-bas? Et mon guette réaction de l'assistance aussi, je suis pas satisfait du tout. 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
3: 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Parce que Alan Ganou, si vous suivez ce parcours politique, c'est une personne qui vraiment pas mérite aucune attention. Il vraiment finit faire une bêtise qui dépasse les normes. On connaît tout politicien faire bêtise, mais lui, il fait une bêtise vraiment qui est impardonnable. la façon qu'il comporte lui. Et surtout, c'est une personne qui est sortie dans le MMM. Je suis formé par le MMM. Je suis une certaine culture politique qu'ils ont développée. Et ce qu'il fait à la fin de ce parcours politique, vraiment, il détruit tout ça. Alors finalement, il devient quelqu'un, un paria, si vous voulez, je ne sais pas comment on appelle ça, mais une personne qui perdit toute crédibilité sur le plan politique. 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
3: 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J'espérais que je tire une leçon et que dorénavant, quand je peux, même si je peux prendre un membre ou bien une personne qui peut intégrer dans notre parti, il est important que je vérifie bien, je te dis bien, KYC, know your client, parce qu'il est très important pour les capables. 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
12: 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Donc, ça veut dire, nous pouvons être pour nous manier 60 ans. Ce qui nous peut faire, ça mène tout ce qui était réforme pour qu'on grandisse, ce qu'ils nous appellent, dans le langage mauricien, le gâteau national. 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Vous connaissez, moi, j'ai un camarade, bon camarade, il s'appelle Camille, mais je peux dire, écoute-moi. Il est bien rentré sur la case. Il dit, je vais travailler à la municipalité. D'accord? Et au moment où il est bien rentré sur la case, il dit, je gagne un salaire fixe, donc, ce madame va travailler, ou que ce madame reste à la case, ou qu'il a des enfants. Qu'il ait fait, il prend un deuxième emploi. Quand il est retourné, il travaille depuis 5 ans, 10 ans dans une boulangerie. Qu'il ait fait, il augmente ce PIB. 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Il prend le ministère de sécurité sociale, il prend une carte d'identité. 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En même temps, il vient un électeur. 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
12: 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Nous pouvons la guerre, ça, la cour maintenant. D'accord? S'il n'est pas backpedal, s'il n'est pas revenu, de façon, il y a des années. Donc, nous pouvons go ahead. Mm-hmm. D'accord? Nous pouvons mettre cet amendement avec lui, parce que nous trouvons que Roshi, nous trouvons, moi, dans nous, parce que c'est le Roshi, le travail de Roshi qui vient de faire. 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
12: D'accord, parce qu'aujourd'hui, quand on a nous 80 réformes, c'est qu'il nous y présentait plus les 20 réformes, on peut trouver que ce qui nous vient présente à la population, c'est un nouveau l'île Maurice. Mm-hmm. D'accord? Nous casse un système qui n'existait pendant les 58, pendant les 58 ans. Ça veut dire que chacun est dans seule opportunité. Nous élimine gaspillage, nous donne les moyens, par exemple, à la police, avant de fonctionner. Vous comprenez? Pour devenir plus efficace, lui-même. C'est facile pour blâmer maintenant, hein. 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Ou imaginez-nous dans la fonction publique, maintenant, pas peut-être servir votre email normal, peut-être servir votre email ministère, peut-être servir Gmail, parce que dans votre account, vous avez 25 MB of storage, versus qui Gmail, peut-être nous 15 MB gratuit. Quand on rentre dans le fond, quand on va l'étudier le fond, vous devez à qui point en cours, Kaik. 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Et nous amène un changement aussi très, très, très profond. Dans le sens que, par exemple, quand on va le voter, un Mauricien va le voter, il met trois la croix devant trois du monde. Qui veut dire ça? Il peut transférer ce pouvoir, le sein du monde, il peut le voter là, pour le représenter dans le Parlement. 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
3: 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Je ne vais montrer certaines faiblesses dans ce qui le gouvernement s'y planifiait. 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Comment ça s'appelle PAC. pour bien beaucoup plus que ça. 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Et ça, mon collier important, c'est les méfaits de la gratuité et de l'assistanat sans contrepartie. 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Je ne vais pas dire ça uniquement pour Réforme Parti. Tout bon parti politique, vous êtes venus, vous êtes fait bonne promesse d'éducation gratuite, santé gratuite, transport gratuit, etc. Full pension, etc. Mais finalement, je n'ai pas réalisé qui ça crée bonne attente chez les Mauriciens. Et pas seulement crée bonne attente, ils sentent votre manière, ils sentent votre façon, votre culture du travail. Elle a une piste paresse, elle n'a pas l'effet en dernier. Je deviens un avinement fainéant, je ne veux pas faire des efforts, je ne veux pas les faire des efforts, je ne veux pas discipliner. Et je crois que c'est un gros taux qui nous fait à la population, qui nous fait un excès de tout bonne affaire gratuite. Et ça, moi, je suis content que tout bonne parti politique réfléchisse là, parce que déjà, nos populations, quand ils arrivent là, productivité une baissée. Et ça, c'est très, très grave pour l'économie. L'économie peut souffrir. Tout nous a fait pour une un petit peu bancale si nous continuons à aller dans sa direction. Chacun vient dire, moi, on vous donne plus gratuite. Et surtout, c'est comme une arme électorale. Et une arme électorale qu'ils n'ont pas capable de mettre en pratique une fois qu'ils ont. Alors, je crois qu'il est bien réfléchi là, et je peux dire, le Reform Party, si vous avez réfléchi un petit peu là, je connais. Mais c'est un point qui me tient envie de faire avant de terminer.
11: D'accord, voilà, donc le message est passé, notamment une réaction. En tout cas, merci Riyad Soubrati et Faisal Diroubokan pour votre présence en studio ce lundi. Merci à Rachant, à la réalisation à venir, le flash de Rebecca François. Et vous pourrez trouver ensuite Ludo ce soir.
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0: Il est 19h02. Le flash en créole avec vous, Rebecca François. Bonsoir.
1: Bonsoir Ludo, bonsoir à tous. Bonsoir tout le monde. 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Voilà, c'est la fin de sa flash en créole. Merci au fin de suivre la suite avec Ludo.
0: Merci beaucoup Rebecca. On vous retrouve à 20h pour le prochain point sur l'actualité.
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1: Bonsoir à tous, on y va tout de suite pour le communiqué de la météo pour Maurice. En ce lundi 20 juillet 2026, la situation générale, un courant d'air léger circule sur la région. Prévision pour les prochaines 24 heures, beau temps cette nuit et demain matin. La température minimale sera entre 14 et 16 degrés sur le plateau central et entre 18 et 20 degrés sur les régions côtières. Ensoleillé au cours de la journée, toutefois, les développements nuageux sont prévus dans l'après-midi au sud-ouest, au sud et sur le plateau central avec quelques ondées localisées. Température maximale supérieure à la moyenne, environ 2 degrés, et sera entre 23 et 25 degrés sur le plateau central et entre 27 et 29 degrés sur les régions côtières. Vent léger et variable cette nuit, soufflant du nord-est et à environ 15 km/h demain. La mer sera forte au-delà des récifs avec des houles du sud-ouest de l'ordre de 2,50 m, s'améliorant graduellement. Les sorties en haute mer sont déconseillées cette nuit. Marée haute prévue demain à 5h40 et marée basse demain à minuit 32 et 11h39. Le soleil se lèvera demain matin à 6h44.

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1: On nous prie d'annoncer le décès de Monsieur Laval Patrick Iraman. Décès de Monsieur Laval Patrick Iraman, ex-habitant de Route Royale Beauchamp, âgé de 72 ans, plus connu sous le nom de Mayoun. Le convoi mortuaire sortira de son domicile à Dawar Lane, Bel Air, demain à 10h pour se rendre dans l'église de Saint-Esprit de Bel Air et de là au cimetière de Trois-Îlots à Olivia. Le décès de Monsieur Steward Sonny Bangar. Décès de Monsieur Steward Sonny Bangar, habitant au numéro 21 rue Carambole, Vallée des Prêtres, âgé de 41 ans, plus connu sous le nom de Gargar. Le convoi mortuaire sortira de chez son cousin, M. Devendranath Kaitou, au numéro 60 rue Charbon, Cassis, pour lui, demain à 11h pour se rendre dans l'église de Saint-Sacrement de Cassis et de là au cimetière de Paille. On nous prie d'annoncer le décès de Mme Maria Elena Marie. Décès de Mme Maria Elena Marie, née Henri, âgée de 59 ans, aussi connue sous le nom de Nena. Le convoi mortuaire sortira de sa résidence au numéro 20, La Valette Bambou, demain à 10h pour se rendre au cimetière de Saint-Martin à Montroche. On nous prie d'annoncer le décès de Mme Sin Feng Su Hong Hua. Décès de Mme Sin Feng Su Hong Hua, née Zhu Chengqi, ex-habitant au numéro 2. Bis rue Edgar Aubert Lesalines, Port-Louis, âgé de 80 ans, aussi connu sous le nom de Amoy. Le convoi mortuaire sortira du Kitlot à Bell Village demain à 13h30 pour se rendre à la cathédrale Saint-Louis à Port-Louis et de là au cimetière de Namshun Lesalines. Et on nous prie d'annoncer le décès de M. Daram Dutt Kotik. Décès de M. Daram Dutt Kotik, âgé de 80 ans, aussi connu sous le nom de Daram. Le convoi mortuaire sortira de chez son fils, M. Umesh Kotik, à Dauphin Lane, Château Bénarès, demain 11h pour se rendre au crématoire de Grandbois. À ses familles endeuillées, Radio One présente ses sincères condoléances.

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Et oui, oui, bien le bonsoir à vous tous. Quel plaisir de vous retrouver ce soir jusqu'à 22h. C'est Ludo qui vous accompagne, notre ami Ursula n'étant pas là. Et donc, je prends les rênes, accompagné de nos amis Prashant et Manish, tout simplement, qui sont... Kinsley. Non, Kinsley, je m'excuse parce que le Brésil a été éliminé très tôt, donc n'oubliez-toi, hein, donc... Et oui, oui, on aime bien chambrer. Et surtout nos amis argentins, bien sûr. Donc, dommage, avec zéro tir sur le poteau. Hein. Donc, avec seulement 2 tirs, et quel plaisir d'avoir vu une équipe d'Espagne soudée, collective, et donc il mérite vraiment d'être championne du monde 2026, surtout avec un grand Rodri, hein, donc qui a changé le foot, tout simplement. Il a tout gagné, Champions League, coupe d'Europe, la Coupe des Nations, et aussi la Coupe du Monde 2026 encore. Et donc voilà, il a gagné le Ballon d'Or également. Donc voilà, on va cesser de parler un peu de Coupe du Monde, on va rester concentré avec l'émission. Il est bien sûr pour vous inviter à nous envoyer vos petits messages sur le 58 53 77 21, le 58 53 77 21, et nous pécose chanson locale, tout simplement, jusqu'à 22h. Profitez-en les amis, envoyez-nous tous vos petits messages, on est là pour vous faire plaisir. Et c'est parti avec Anga et Oula. Allez, c'est parti.

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The Prophecy et Jason Irar, le tout dernier titre de The Prophecy, en compagnie de Jason Irar, qui vous donne rendez-vous bien sûr le 1er août prochain du côté de NSI, donc Pansekibako Pambillé, la Pambillé, vite vite, donc faites vite s'il vous plaît. Et donc affaire à suivre, bien sûr nous aurons droit à un rendez-vous avec Mickaël pour en parler bien sûr plus que ça. Allez, nous on continue en musique avec Bombo et Helix Dynasty. Leke abate, tchikidou boum boum boum bam bam, leke abate. On y va.

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Jason, Papa en fait, signé Virgino sur Radio One. En même temps, on nous prend quelques messages. Bonsoir, bonsoir, un petit message d'amour, hein, mon chéri Nadir Chetty. Même si nous sommes loin l'un de l'autre, mon cœur est près du tien. Et rien ne peut diminuer la douceur de nos sentiments et la connexion spéciale que nous partageons. Tu me manques. Mais ça, que nous sommes ensemble et que nos cœurs me réconfortent. Je t'aime de tout mon cœur, mon amour de la part de ta femme Hadja. Et franchement, hein, les messages d'amour extraordinaires. Allez, on enchaîne. Bonsoir Mr Love, comment ça va? Bonsoir à toute l'équipe. Petit message pour mon gros Lolo Julien Ismaël, c'est ma vie, ta petite femme, bébé. Je t'aime beaucoup et ne laisse pas cette épreuve te faire perdre confiance en toi. Et je crois en toi et en ta capacité à rebondir et à te relever plus fort. Je suis et je serai toujours là pour toi. Une semaine bénie à toi, mon cœur. Dieu te protège et je t'aime plus que tout. Et mon amour doux, merci beaucoup à toute l'équipe et bonne soirée. Tous soyez bénis. Ben, c'est gentil, merci beaucoup. Soyez bénis vous aussi. Allez, nous on va enchaîner avec notre prochain titre. C'est Teen Poppy, Rennes. Et dans quelques instants, le flash de 20h. Restez bien connectés.

0: Radio 1, il est 20h. Retrouvons Rebecca François pour le Flash. Bonsoir Rebecca.
1: Bonsoir Ludo, bonsoir à tous. La Mauritius Broadcasting Corporation enclenche une restructuration dans le cadre de son programme de modernisation. Après un audit des ressources humaines, une quarantaine d'employés ont vu leur situation réévaluée. Résultat, une vingtaine de contrats ont été rompus. Une quinzaine d'employés conservent leur poste, tandis que d'autres seront soumis à un plan d'amélioration des performances. Un accident fatal s'est produit ce matin à Highlands. Lachan Gridari, un habitant de la localité âgé de 65 ans, a heurté un mur en béton alors qu'il se trouvait au volant de sa voiture. Le sexagénaire a fait un malaise au volant dû à une crise cardiaque, ce qui a provoqué l'accident. 200 mètres de câbles en cuivre et 13 lampes de signalisation installées sur un système d'irrigation ont été dérobées dans un champ de canne situé à Chemin Moulin à Savannah. Le moteur de l'installation a également été endommagé. Le vol a été signalé hier à la police par le gardien du site. Les équipements estimés à 225 000 roupies appartiennent à ER Agri Limited. Maurice accueillera en septembre 2027 le Biennale de l'Océan Indien, une plateforme régionale et internationale destinée à mettre en lumière les talents artistiques. Cette annonce a été faite par le ministre des Arts et de la Culture, Mahen Gondia, ce matin au centre Nelson Mandela à la Tour Canning à l'occasion de la journée internationale Nelson Mandela. Selon le ministre, cet événement s'inscrit dans une nouvelle vision de la culture où les artistes doivent bénéficier d'un espace de moyens et d'opportunités pour se développer. Et à l'étranger, le président chilien José Antonio Kast a décrété ce lundi l'état de catastrophe dans une partie du nord du pays touché par d'intenses précipitations. Des routes ont été coupées, isolant près de 100 000 personnes. Voilà, fin de ce point info. Merci de l'avoir suivi. La suite est toujours avec Ludo.
0: Merci beaucoup. On vous retrouve à 21h pour un prochain point sur l'actualité.
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Bonsoir à vous tous, bienvenue dans cette deuxième partie de notre émission Méli Mélo ce soir. Spéciale chanson locale hein, jusqu'à 22h, donc j'espère que ça se passe bien de votre côté. Vos petits messages et dédicaces arrivent dans quelques instants sur le 58-53-77-21. Le 58-53-77-21. Vous l'avez compris, donc en début d'émission, depuis 19h, nous passons bien sûr bonne santé. Nouveauté qui nous fait sortir, et donc vous avez le privilège d'écouter toutes ces chansons. Et là, on continue bien sûr avec dans le même rythme et on poursuit avec David J, Edouard Doyal plutôt, Edouard Doyal, Nusega et à suivre bien sûr David J et Jason Lilly avec Rosetta pour la suite. Excellente écoute, vous êtes sur les ondes de Radio One.

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1: De la part de Madame Christelle, merci beaucoup pour ce message. Et nous prenons un autre message. Bonsoir, un petit coucou pour l'homme de ma vie, Jason. Et bonsoir, mon bébé d'amour. M'espérer qu'il te mieux audit et prends soin de toi. Et moi, avec mes bons enfants, nous envoie-toi plein de gros bisous et te manque-nous. Et bonne nuit, je t'aime, mon amour. Ben, super, les messages sont passés. En tout cas, j'espère que vous appréciez, que vous passez de bons moments en notre compagnie. Et bien, la suite, c'est avec Saya Vander Rêve. Et donc, restez bien connectés. Encore du bon son à partager avec vous sur les ondes de Radio One.

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1: Il est 20h30.
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0: Désiré François, le groupe Cassia, Missiela, Lilao, c'est sur Radio One, bien sûr. On enchaîne avec, bien sûr, une page de pub tout de suite.
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0: Radio 1, il est 21h. Nous accueillons Rebecca François pour le Flash. Bonsoir Rebecca.
1: Tous, la Mauritius Broadcasting Corporation enclenche une restructuration dans le cadre de son programme de modernisation. Après un audit des ressources humaines, une quarantaine d'employés ont vu leur situation réévaluée. Résultat, une vingtaine de contrats ont été rompus, une quinzaine d'employés conservent leur poste, tandis que d'autres seront soumis à un plan d'amélioration des performances. Un accident fatal s'est produit ce matin à Highlands. Lachan Gridari, un habitant de la localité, âgé de 65 ans, a fait un malaise volant. La victime a heurté un mur en béton et n'a pas survécu à ses blessures. Selon nos informations, le sexagénaire a fait une crise cardiaque, ce qui a provoqué l'accident. Le dossier relatif à la vidéo circulant sur les réseaux sociaux montrant un présumé trafic de drogue au sein de la prison centrale a été remis entre les mains du Central CID. Cette vidéo fait polémique depuis quelques jours. S'exprimant face à la presse ce matin en marge du Mandela Day au centre Nelson Mandela pour la culture africaine à la Tour Kenig, le commissaire des prisons Rachid Ali Bikun a mis en garde contre les intentions derrière la diffusion de cette vidéo. Selon lui, celle-ci viserait à porter atteinte à la réputation des officiers pénitentiaires qui accomplissent leur mission avec professionnalisme. L'injonction déposée à la Cour suprême contre le commissaire de police par le leader du Congrès citoyen mauricien concernant l'accord d'assistance entre l'armée américaine et la police mauricienne a été rayée. L'avocat Sanjeev Tilakdari a réclamé un stay of agreement, soit un gel temporaire visant à suspendre cet accord qui, selon lui, pourrait avoir des conséquences graves pour le pays. Bien que la signature du document ait lieu le 16 juillet afin de permettre aux deux nations de collaborer, l'avocat Sanjeev Tilakdari continue de s'interroger sur la présence de militaires américains sur le sol mauricien. Et à l'étranger, le chef de la diplomatie française, Jean-Noël Barrot, a dénoncé ce lundi une action d'intimidation extrêmement grave de la part des services de sécurité iraniens à l'encontre de deux diplomates français en poste à Téhéran. Ils sont désormais en sécurité dans l'attente de leur retour en France au cours des prochaines heures, a déclaré le ministre des Affaires étrangères. Voilà, fin de ce point info. Merci de l'avoir suivi. La suite est toujours en compagnie de Ludo.
0: Merci beaucoup, Rebecca.
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et 9 minutes sur Radio One. Et on entame bien sûr la dernière tranche de Milly Willow. Et je vous rappelle que ce soir, nous, les lundis soirs, on vous propose bien sûr les chansons les chansons locales. voilà. Milly Willow, c'est mercredi, voilà, tout simplement. Allez, donc Ursula n'est pas là, c'est Ludo qui vous accompagne au micro, notre ami Prashant qui assure la technique. Et donc du bon son à partager avec vous à venir, bien sûr. Original Danger avec Le Choix et bien sûr Manu Desroches, Vive Vrai. Mais pour tout de suite, on vous propose un bon petit tirolé and the Warriors Band avec Combien de temps. Excellente écoute, vous êtes sur les ondes de Radio One.

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1: Il est 21h30.
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En compagnie de Mr. Snipe, tout présent sur les ondes de Radio 1. Ça fait longtemps, hein, ce son, hein, date de 2012, bien sûr. Et j'espère que vous appréciez, les amis. La suite, toujours avec Chico Martino et Daniela Poutouzour.

Mamour avec Sentiment. On leur souhaite beaucoup de courage. Hein. Ils sont en train de traverser un moment très très difficile. Les Mamour, et que Dieu soit avec vous et surtout vous accompagne durant cette dure épreuve. Et tout rentrera dans l'ordre, bien sûr, au bon moment. Ne vous inquiétez pas. Allez, la suite, c'est avec Tracy et Tania. Et bien sûr, moi, je vous dis au revoir. Bye bye. Merci à Pachante et Vanish qui nous ont accompagnés à la technique. C'était Ludo avec vous. Je vous retrouve jeudi soir sur les fréquences de Radio One. Bye bye. Pas oublier, faire bon, donne bon, gagne bon. Bye bye.

0: 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Dernier point sur l'actualité avec vous, Rebecca François, bonsoir.
1: Bonsoir Ludo, bonsoir à tous. Je défends les intérêts de la population aujourd'hui au sein du gouvernement, réagit Sidney Pierre dans une déclaration à Radio Plus après les propos de Rocher Badin qu'il a invité à se rallier à lui hier. À sa sortie de la réunion parlementaire de ce lundi, Sidney Pierre a confié qu'il est en mesure de défendre ses principes autour de la pension et que telle sera sa position. La Mauritius Broadcasting Corporation enclenche une restructuration dans le cadre de son programme de modernisation. Après un audit des ressources humaines, une quarantaine d'employés ont vu leur situation réévaluée. Résultat, une vingtaine de contrats ont été rompus, une quinzaine d'employés conservent leur poste, tandis que d'autres seront admis à un plan d'administration des performances. 12 cas importés de malaria ont été recensés à Maurice depuis le début de l'année. Le plus récent concerne une ressortissante togolaise testée positive le 9 juillet. Selon le ministère de la Santé, son état est stable. Le terme importé signifie que la personne a contracté la maladie avant son arrivée à Maurice. La malaria est endémique dans certains pays et les voyageurs peuvent être infectés avant d'entrer sur le territoire mauricien. Le ministère de la Santé tient toutefois à rassurer la population. Aucun cas local n'a été signalé. Un protocole strict de dépistage et de surveillance est en place afin de prévenir toute propagation au sein de la communauté. Et à l'étranger, l'anglais Kevin Keegan, l'un des meilleurs footballeurs des années 1970, double ballon d'or et vainqueur de la Ligue des Champions avec Liverpool, est mort d'un cancer. À l'âge de 75 ans, a annoncé ce lundi sa famille. Kevin Keegan a été l'un des grands artisans de la période dorée des Reds de Liverpool, avec lesquels il a remporté 3 championnats d'Angleterre en 1973, 76 et 77. Voilà, fin de ce dernier point info. Merci de l'avoir suivi. L'info revient demain matin à partir de 5h.
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0: Il est 23h.
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